Alors je continue à faire un petit pèlerinage avec eux, parce que j'ai mis mon aube, mon étole, je bénis une maison au nom de Dieu, je suis avec une famille chrétienne, des parents, le papa, la maman, les deux enfants, les deux garçons. Et là, je leur dis, nous allons faire un pèlerinage. On se promène partout, et avec une branche et l'eau bénite, je me promène et j'asperge les lieux. Je fais tout le tour. Je vois que ça leur parle. C'est beau de voir comment Dieu passe partout. Le Seigneur s'arrête dans nos cuisines, il s'arrête dans le boudoir, dans le salon, dans notre chambre à coucher. Il s'arrête dans la salle familiale, il s'arrête un peu partout, il s'arrête dans nos demeures. C'est beau de voir comment Dieu passe partout. Et même ce petit endroit où ils vivent, où il y a un atelier pour les outils. Alors j'ai prié spécialement Saint-Joseph de donner la patience pour s'y retrouver. Ce qui a fait sourire le papa, parce qu'il y avait beaucoup de choses. Alors je lui ai dit, il te faut beaucoup de patience pour pouvoir te retrouver ou retrouver les objets dans ton atelier. Il a souri, tout le monde souriait, tout le monde était heureux. Ils étaient tous contents. Paix à cette maison et à ceux qui y viendront. Et ensuite, nous avons mangé ensemble. C'était très simple. Les garçons étaient moins timides que la veille. Je n'ai pas eu besoin de trouver un sujet de conversation, ça parlait. Mais le plus beau cadeau, c'était de voir l'amour qui unissait cette famille. L'amour des parents qui se dégage dans celui des enfants. Ça, c'est une maison bâtie sur le roc. C'est un privilège que d'être invité à entrer dans l'intimité d'une maison et le quotidien d'une famille et de laisser Dieu nous parler. Si l'autre soir, la grand-mère avait dit que c'était un privilège pour eux que d'avoir la présence d'un prêtre, eh bien moi, je dis que c'est un privilège pour moi, prêtre, que d'entrer dans l'intimité et le quotidien d'une famille et de laisser Dieu nous parler à travers cette bénédiction. C'est un autre jour. Alors, le repos commence à se faire sentir et la méditation se place comme à chaque matin. Se laisser émerveiller encore par le don de la vie. Le don de la vie. Merci, mon Dieu, pour la vie que tu m'as donnée. C'est un don incroyable. Je ne peux pas me donner à moi-même la vie. J'ai reçu la vie. C'est un don, c'est un émerveillement, l'émerveillement du jour, de ce moment présent. Être conscient de tout ce que je suis parce que Dieu me le dit à l'oreille de mon âme. Tout ce que je suis, c'est entendre une parole d'amour qui ne peut qu'être neuve. Chaque fois que cet amour se dit et se révèle, nous assistons à une nouveauté intérieure qui nous est donnée. Une nouvelle fois, nous entendons cette tendresse qui nous est manifestée personnellement. Et cette tendresse n'est pas celle d'hier, ni celle de demain, mais celle d'aujourd'hui qui me fait vivre. Ce sera le petit déjeuner, le bréviaire. Alors, le bréviaire nous fait également communier aux fêtes de saintes et de saints. Il y a toute une série d'offices qui sont dédiés, par exemple, c'est la fête de Saint-Joseph, ce sera la fête d'un autre saint, de François de Laval, de Saint-Frère André, par exemple, en janvier. Alors, le bréviaire nous fait également communier aux fêtes des saints et saintes. C'est un événement aussi que d'être en communion avec ceux et celles qui sont en Dieu et qui nous sont présents par leur vie accomplie dans la puissance de l'Esprit-Saint. Lorsque Jésus dit

que l'Esprit-Saint fera connaître aux disciples la vérité tout entière. Il signifie qu'il n'a pas tout dit, ou qu'il ne pouvait tout dire, parce que les disciples ne pouvaient pas comprendre tout à ce moment-là. Mais la promesse est que cette vérité viendra et couvrira ce qui manquait par cette connaissance profonde des paroles de Jésus que l'Esprit-Saint donne. Eh bien, c'est ainsi que les saints et les saintes viennent à nous pour nous parler par leur vie. Leur vie devient une vérité tout entière parce qu'elle est pleine de l'Esprit-Saint. Et elle nous parle, cette vie des saints et des saintes. Eux aussi ont été mus par ce même esprit. Et cet esprit nous fait comprendre ce qu'ils ont d'évangélique à nous transmettre. Lire un texte de Mère Teresa nous met en lien avec son expérience spirituelle qui, dans le temps de ce moment, fut marquée par Dieu. Ce qu'elle écrit ou a vécu m'est encore transmis par le don de l'Esprit-Saint. Quand Jésus parle du fruit qui demeure, ce n'est pas vous qui m'avez choisi, c'est moi qui vous ai choisi pour que vous alliez, que vous portiez le fruit, et des fruits qui demeurent. Voyez-vous comment ce fruit demeure? Si un jour, dans la vie de Mère Teresa, elle a écrit un événement qui lui est arrivé, et je ne sais pas moi, 50 ans plus tard, je lis cet événement qui lui est arrivé, eh bien, le fruit demeure. Il ne s'est pas détérioré, au contraire, il a donné tout son fruit. L'événement donnait tout son fruit. Et il nous arrive dans le fait qu'elle le partage dans sa propre vie spirituelle. Les saints et les saintes sont là pour nous donner les fruits qui demeurent. Leur vie porte du fruit en abondance, encore un fruit qui demeure. Et ce n'est pas la distance qui va faire en sorte que on ne goûte pas les fruits. Ça n'existe pas, la distance, ni le temps en Dieu. Ça n'existe pas. Ce que je peux lire de saint Thomas d'Aquin, par exemple, ou de saint Angèle de Mérici, devient mon présent. Parce que le fruit, dans la puissance de l'Esprit-Saint, est actuel. Ce fruit me nourrit, mon cœur, mon âme, ma pensée. Ils sont en Dieu et je suis en Dieu par le fait que la communion des saints me permet de recevoir, par leur expérience propre, les dons de Dieu. Le récit que vous entendrez 3 juillet autour de la fontaine de Tourny, dont je suis l'auteur, sera lu à ma demande par Jacques-Henri Gagnon. Vous plongerez dans le vieux Québec que je connais bien pour y avoir vécu, entrer dans la réalité des personnages, lieux de cette mémorable journée du 3 juillet, fête de la ville de Québec, écrit en 2010.

Couleur Bourgogne. Vanessa avait quitté sa Bourgogne pour venir dans ce que ses grands-parents surnommaient la belle province. Ses parents, diplomates tous deux, avaient fait le tour de l'Asie, laissant sous bonne garde leur enfant unique. Régulièrement, elle était couverte de cadeaux en provenance de l'Extrême-Orient. Des tapis en soie pour couvrir les pieds ou les murs, deux ou trois sacs de crocodile, une peau de tigre et bien d'autres objets précieux confondaient ses origines. Par Internet, elle naviguait sur la boulimie d'images numériques envoyées par sa mère. Celle-ci photographiait tout et rien. Au grand dam de la grand-mère, exaspérée de ne voir sa fille et son gendre qu'une fois l'an, à la Saint-Sylvestre. Évidemment, elle réserverait le premier de l'an pour des gens de leur cercle. Ayant adopté la tradition religieuse bien ancrée de celle qui l'avait accueillie, Vanessa avait étudié dans un lycée tenu par des sœurs aimantes, attendries par la belle innocence de ses grands yeux verts. Si, comme la majorité des jeunes de sa génération, elle s'intéressait à l'écolo, Vanessa ressentait pourtant en outre un besoin de spiritualité peu courant dans son entourage. Elle s'était donc inscrite récemment à un séjour à Taizé, lieu international de rencontres chrétiennes pour les jeunes. À son retour, ses meilleurs amis l'avaient étiquetée de Kato, et ce nom lui était resté collé. Peu lui importait. Elle n'avait pas peur de dire ce qu'elle aimait. Tant d'autres criaient leur mépris. À 20 ans, elle s'était promise de venir au Québec. Une tante, qui y avait séjourné près de 15 ans, avant de s'installer à reculons au Kansas pour ses affaires, lui avait dit tant de fois « Si tu le veux, cette ville te recevra un jour. » Vanessa avait conservé dans son cœur les prédictions de sa tante. Elle avait foi aux paroles qui font du bien. C'est ainsi que, prémunie des pieds à la tête des recommandations des grands-parents, elle avait fait le saut. Pour alléger leur anxiété, ceux-ci avaient voulu programmer dans le détail le périple de leur petite fille et réserver dans les meilleures chaînes d'hôtels. L'argent ne serait pas un problème. Les parents s'étaient empressés de leur côté de lui faire un appréciable virement d'euros. Avec douceur et détermination, la jeune bourguignonne avait décliné ce tracé trop empreint de facilité bourgeoise. Thésée lui avait appris la précarité de tant de jeunes sur la planète. Son cœur avait battu si fort lorsqu'elle avait entendu des jeunes des pays de l'Est raconter leurs kilomètres de route durement franchis. Non, sac à dos, elle viendrait au Québec, trouvant un gîte à la manière de ceux dont elle avait mesuré le courage. Les voyages de noces pour fille unique, pas question. Dans les premiers dialogues des oiseaux, Vanessa ouvrit les yeux sur ce 3 juillet à 4h23. Elle découvrit le petit papier de Rodolphe, commençant par le mot « Bienvenue ». Il n'en fallait pas davantage pour qu'elle retrouve les paroles de sa tante et risque le 418-692-3 un peu plus tard.

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Bonsoir et bienvenue à Reste avec nous. Lundi soir, 25 mai, ensemble sur le chemin du soir, cette journée qui se termine, journée pluvieuse qui a terminé avec quelques rayons de soleil ici dans la région de Québec, même un très bel arc-en-ciel au moment où je me rendais au studio de Radio Galilée. Merci d'être là pour cette semaine, dernière semaine de mai. Et puis, merci d'être là parce que ce soir, il y a de la grosse concurrence avec Radio Galilée. Hein. Il y a les Canadiens qui jouent en finale. Alors, vous êtes peut-être déchirés entre l'écran de télévision et la voix de la radio, l'image, et peut-être que vous nous écoutez. Enfin, voilà, merci d'être là. Et puis, ce match va se dérouler au cours de cette soirée. Alors oui, c'est 25 mai. Ce soir, c'est la fin du mois de mai. Comme je disais tout à l'heure à Jacqueline, qui est avec moi ce soir, Jacqueline Sanson en studio, c'est incroyable comment le mois de mai passe rapidement. Et c'est aussi ce soir, je dois vous l'avouer, notre dernière émission ensemble de la saison. C'est la dernière semaine de Reste avec nous pour cette saison. Alors, on se retrouvera plus tard, en septembre probablement. Mais ce soir, nous sommes ensemble, vous et moi, Jacqueline Sanson, au soutien technique et à l'accueil de vos appels, et bien sûr, Berthold Bernier, qui nous a préparé un choix musical pour accompagner cette heure et quart, peut-être heure et vingt, que nous allons passer ensemble sous le signe de l'Esprit-Saint. Voilà le thème de ce soir. Vous ne serez peut-être pas surpris parce que hier, nous avons célébré la Pentecôte partout dans l'Église. Et donc, ce soir, je voudrais qu'on parle de l'Esprit-Saint, mais particulièrement des dons de l'Esprit-Saint. Lors de la célébration dans notre paroisse hier matin, le curé nous invitait, nous disait « Cette semaine, pensez, identifiez le don, un don de l'Esprit-Saint dont vous avez besoin et demandez-lui. » C'était l'invitation de notre curé hier. Alors je la fais, je transforme son invitation en thème pour ce soir, en question pour ce soir. Lequel des dons de l'Esprit-Saint vous souhaitez, vous demandez pour vous-même ou pour vos proches, ou même que vous demandez pour notre époque, hein? Lequel des dons de l'Esprit-Saint demandez-vous pour vous-même ou pour vos proches? Et d'après vous, duquel de ces dons avons-nous le plus besoin aujourd'hui? Alors là, vous cherchez peut-être les dons de l'Esprit-Saint, c'est quoi déjà, c'est lesquels? Ah, on va les découvrir ensemble. Je vous donne un indice. On dit qu'il y en a sept. Alors, sept. On va les nommer au cours de l'émission, mais vous allez nommer aussi au fur et à mesure où peut-être vous les retrouvez ou vous les nommez et vous nous dites duquel vous avez besoin, pour lequel vous priez, pour vous, pour vos proches ou pour la société ou pour l'Église, pour le monde en général, lequel de ces dons est urgent, urgent de demander et pourquoi, selon vous, pourquoi? Voilà le thème de ce soir, donc autour de l'Esprit-Saint et de ses dons. Saint Paul nous dit également que l'Esprit-Saint apporte des fruits, on verra. Oui, la tradition nous dit qu'il y a sept dons, mais bien sûr, la parole de Dieu nous dit qu'il y a sept dons. On verra tout à l'heure qu'il pourrait en avoir huit, neuf. On peut trouver un autre don qui nous parle beaucoup, qui n'est pas dans cette liste, enfin, on y reviendra. Hein? Mais lequel des dons de l'Esprit-Saint vous parle, duquel vous avez besoin, vous, vos proches, duquel notre époque, notre Église, notre société a le plus besoin selon vous. Et pourquoi? Voilà le thème de ce soir en prolongation. Prolongation, c'est un terme de hockey. En prolongement, donc, de la fête de la Pentecôte que nous avons célébrée hier. Si déjà vous pensez à un don, un des sept dons, que vous voulez nous le nommer et nous dire pourquoi il est important pour vous à ce moment-ci de votre vie, eh bien, vous pouvez nous rejoindre
en composant le 418-659-9090, 418-659-9090, ou un numéro sans frais, 1-800-447-2466, 1-800-447-2466. Et ce soir, encore une fois, on parle, je vous le rappelle, on parle de l'Esprit-Saint et de ses dons, en se posant la question, lequel de ces dons ai-je besoin, moi ou mes proches, de quel de ces dons notre époque, notre Église a besoin? Pourquoi? Et on se retrouve après cette première pièce musicale, d'ailleurs, qui va évoquer pour nous l'Esprit-Saint, l'Esprit de Dieu, une chanson de Robert Lebel.

0: Vous êtes toujours à Reste avec nous en ce lundi soir, tout début d'une nouvelle semaine, et nous terminons cette journée ensemble. Hier, nous avons célébré la Pentecôte, et donc ce soir, je vous propose, je vous offre d'échanger ensemble, de discuter, de partager autour de l'Esprit-Saint et surtout des dons, de ces dons. On dit que l'Esprit-Saint vient et donné avec sept dons, qu'il apporte sept dons. Ah, peut-être que vous ne vous souvenez pas exactement lesquels, on les nommera un petit peu plus tard dans l'émission, si nécessaire. Sept dons de l'Esprit-Saint. Lui-même nous est donné, ça c'est ce qu'on vient d'entendre avec le chant de Robert Lebel. Lui-même, l'Esprit-Saint que Jésus nous avait promis, nous est donné, et nous est donné constamment, il nous est offert constamment. Il n'a pas été donné une seule fois, voilà, on l'a mis dans le tiroir, et puis lorsqu'on aura besoin, on ira le chercher. Et il nous est donné constamment, et il nous est donné avec des dons, lui-même apporte des dons pour nous aider à vivre notre vie humaine, notre vie chrétienne. Lequel de ces dons demandez-vous pour vous-même ou vos proches? Encore une fois, hier, en participant à la célébration de la Pentecôte, notre curé, à la fin de la célébration, nous invitait à identifier, on a pris un petit moment de silence, chacun identifiait un don, et puis il disait, mais le demandez-vous maintenant. Cette semaine, demandez-le. Demandez ce don à l'Esprit-Saint, cette semaine. Alors, je vous relance la même question. Y a-t-il un don que vous souhaitez avoir pour vous ou pour vos proches? On peut également se poser la question, collectivement, lequel de ces dons avons-nous besoin collectivement aujourd'hui? Alors, peut-être qu'il faudra les nommer, Ça va revenir, on va se réchauffer ensemble. Il y en a sept dons. On dit sept, mais ça peut être, on peut évoquer autre chose aussi. Hier soir, je partageais avec un groupe de jeunes et on s'est posé cette même question avec un groupe de jeunes hier soir. Et une des jeunes filles a apporté un autre, ce qui pour elle était un don de l'Esprit-Saint, qui n'est pas dans la liste qu'on retrouve dans la parole de Dieu ou dans le catéchisme, mais qui est aussi un don de l'Esprit-Saint. Alors, on peut aussi imaginer autre chose. Alors, lequel de ces dons demandez-vous pour vous-même ou pour un proche? Et selon vous, duquel de ces dons nous avons besoin aujourd'hui, à notre époque? On cherche ensemble. Et on débute cette émission avec un premier appel. Bonsoir.
1: Oui, bonsoir.
0: Bonsoir.
1: Eh bien, c'est un beau sujet. Merci beaucoup de lancer le sujet. Et puis, à la messe d'hier, là, dimanche, l'abbé Guillot les a élus.
0: On était à la même messe.
1: oui, certainement.
0: Oui, allez-y.
1: Et puis, savez-vous, c'était la première fois que ça m'a touchée. Le dernier qui a énuméré, c'était la filiation spirituelle. Quand j'ai regardé sur Google pour en savoir plus, parce que ça m'a touchée beaucoup, juste les mots, tu sais, comme tel. Puis on dit plutôt dans la recherche que c'est la crainte de Dieu. Le dernier, c'est la crainte de Dieu. Mm-hmm. Puis, dans le sens que, en tout cas, ils expliquaient que Dieu étant tout puissant d'amour, que nous, on pouvait comme lui demander. Puis, mais les termes de filiation spirituelle, ça m'a comme plus parlé le sens que être fille ou fils, être filiale à quelque chose, à quelqu'un, c'est comme si ça me rapprochait, ça me rapprochait dans le sens humain, là, comment je pourrais dire, là, plutôt que la crainte. La crainte, déjà, partait. c'est quelque chose d'assez connu, puis qu'on redoute, puis qu'on voudrait bien se passer.
0: Oui, oui,
1: et
0: oui.
1: Et en tout cas, ben, dans, la crainte dans le bon sens, comme il expliquait, là. Mais, qu'est-ce que je pourrais dire, c'est que ça m'a porté à le demander, tu sais, à me rallier à ce, je dirais le mot concept, là, je sais pas si c'est un mot qui est correct, mais à cette idée-là, là, de filiation spirituelle, que ça puisse, d'abord, ça m'a appris que ça puisse être un don de l'esprit.
0: Oui, oui, oui.
1: Oui, mm-hmm. Puis que je peux lui demander ou je peux espérer. En tout cas, ça m'a porté même plus vers l'espérance.
0: Ah oui, ah oui.
1: Ça puisse m'être attribué.
0: C'est beau, hein?
1: Ah, c'est ça. Bon, ça résume ma pensée.
0: C'est beau, hein, cette expression filiation oui. spirituelle. Des fois, on va lire, oui. Par exemple, je lisais dans le catéchisme cet après-midi, on va parler d'affection filiale. Bon, mais on
1: ah, oui,
0: hein,
1: oui.
0: ça se ressemble un peu, hein? Il y a une relation là-dedans, hein? C'est une relation.
1: Ah oui, exactement. Hein? Oui, c'est vrai.
0: C'est une relation.
1: Ah oui, tellement, tellement. Oui. Hein? C'est comme rassurant.
0: C'est rassurant.
1: Rassurant.
0: Exactement.
1: Oui.
0: Et okay. c'est sécurisant de nous enraciner dans cette relation. Oui, oui.
1: Ah, merci beaucoup de résumer avec ces mots-là.
0: Ah.
1: Oui.
0: C'est un très beau don à demander. Alors,
1: ouais.
0: C'est un très beau don. Celui de se sentir fille de Dieu.
1: Oui.
0: Ah oui.
1: Oui.
0: Oui.
1: Exactement.
0: Ça fait du bien, hein?
1: Ah, certain. Oui, oui. Puis, tu sais, quand on regarde, quand on voit des fois tous nos états, bon, il y a des dimanches que je me dis, oh, que je resterais tranquille chez nous avec la télévision. Puis, voyez-vous, tu sais, le fait de se déplacer, d'être ensemble, puis d'avoir ces mots-là dits là par le prêtre, ben ça crée quelque chose là de comme un support, hein,
0: oui,
1: un support
0: oui.
1: dans notre vie, dans ma vie. Hein.
0: Ça met en marche, hein, ça met en mouvement.
1: Oui, c'est ça.
0: Pour reprendre une autre expression d'émission, mais ça nous met en marche, ça nous remet en mouvement,
1: oui.
0: ça nous relève, ça nous redonne
1: oui.
0: l'espérance, comme
1: exactement.
0: Vous avez dit tantôt.
1: Exactement, mmh. oui, oui, mmh. oui, oui, oui. Ah, je vous remercie beaucoup.
0: Ben, merci d'avoir appelé, c'est un très beau don. Alors, continuons à le demander, continuez à le demander.
1: Oui, d'accord.
0: Bonne
1: d'accord.
0: soirée.
1: Au revoir.
0: Au revoir. Alors voilà, on a déjà nommé un de ces sept dons, hein, et pas le moindre, la filiation spirituelle, l'affection filiale, l'Esprit Saint qui nous rappelle qui nous sommes pour Dieu, hein, que nous ne sommes pas n'importe qui, nous ne sommes pas des anonymes, que nous sommes connus, que nous avons une relation personnelle. Et pas seulement qu'il nous le rappelle intellectuellement, mais comme pour cette auditrice, qu'il nous le fait ressentir et qu'il nous donne le goût hein, d'aller plus loin dans cette relation. Voilà le travail, voilà un don de l'Esprit-Saint qui nous rappelle et qui nous, j'ai envie de dire, qui nous enracine aussi dans cette identité profonde, celle d'être fille ou fils de Dieu. C'est un lieu d'espérance, c'est un lieu aussi de sécurité, hein, de savoir que je suis connu, aimé de Dieu. Ça, c'est un des plus beaux dons de l'Esprit-Saint. Filiation spirituelle, affection filiale, parfois on va lire piété filiale, mais j'aime bien l'expression affection filiale. Ça parle vraiment d'une relation, sécurisante, forte, une relation qui, comme toute relation, grandit tout au long de la vie. Voilà, en tout cas, on a déjà nommé un premier don. Il y en a encore d'autres, hein? Il y en a six autres, et vous pouvez revenir aussi si vous voulez reparler de ce don. Ne vous gênez pas, n'hésitez pas. Alors ce soir, on poursuit encore une fois dans la lancée de cette fête de la Pentecôte. Peut-être d'ailleurs que vous êtes allé à la veillée, à la vigile de la Pentecôte, à l'église de l'Ancienne Lorette, je ne sais pas. Mais on continue cette fête de la Pentecôte en évoquant les dons de l'Esprit-Saint. ces dons, lesquels nous parlent, desquels nous avons besoin, lesquels nous demandons, et selon vous, lequel ou desquels notre époque, notre monde a besoin et que nous pouvons demander. Je vous rappelle encore une fois les numéros de téléphone si vous voulez nous rejoindre et que vous êtes dans la région de Québec, 418-659-9090, 418-659-9090, ou un numéro sans frais si vous êtes à l'extérieur, 1-800-447-2466, 1-800-447-2466, les dons de l'Esprit-Saint. Et on se retrouve après cette pièce musicale.

0: Merci d'être avec nous ce soir. Reste avec nous. Nous parlons de l'Esprit-Saint que nous avons célébré hier en cette fête de la Pentecôte. Cet Esprit-Saint qui est d'abord une grande promesse du Christ qui nous a promis de nous l'envoyer. Je vous enverrai un autre défenseur. Je ne vous laisserai pas orphelin. Il est vraiment une promesse du Christ. Jésus l'a promis à quiconque le demande. Et cette promesse nous établit vraiment dans une sécurité profonde. Et cet esprit, non seulement est un don, il est aussi un donateur. Il vient à nous, hein, il s'offre à nous avec des dons. La tradition, la parole en s'appuyant sur les Écritures, nous parle de 7 dons. Et lequel de ces dons, on les énumérera tout à l'heure, bien sûr, mais lequel de ces dons vous semble le plus important pour vous personnellement, peut-être, dans votre vie ou pour notre époque aujourd'hui, et lequel on doit demander au cours de cette semaine à l'Esprit-Saint? Alors, on a déjà nommé la filiation spirituelle ou l'affection filiale, et on continue avec un autre appel. Bonsoir.
1: Oui.
0: Oui, bonsoir.
1: C'est moi?
0: Oui, bonsoir.
1: Bonsoir. Bon, moi, pendant la période de Pentecôte, je demandais à Dieu tous les dons.
0: Tout.
1: Je demandais justement la présence de l'Esprit, plus de présence de l'Esprit-Saint dans ma vie, en moi. Maintenant, comme il faut donner un don, comme il faut spécifier un don, c'est ça que vous voulez.
0: Et oui.
1: Je dirais que c'est le don de sagesse.
0: De sagesse, OK.
1: Parce que l'Esprit du Seigneur qui remplit l'univers, tient uni toute chose. Le don de sagesse est présent depuis très longtemps, même avant la création du monde. La sagesse était là, à côté du Seigneur, et puis c'est lui inspirait tout dans la création. Et quand on arrive justement avec l'Exode, la Pâque, là, eh bien, Moïse, on peut dire que c'était un homme inspiré beaucoup par l'Esprit-Saint et qui, peut-être que c'était pas un grand parleur, le Moïse, il était bègue. On dit qu'il était bègue.
0: Oui, c'est vrai.
1: Lui, là, Moïse, il pensait toujours au salut du peuple. Et puis, par rapport à son frère Aaron, qui lui était un traître, il discourait très bien, et puis, mais il a quand même toléré le veau d'or et la révolte du peuple quand Moïse a été sur le mont Sinaï. Donc, moi, pourquoi je parle de Moïse? C'est parce que ce matin, en lisant le prion en église, je regardais la messe aussi de demain. Parce que demain, c'est la fête de Saint-Philippe Néri. Et on dit que Saint-Philippe Néri, qu'est-ce qu'il a dit ça, là? C'est à une émission de Radio Galilée qui était par Max Tuam de Longchamp. C'est un homme, un prêtre, un père, justement, qui fait partie de cette congrégation. Et eux autres, là, lui puis un autre collaborateur, ils faisaient une émission sur Newman, sur le cardinal Newman. Et puis Newman, lui, quand il a quitté là, le monde anglican, et puis qu'il s'est placé là, dans des études spéciales, comme je vous dis, là, c'est... il y a des interrogations puis des recherches tout le temps dans la conversion, peut-être spécialement de Newman, parce que lui, il était un grand intellectuel. Mais lui, là, quand il a choisi une congrégation, il s'est placé beaucoup sous l'égide de Philippe Néri.
0: Okay.
1: Parce que Philippe Néri, lui, c'était un Italien, et puis il a fondé cette congrégation. Moi, je me souviens pas du nom spécialement là, de la congrégation. Peut-être vous le savez. Vous.
0: C'est pas les oratoriens?
1: Oui, c'est ça.
0: C'est peut-être oratorien.
1: Oui,
0: de l'oratoire. Oui, et près de l'oratoire.
1: Il avait choisi ça parce que lui, Philippe Néri, c'était un prêtre, un homme là, qui était très fantaisiste, un peu imprévisible. Et puis, je trouve que ça, c'est un peu le genre de la personne qui se place sous la coupole de l'Esprit-Saint. Parce que si on est trop fixé dans une situation, puis dans un comportement, où est-ce que là, il ne peut plus agir vraiment, on est pris dans cette posture-là et puis on n'en sort pas. Mmh. Donc, lui, je trouve que c'est bien d'avoir choisi cette congrégation. Et puis, pour en venir aussi à dire que quand on est dans le monde, là, puis que pourquoi la sagesse? Parce que la sagesse, c'est vraiment le don qui nous fait privilégier dans notre vie les biens de la vie. Hein, mm-hmm. Tout le monde veut vivre intensément, puis avoir tout ce qu'il faut dans la vie, puis la sécurité, sortir de l'angoisse, et puis être dans le bonheur, presque parfait même, des fois. Même si on est fan du Canadien, des fois, il ne faut pas trop l'être fort, parce que ça peut aussi être dommageable pour la santé, pour-il qu'il y a plus de monde qui rentre... qui consultent pour des crises de cœur actuellement à Québec que pour les soirs de finale de hockey. Alors, je trouve que si on cherche les biens de ce monde, c'est correct, mais il ne faut pas oublier que cette course un peu désespérée là, des biens de la vie, si on la demande pas à l'Esprit-Saint, en particulier, je dis le don de sagesse, mm-hmm. ça peut être aussi un autre don là, dont on a beaucoup besoin. Moi, je privilégie lui.
0: La sagesse.
1: Parce que je crois que j'en ai plus besoin. Alors, oui. On disait dans la lecture de Saint-Pierre, là, pour demain, là, vous regarderez ça, que les prophètes, eux autres, là, ils s'interrogeaient beaucoup, puis ils faisaient des recherches, parce qu'ils se demandaient, là, tous les prophètes, on le sait, dans l'Ancien Testament, puis même, ils se demandaient, là, dans quel temps, puis dans quelles circonstances, l'Esprit-Saint qui était en eux présent, allait justement, comment ça se fait qu'il leur mettait ça, là, des idées comme ça sur la souffrance du Messie, et puis tout ce qu'il a subi, parce que ils pensaient pas que c'était pour eux spécialement, mais que c'était aussi pour nous. Et Saint-Pierre qui le dit. C'est pour vous que tout ça, là, tout ce que ces prophètes-là ont annoncé, ils ne savaient pas trop, les prophètes, là, quand ils faisaient ça, que c'était pour nous, Saint-Pierre le dit. Alors, ça, là, je trouve que c'est quand même assez fort. C'est donc, vrai que l'Esprit du Seigneur tient uni toutes choses. Et puis, pourquoi encore la sagesse? C'est parce que, spécialement dans le monde d'aujourd'hui, le pape vient de faire paraître son encyclique.
0: Oui.
1: Sur Magnifica Humanitae. Alors moi, je trouve que c'est la sagesse aussi qui doit dominer dans les usages du numérique et en particulier l'IA. D'ailleurs, là, vous allez peut-être le lire ou d'autres auditeurs vont en prendre connaissance. Eh bien, que ça, là, si on n'a pas la sagesse là, devant cet apport du numérique, eh bien là, je ne sais pas où est-ce qu'on s'en va.
0: C'est intéressant.
1: Parce que j'étais inquiet de ça.
0: Oui, très intéressant ce que vous apportez. La sagesse, j'ai noté, qui nous rend capable de discerner ce qui est vraiment bon, ce qui est vraiment utile pour notre bonheur et ce qui ne l'est pas. Hein? Il y a vraiment un lien entre sagesse et discernement. C'est très intéressant. Ben, merci de nous avoir partagé ce don de la sagesse. Et puis...
1: Bon, en particulier aussi, là,
0: oui?
1: Je vous remercie pour vos nombreux entretiens avec des gens qui ont aussi une certaine sagesse.
0: C'est vrai, hein?
1: En particulier le dernier, là, je le trouve très bon.
0: Ah oui, alors, ben merci, j'apprécie.
1: Là, vous lui posez assez de bonnes questions que je n'ai pas retrouvées aussi pertinentes dans d'autres entrevues.
0: Ah ben merci beaucoup, puis vous allez...
1: Au revoir.
0: Il y aura trois émissions avec lui d'ailleurs.
1: Oui, on les attend.
0: Merci, bonne soirée.
1: Au revoir.
0: Au revoir. Alors, un autre don, voyez, la sagesse tellement importante. Hein? Et effectivement, je n'ai pas lu encore le texte que le pape Léon a publié aujourd'hui, je crois, ou hier, enfin, très, très, très, très, très récemment. Mais comment utiliser, donc, ces technologies, et en particulier l'intelligence artificielle, avec sagesse. En écoutant notre auditrice, je pensais... vous souvenez peut-être de cette prière du roi Salomon. Hein? « Donne-moi la sagesse. » Le roi Salomon demande non pas des terres, des armées, des forces, des territoires, « Donne-moi la sagesse assise auprès de toi. » C'est beau, hein? « Donne-moi la sagesse assise auprès de toi. » Alors, on a nommé deux dons. En fait, il y a un troisième qui a été nommé de ces dons de l'Esprit-Saint. Pour continuer notre émission, je vais vous les rappeler, ces sept dons que nous retrouvons dans l'Écriture. Dans le prophète Isaïe, on s'appuie sur le prophète Isaïe, qui annonce les dons qui reposeront sur le Messie, ces dons qui nous sont aussi donnés à nous aussi par le baptême. Ces sept dons, les voici, on a nommé sagesse. Un deuxième, intelligence. Un troisième, conseil. Force, science. Affection filiale, piété filiale, on a nommé tout à l'heure aussi. Et le dernier qui nous pose parfois question, crainte de Dieu. Crainte de Dieu. Alors, sagesse, intelligence, conseil, force, science, affection filiale, crainte de Dieu. Sept, bien sûr, c'est un chiffre très symbolique dans toutes les Écritures, hein. Sept ne veut pas dire qu'il n'y en a pas huit, qu'il n'y en a pas neuf. C'est pas une question mathématique. Hein. C'est le chiffre sept dans l'Écriture indique une plénitude, que tout est plein, que tout est donné, que tout est là, hein, qu'il ne manquera rien si on le demande, que tout est donné. D'ailleurs, petite note ici, c'est pour les personnes qui s'intéressent à l'origine des mots. En hébreu, le chiffre 7 se prononce « sheva » et ça veut dire « rassasié ». Donc, lorsqu'on dit 7, ça veut dire « c'est plein », c'est rassasié, on est rassasié, tout est là, tout est donné. On n'a pas besoin d'en demander plus. Donc, ce n'est pas tant à prendre au sens arithmétique, mais plutôt une plénitude de l'action bienveillante de Dieu pour nous et pour le monde entier à travers les dons de l'Esprit-Saint. Il y en a ça, on en a nommé sept. Hier soir, j'étais avec un groupe de jeunes adultes et puis une jeune fille parlait de confiance. Confiance. Confiance en la vie, confiance en elle-même, confiance en Dieu. Avoir confiance. Mais oui, c'est aussi un don de l'Esprit-Saint. Alors maintenant que vous les avez entendus, lequel de ces dons vous touche le plus? Lequel de ces dons vous parle? Vous en avez besoin? Vous le demandez pour vous-même, pour vos proches, pour l'Église, pour notre société? Lequel de ces dons on peut demander? Si on ne les demande pas, ça va rester inactif. Hein? Il faut les demander et les accueillir, les chercher. Voilà le thème de ce soir. Je vous rappelle une dernière fois les numéros de téléphone si vous voulez participer à l'émission et que vous êtes dans la région de Québec, 418-659-9090, 418-659-9090. Et si vous êtes à l'extérieur, voici le numéro sans frais, 1-800-447-2466, 1-800-447-2466. Je serai heureux de vous entendre après cette pièce musicale.

0: Le feu, le vent, voilà des symboles importants pour parler de l'Esprit-Saint, qu'on retrouve d'ailleurs dans les Écritures, le feu, le vent. Le vent étant d'ailleurs le symbole que Jésus lui-même va privilégier lorsqu'il parle de l'Esprit-Saint. Il va privilégier cette image du vent, on ne sait d'où il vient ni d'où il va, on voit son action, c'est l'image que Jésus lui-même va aimer. Alors ce soir, nous parlons donc de l'Esprit-Saint et de ses dons. Je vous ai donné la liste tout à l'heure. Et lequel de ces dons vous avez besoin, pour lequel de ces dons vous priez, pour vous-même, pour vos proches, pour notre époque, notre société. Et on continue donc cette découverte avec un autre appel. Bonsoir.
1: Oui, bonsoir.
0: Bonsoir.
1: Moi, comme au livre de la sagesse, au chapitre 9.
0: Oui.
1: Le roi Salomon prie pour avoir la sagesse.
0: Mm.
1: Puis, parce qu'il demande la sagesse, et non pas l'or, puis une longue vie, il lui accorde et la sagesse, et ce qui est en surplus, c'est-à-dire la richesse, puis une longue vie.
0: Une longue vie. C'est beau, hein, ce récit.
1: Ouais.
0: Avez-vous la référence devant vous? Avez-vous le...
1: Non, mais okay. À peu près, c'est Sagesse 9,
0: okay.
1: 1 à 9, me semble que je vous
0: Bon, on fera des recherches.
1: Ah, je sais que c'est en Sagesse 9.
0: Là, OK. On fera des recherches tout à l'heure. Et c'est beau, hein, cette prière du roi, c'est
1: ouais.
0: D'un roi. Hein, ça vous parle, ça?
1: Bien, c'est parce que avec la sagesse, c'est mener un peu ta vie, puis
0: mm-hmm.
1: Une prudence,
0: oui.
1: en morale, on dit une prudence, une sagesse.
0: Mm.
1: C'est on voit loin avec la sagesse.
0: Oui, c'est vrai.
1: Ouais,
0: c'est vrai.
1: On a comme une vision de l'avenir.
0: Plus une vision de l'avenir plus calme, plus confiante?
1: Oui, c'est parce que
0: oui.
1: Le bien, il y a un proverbe au livre des proverbes, il y a un proverbe, je pense que c'est 12:3, qui dit « On ne s'affirme pas par la méchanceté,
0: mm-hmm.
1: mais le juste, comme quelque chose comme ça, le juste, je sais pas, en tout cas. »
0: On ne s'affirme pas par la méchanceté, mais
1: ouais.
0: Par la bonté.
1: Dans mes mots, je dirais plus par la bonté.
0: Oui, oui, oui.
1: Le bien, par le bien. Parce que Jésus,
0: oui.
1: Quand il se promène, il passait en faisant le bien.
0: Oui, c'est beau, hein? On a ça dans les actes des apôtres. Hein? Oui, c'est beau, hein?
1: Les autres, on n'est pas entièrement bon.
0: Non, non.
1: C'est ça. Ça va avoir lieu après la mort. Mais...
0: Nous autres, on est comme Saint Paul, hein?
1: Ouais.
0: On ne fait pas tout le bien qu'on voudrait,
1: c'est ça.
0: Puis on fait le mal qu'on ne voudrait pas. Hein?
1: Ouais,
0: on est un petit peu comme ça. Donc, la sagesse, c'est le don là, qui vous parle ce soir.
1: Ouais.
0: La sagesse, comme disait l'auditrice tout à l'heure, la capacité de demander puis de choisir ce qui est vraiment bon pour soi.
1: Ouais.

0: Ah, c'est bon.
1: Ouais, ce qui est bon pour moi, ce qui est bon pour nous, les êtres humains, puis ce qui est bon pour moi, personnellement.
0: Ouais.
1: On se compare souvent aux autres, hein? C'est bon pour les autres, ça devrait être bon pour moi. Pas nécessairement, ouais. Ouais. Alors, merci hein, pour cette prière de Salomon. On essaiera de trouver la référence exacte tout à l'heure pour la donner à nos auditeurs, auditrices. Donne-moi la sagesse assise auprès de toi.
0: OK.
1: Merci, bonne soirée.
0: Bonne soirée.
1: Au revoir. Alors, encore une fois, ce beau don de la sagesse. Il y en a d'autres, des dons. Je les ai nommés tout à l'heure. La sagesse, bien sûr, qui nous rend capables de voir aussi l'action de Dieu dans le monde, l'action de Dieu en nous, l'action de Dieu autour de nous, de voir ce qui est bon, hein, caché parfois, bien caché, bien discrètement. L'affection filiale qui renforcit notre relation personnelle intime avec Dieu, qui nous y enracine. Le don de conseil, le don de force qui nous rend courageux, capables de témoigner de notre foi, le don d'intelligence qui nous permet de comprendre la parole de Dieu. Bien sûr, ici, on ne parle pas de l'intelligence, là, de cortex dans notre tête uniquement, on parle vraiment de la capacité de comprendre, c'est-à-dire de prendre en soi la parole de Dieu dans ma vie et de la vivre et de l'exprimer, hein? De me l'approprier et d'en vivre, de la laisser paraître à travers ma vie. Le don de science qui nous fait voir l'œuvre de Dieu à travers la création, la présence de Dieu cachée, discrète, à travers la création. Donc, tous ces dons qui peuvent... Lequel demandez-vous pour vous-même ou pour notre époque? On prend un autre appel. Bonsoir.
2: Bonsoir.
1: Bonsoir.
2: On dirait qu'on est parti pour parler de la sagesse.
1: Peut-être, dépend. Vous aussi, vous voulez parler de la sagesse?
2: Oh mon Dieu. Quand je baisse ma radio, je baisse le volume du téléphone. Je ne sais pas que je vais changer de téléphone.
1: Moi, je vous entends. Nous, on vous entend très bien. Alors, on est plusieurs à parler de la sagesse ce soir. Hein? C'est le don.
2: Ça y est.
1: Le don, peut-être qu'on a plus besoin, la sagesse.
2: Mon Dieu, je vous entends presque
1: pas. Moi, je vous entends bien. On vous entend encore un peu.
2: Mon volume.
1: Oui.
2: Bon.
1: Parfait.
2: Vous êtes à 100 000 au loin. C'est la première fois que ça m'arrive. Demander la sagesse.
1: Oui.
2: Ça. Mettons, dans le livre de Salomon, là, ce qui m'a fasciné. C'est qu'une femme avait pris, volé le bébé vivant de l'autre, puis elle disait que parce que le sien était mort. Et, il amène ces deux femmes-là devant Salomon.
1: Ah oui, oui, oui, oui, oui.
2: Il dit, bon, ben tranchez. Parce que là, c'était la sagesse, mais ça amène avec l'intelligence qui a dit trancher en deux. Celle qui était vraiment la mère a dit non, laissez-lui-le pour le laisser vivant.
1: Oui.
2: Fait que pendant que vous parliez, j'ai associé ça comme ça. C'était d'une intelligence que ce conseil de sagesse de Salomon. Et puis, ça m'a amené, au bout de ma rue, j'ai un jeune homme qui est mécanicien. Puis, ils connaissent pas tellement la Bible, eux autres, là. Puis, il y avait un de ses amis qui avait travaillé après mon auto. Il avait changé mon huile, je sais pas trop. Puis là, il me demandait juste 5$. Bon, à qui je vais le donner? Puis ça m'a amené... J'ai dit, vas-tu le déchirer en deux? Ça m'a amené à compter cette histoire-là. Aux deux jeunes, ils ont été fascinés. Parce que en même temps, ça parlait d'une intelligence. Puis, fait que là, c'est ça. Finalement, on n'a pas déchiré le 5$. Mais j'ai pensé à ça. Et puis, il y a quelques années, je trouvais une petite prière en arrière de l'église qui est plastifiée. Et puis, c'est le cardinal Verdier. Puis, je la dis souvent, j'ai porté cette petite carte-là sur mon cœur longtemps, puis je l'ai mémorisée. C'est « Ô Esprit Saint, amour du Père et du Fils, inspire-moi toujours ce que je dois penser, ce que je dois dire, comment je dois le dire, ce que je dois taire, ce que je dois écrire, ce que je dois faire, comment je dois agir pour procurer votre gloire, le bien des âmes et ma propre sanctification. »
1: Amen.
2: C'est cette petite prière-là que je dis souvent.
1: Ben, savez-vous, je vais vous dire la vérité, je l'avais prévue pour la fin de l'émission. Merci.
2: C'est bon.
1: Mais voilà, vous l'avez prié. C'est une très, très belle prière. Prière à l'Esprit Saint.
2: Quand on voudrait parler à quelqu'un, puis pour dire quelque chose de bon pour l'autre personne, ben je dis Esprit Saint, inspire-moi, puis après ça, je la dis intérieurement parce que ce que je dois dire et comment je dois le dire.
1: Comment je dois le dire. Ce que je dois taire, ce que je dois écrire, ce que je dois faire, Oui, c'est très beau.
2: Elle est comme d'une plénitude, cette prière-là.
1: Oui. C'est une prière de sagesse, hein? C'est une prière de sagesse.
2: Oui, bien, c'est ça.
1: Prière de sagesse. Inspire-moi toujours ce que je dois penser, ce que je dois croire. Et il dit même...
2: Ce que je dois dire, comment je dois le dire.
1: Oui, c'est ça.
2: Ce que je dois taire, ce que je dois écrire.
1: Oui.
2: Mais c'est pour sa propre gloire et le bien des âmes.
1: Oui.
2: Et
1: oui.
2: Ma propre sanctification.
1: Oui, c'est beau, hein? C'est beau. La gloire de Dieu, le bien des autres et ma propre sanctification.
2: Oui.
1: Ça demande beaucoup de sagesse et de discernement, bien sûr, hein?
2: Mais c'est que aussi le discernement, je le mettais avec l'intelligence, dans la sagesse, parce que ça demande de discernement. C'est que si on demande à l'Esprit Saint de nous inspirer, c'est lui qui nous donne le discernement.
1: Oui.
2: C'est comme il est comme verbalisé dans la petite prière.
1: Et d'ailleurs, en vous écoutant tout à l'heure, je pensais à sagesse. Je pensais à Jésus devant la femme adultère.
2: Ah oui.
1: Quelle sagesse aussi.
2: Ah ben oui.
1: Quelle sagesse.
2: Ça en est un autre.
1: Ça, c'est un bel exemple. Hein? Que celui qui n'a pas péché lance la première pierre. C'est toute une sagesse.
2: Oui. Puis je retrouve, là, je suis vraiment inspirée, l'autre sagesse dans le quand Denis Veilleux raconte Jésus, le chemin des oiseaux.
1: Mm-hmm.
2: Avec Jean sur le bord du lac, puis Jacques, ils ont leur comptoir de poissons.
1: Mm-hmm.
2: Puis là, Jacques, il dit, « Venez ici, c'est le meilleur poisson! » Puis j'avais éclaté de rire. Puis là, Jésus, il dit, « Je pense que c'est Jean aussi, c'est le meilleur poisson! » Jésus arrive avec sa voix. « Et où as-tu pris ton poisson? » « Dans le lac! » Et puis les autres, « Dans le lac! » Puis, tu sais, ça reste là. C'est que j'avais rencontré Denis Veilleux pour lui dire.
1: Ah oui.
2: C'était vraiment drôle, là.
1: Alors, ben merci pour la sagesse. Merci d'avoir souligné la sagesse. C'est peut-être ce qu'on a plus besoin aujourd'hui, hein, finalement.
2: Ah oui.
1: Si on en parle tant. OK. Ben merci d'avoir appelé.
2: Bonsoir.
1: Bonsoir. Alors, hein, oui, on souligne bien ce don de l'Esprit Saint. Il y en a sept, la sagesse en est un, il y en a d'autres. Il nous reste encore un petit peu de temps avant la fin de l'émission. Si vous voulez évoquer un autre don de l'Esprit Saint, n'hésitez pas. Je vous donne une citation ici, juste avant d'aller en pause musicale. Une citation de Simone Paco. Vous connaissez Simone Paco. On a le plaisir d'entendre des enseignements d'elle chaque jeudi soir. Alors, elle écrit... Si nous ne reconnaissons pas les dons de l'Esprit, si nous ne les demandons pas, ils risquent de ne pas déployer leur pleine fécondité, de demeurer inemployés. Si nous ne les reconnaissons pas, si nous ne reconnaissons pas les dons de l'Esprit, on est en train de le faire ce soir, de les reconnaître, de les nommer, c'est déjà une chose. Si nous ne les demandons pas pour nous-mêmes, pour les autres, ils risquent de ne pas déployer leur pleine fécondité. Ils ne vont pas réaliser tout le travail, tout ce pour quoi ils nous sont donnés, et de demeurer inemployés, dit Simone Paco. Alors, voilà donc une belle citation de Simone Paco. Je prends un autre appel. Bonsoir. Oui, bonsoir. Ah, je crois qu'il faudrait... Oui, il faudrait peut-être éteindre votre radio.
2: Ah, attendez.
1: Oui, pour diminuer l'écho.
2: Bon, est-ce que ça va comme ça?
1: Je pense que oui. Parfait. Okay. C'est parfait.
2: Je tiens à vous remercier d'abord pour tout ce que vous faites pour nous.
1: Merci.
2: Ça fait tellement de bien. Et puis, moi, je demanderais aussi la sagesse.
1: Bon,
2: savez-vous, ce matin, j'ai écouté la nouvelle à RDI. En tout cas, ils n'en ont pas parlé beaucoup dans la journée, mais je le dis parce que c'est pas rassurant, là. C'est que ils offraient l'intelligence artificielle maintenant, puis ils montraient vraiment l'image de Jésus. Un Jésus vivant, là, à qui tu peux téléphoner. Puis que tu peux parler une minute de temps, lui parler de ce que tu veux pour 1,99 la minute.
1: Ah, mon Dieu. Ah oui, OK.
2: Oui, puis je vous assure que je regardais ça, là, puis je me disais, ça, c'était épeurant. Parce que comme les journalistes disaient, là, on le fait pour Jésus, mais on peut le faire pour Bouddha, Krishna, tout ce que tu veux, là. Ça fait que ça peut amener vraiment de la confusion terriblement, là. Ça fait que c'est pour ça, moi, je pense que c'est majeur de le discernement, la sagesse, mais aussi la connaissance de soi, de Dieu à l'intérieur de nous. Là, où est-ce qu'on s'en va?
1: C'est vrai. Et alors, c'est pas pour rien dans ce cas-là, je ne l'ai pas lu encore, que le pape Léon vient d'écrire sur l'intelligence artificielle, l'utiliser avec sagesse, hein? C'est pas de dire c'est bien, c'est mal, mais c'est comment allons-nous l'utiliser avec sagesse.
2: Hein? Oui, puis surtout que c'est pas programmé pour la religion, l'intelligence artificielle. Ils ont déjà une émission de documentaire. Là. C'est pour ça que je me dis, mais comment ils ont fait pour avoir, on voit bien Jésus, là, qui est vivant. Là, que je me dis, mais c'est en tout cas, c'est épeurant, où est-ce qu'on s'en va, parce que le monde est déjà, me semble, assez mêlé que ça va être encore pire. Là.
1: Donc, c'est le don que vous demandez, hein? Sagesse, sagesse et discernement.
2: Puis, la paix dans le monde, je ne sais pas comment on va faire ça, mais en tout cas.
1: C'est vrai que la paix, on ne l'a pas nommé, mais c'est aussi un don à demander. Hein?
2: À demander. L'appui de... C'est ça, la prière, hein? c'est ce qu'il nous faut dans le monde, là. Enfin, je ne sais plus, mais je voulais donner cette information-là parce que le pape Léon a vraiment raison de s'en mêler pour la paix, parce que c'est on veut l'enrayer parce qu'il s'en mêle, mais en fait, c'est pour la paix.
1: Bien sûr, bien sûr, hein? bien sûr.
2: C'est ça que je voulais vous donner comme information.
1: Mais merci d'avoir appelé.
2: Un grand merci encore d'être là, puis j'espère que vous nous reviendrez.
1: À l'automne, c'est prévu.
2: OK.
1: Bonne fin de soirée. Au revoir. Alors vraiment, c'est la sagesse qu'on demande ce soir, vraiment, vraiment la sagesse pour nous-mêmes, pour nos dirigeants, pour notre société, pour toute personne. Alors, on prend une petite pause musicale et on terminera avec un rappel de dons de l'Esprit-Saint.

Gloire à Dieu et au don de l'Esprit-Saint, c'était le thème de notre émission de ce soir, la dernière de la saison, puisque nous allons faire relâche pendant l'été et donc nous allons nous retrouver en septembre. Parmi ces dons de l'Esprit-Saint, je voulais en souligner un qui a été évoqué rapidement tout à l'heure par une première auditrice, celui de la crainte de Dieu. Qui est souvent mal compris, on pense que c'est d'avoir peur de Dieu. Ce n'est pas d'avoir peur de Dieu, c'est la crainte de mettre quelqu'un ou quelque chose d'autre que Dieu au centre de notre vie. C'est de donner à une autre réalité la place qui revient à Dieu. C'est la crainte de ne pas honorer Dieu comme Dieu. Le contraire de la crainte de Dieu, ça peut peut-être vous aider, c'est l'idolâtrie. Donc, la crainte de Dieu, c'est le respect de Dieu comme Dieu. C'est lui qui est Dieu dans ma vie. C'est Dieu. Point. Hein? C'est Dieu qui est Dieu. C'est personne d'autre. Ce n'est pas l'intelligence artificielle. Ce n'est pas nos parents. Ce n'est pas l'économie de profit. Ce n'est pas la mondialisation. C'est Dieu. Donc, c'est vraiment... Il ne s'agit pas d'avoir peur de la personne de Dieu, mais d'être attentif à ne pas donner à une autre réalité, à autre chose, à quelqu'un d'autre, la place qui revient vraiment à Dieu. Et je voudrais terminer cette émission avec cette prière qu'une auditrice nous a partagée tout à l'heure, qui est très très belle, prière à l'Esprit-Saint du cardinal Verdier. Je vous la partage tout simplement, vous pouvez la trouver sur Internet, prière à l'Esprit-Saint du cardinal Verdier. Ô Esprit-Saint, amour du Père et du Fils, inspire-moi toujours ce que je dois penser, ce que je dois croire, comment je dois prier, ce que je dois dire, comment je dois le dire, ce que je dois taire, ce que je dois écrire, ce que je dois faire, comment je dois agir pour procurer ta gloire, œuvrer au salut des autres et à ma propre sanctification. Amen. Encore une fois, merci pour votre participation à cette émission, à toute cette saison de Radio Galilée. Ça m'a fait plaisir d'être avec vous tous les lundis soirs et ça me fera plaisir de vous retrouver en septembre. Je vous souhaite un bel été. Au revoir.

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0: Bonjour chers auditeurs. Notre émission d'aujourd'hui sera consacrée à Georges Brassens, en fait au Brassens que j'aime en particulier. Mais auparavant, notre petite découverte des années 1930. Nous sommes en 1938. Le film de Walt Disney, Blanche-Neige et les Sept Nains, est sorti l'année précédente et connaît un immense succès. La version française est doublée par la comédienne et chanteuse Lucienne Dugard, même si la chanson dans le film est doublée par Eliane Sélis. La chanson la plus célèbre de ce film est « Un jour, mon prince viendra » qui a fait battre le cœur de tant de jeunes filles. Et nous en entendrons un extrait avec Lucienne Dugard et l'orchestre de Marcel Cariven.
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Un jour, mon prince viendra. Interprétée ici par Lucienne Dugard, qui était la comédienne qui doublait en français le dessin animé de Walt Disney. Il faut aussi savoir que la même chanson dans le film était enregistrée par Eliane Celis, qui a une voix peut-être plus fine, plus raffinée. Alors il existe donc deux versions de cette chanson en 1938. Et venons-en maintenant aux antipodes de « Un jour mon prince viendra » avec Georges Brassens. Je dois vous faire une confession. Quand j'étais jeune, je détestais Brassens. Pourquoi ? Parce qu'on nous passait toujours à la radio des chansons plutôt coquines dont nous, les enfants, on comprenait pas tout, mais qu'on sentait que c'était pas très bien poli et que c'était pas des choses à dire ou à chanter. Alors, pendant des années, j'ai détesté Brassens. Et j'y suis venue à l'âge adulte en découvrant d'autres facettes. Et c'est celle-là que je veux vous faire partager aujourd'hui. Il est né à Sète, dans le sud de la France, en 1921, la même année qu'Yves Montand. Sa mère est d'origine italienne par ses parents, très catholique. Son père, très anticlérical. Tous deux aiment la musique, et particulièrement les chansons de Tino Rossi, de Mireille, de Ray Ventura. Et très jeune, le petit Brassens commence à écrire des poèmes et à les mettre en musique. Mais sa mère ne veut pas qu'il prenne des cours de musique parce que vous savez, faire de la musique, une carrière assez peu recommandable, une carrière de crève-la-faim, etc. Alors il apprendra par lui-même à la guitare ou au piano, toujours à l'oreille. Il écoute la radio, il découvre Charles Trenet qui se met vraiment à adorer. Il découvre aussi la grande poésie française au lycée. Et il va dire de son professeur de français « On était des brutes, on s'est mis à aimer les poètes. Et puis, grâce à ce prof, je me suis ouvert à quelque chose de grand. Alors j'ai voulu devenir poète. » En 1939, il part pour Paris. Il va être hébergé par une de ses tantes, où il a enfin la chance de pouvoir essayer d'apprendre la musique, car elle a un piano. Mais c'est toujours plus ou moins à l'oreille. Il connaît pas le solfège, il a aucune base solide à l'époque. Et pour gagner sa vie, il va travailler aux usines Renault. Mais bientôt, les Allemands entrent dans Paris et il va repartir pour Sète. Là, il plonge dans la poésie. Il lit Victor Hugo, François Villon, Verlaine. Il va écrire ses premiers recueils de poésie. Et même, il va se mettre à écrire des romans. Et une des chansons qui va caractériser le ton de la poésie de Brassens, qui est pleine de jeux de mots, qui est subtilement morale, c'est la chanson pour l'Auvergnat, qui attache de l'importance à l'amitié, à la solidarité, à la compassion aussi.

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1: La chanson pour l'Auvergnat, qui est apparue en 1954. En 1943, les Allemands imposent aux Français le service de travail obligatoire. Brassens est alors envoyé en Allemagne, au camp de Basdorf, près de Berlin. En dehors du travail, il continue de lire, à écrire des poèmes, des chansons aussi. Je vous ai déjà présenté récemment « Maman, papa », écrit justement à Basdorf. Un an plus tard, il profite d'une permission pour s'enfuir à Paris. Et c'est une amie de sa tante, Jeanne Planche, qui va l'héberger dans une modeste maison de l'impasse Florimont, dans le 14e arrondissement. C'est vraiment pauvre comme maison, il n'y a pas de gaz, pas d'électricité, pas d'eau chaude. Et Brassens va vivre là pendant 22 ans, jusqu'en 1966. Jeanne a 30 ans de plus que Brassens. C'est une fidèle amie, pauvre mais généreuse, entourée de chats et de chiens errants et d'amis tous aussi fauchés qu'elle. On pense que la chanson pour l'Auvergnat serait une allusion à son mari qu'on avait surnommé à l'époque l'Auvergnat. Brassens évoquera Jeanne dans une magnifique chanson dans laquelle il compare son humble maison à une auberge où chacun est bien accueilli et fait partie de la famille. Voici Jeanne.

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1: Jeanne, cette belle chanson qui décrit vraiment la générosité de cette femme qui a pris soin de lui pendant tant d'années et qui l'a hébergé dans les moments de vache maigre. On notera chez Brassens que la poésie domine la musique, hein, parce que parfois la prosodie est un peu défaillante sur le plan de l'association rime et note, mais c'est ça. Brassens est d'abord un poète, plus qu'un chanteur ou un compositeur comme tel. C'est dans les années 1950 que sa carrière est lancée grâce à Patachou. Et à ce moment-là, Brassens va chanter dans les music halls avec son éternelle guitare. Et bientôt, le contrebassiste Pierre Nicolas se joindra à lui. Et une dizaine d'années plus tard, le guitariste Joël Favreau qui viendra l'accompagner pour les disques et pour les spectacles en studio. On aura remarqué le talent avec lequel Brassens jongle avec les mots et les rimes. Son vocabulaire et sa connaissance des expressions françaises, anciennes comme modernes, sont immenses et nous font découvrir la beauté de notre langue. Voici comment Brassens composait ses chansons. « Lorsque les paroles sont mûres, je saisis ma guitare et je lis et récite mes vers et mes mots en commençant à rythmer avec la guitare. » C'est ainsi que tout doucement, je découvre les petites mélodies qui vont scander mes vers, y coller jusqu'à n'en plus pouvoir s'en séparer. Je fais 7 ou 8 musiques par chanson, je n'en fais pas qu'une, et c'est celle qui tient le coup le plus longtemps que je garde. Je veux dire celle qui, après avoir été répétée 100 fois, me plaît encore ou me déplaît le moins. En 1947, il rencontre une Estonienne qui a 10 ans de plus que lui, Joa Hyman, qui va appeler affectueusement Püppchen, en allemand « petite poupée ». Ils ne se marieront jamais et ne vivront même pas constamment ensemble, mais elle sera le grand amour de sa vie et elle lui inspirera de belles chansons comme « J'ai rendez-vous avec vous » et « Je me suis fait tout petit ». Voici cette chanson, enregistrée en 1957. Qui montre le poète un peu bourru et maladroit, conquis par une poupée. Jouet, petite fille, ou Püppchen tout simplement, ou les trois à la fois, l'énigme demeure.

0: Je me suis fait tout petit, cette chanson, donc probablement un hommage à la femme qu'il aimait. L'écrivain René Fallet, qui avait entendu Brassens en 1953, nous dit de sa voix. C'est une voix qui va aux fraises, à la bagarre et à la chasse aux papillons, en faisant allusion à ses chansons. Après 10 ans de carrière et 10 de disques, Brassens reçoit le prix de l'Académie Charles Cros. Il est reconnu internationalement, mais reste fidèle à lui-même. Un homme simple et bon, comme le décrit son guitariste Joël Favreau. Pendant de nombreuses années, il souffre de problèmes rénaux, des coliques néphrétiques très douloureuses qui vont nécessiter plusieurs opérations. En 1980, il est opéré pour un cancer de l'intestin et mourra l'année suivante à 60 ans. Impertinent, souvent grivois, plein d'humour, Brassens provoquait son auditoire. Et bien des chansons ne sont pas pour toutes les oreilles. Plusieurs d'entre elles ont d'ailleurs été interdites à l'époque à la radio française. Mais c'est aussi un tendre, avec le parapluie, un observateur de la nature humaine, un anarchiste dans l'âme. D'ailleurs, pendant quelques années, il a fait partie d'un courant libertaire et a signé des articles assez violents. Voici une chanson de 1972 qui résume bien sa pensée antimilitariste et idéaliste, scandée par un sinistre rythme de marche militaire, « Mourir pour des idées ». Un sujet qui est malheureusement toujours d'actualité.
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1: Terrible chanson. Je pense à des kamikazes quand j'écoute cela et ça me donne des frissons dans le dos. Eh bien, c'est ainsi que se termine cette émission. Comme toujours, je remercie Jacqueline Sanson qui fait des miracles pour que tout rentre dans nos 28 minutes. Et je vous dis à la semaine prochaine. Au revoir et à bientôt.

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1: À l'antenne de Radio Galilée, voici maintenant les nouvelles internationales en provenance de Radio Vatican.
2: Laudetur Jesus Christus.
3: Magnifica Humanitas, l'encyclique du pape Léon XIV sur notre société à l'heure de l'intelligence artificielle, un texte dense présenté ce midi au Vatican en présence du Saint-Père qui s'est lui-même exprimé sur sa réflexion. Cette édition sera presque entièrement consacrée à ce document, nous y reviendrons d'abord d'une manière générale. Nous entendrons également le pape expliquer le lien qu'il a tissé avec Léon XIII et son encyclique Rerum Novarum qui marquait son époque il y a 135 ans et posa les fondements de la doctrine sociale de l'Église. Également dans ce journal, Christopher Ola, l'un des patrons de l'entreprise d'intelligence artificielle Anthropic, qui a pris la parole peu avant Léon XIV pour saluer l'engagement de l'Église dans ce vaste débat sur l'intelligence artificielle.
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3: Bonsoir. C'est donc un document fondamental du magistère de Léon XIV qui a été présenté ce matin au Vatican dans la salle du Synode. Magnifica Humanitas, la première encyclique du pape états-unien qui porte sur les défis que pose l'intelligence artificielle à l'humanité tout entière. Le document, signé le 15 mai par le souverain pontife, représente la parole de l'Église à l'aube d'une nouvelle révolution industrielle, 135 ans après l'encyclique Rerum Novarum de Léon XIII. Les questions éthiques, sociales, économiques que soulève le développement de l'IA, tout autant que l'impact sur la dignité humaine, sont au cœur de ce texte, Jean-Charles Puzolu.
4: Ce texte est la première pierre de la construction de la nouvelle Jérusalem. C'est le souhait et à la fois la mise en garde exprimée par Léon XIV dès les premières lignes de son encyclique. Un rappel biblique qui constitue une sorte de fil rouge. Voulons-nous construire une nouvelle tour de Babel ou bien contribuer tous ensemble à l'image de Néhémie qui confie aux familles de la ville céleste détruite de reconstruire chacune une portion de mur. Car l'IA est de la responsabilité partagée de tout le peuple. Cette technologie peut soigner, relier, protéger, éduquer, mais elle peut aussi devenir un instrument de division et générer de nouvelles injustices, réduisant l'homme à un simple moyen manipulé par des objectifs trompeurs. L'Église ne s'oppose pas à cette nouvelle technologie. Elle souhaite accompagner son développement, proposer une large réflexion sur les limites et collaborer à l'édification de principes éthiques dans la droite ligne de la doctrine sociale qui offre un socle solide pour préserver la dignité du travail en faveur d'une économie inclusive, en faveur d'une plus grande justice sociale.
3: Alors dans un monde traversé par de nombreuses guerres, le pape s'attarde aussi sur l'intelligence artificielle et le développement d'armes autonomes.
4: Des armes sophistiquées qui prendraient seules la décision de tuer ou d'épargner une vie. Le scénario est à notre porte. Il est urgent dans le domaine militaire d'élaborer des règles éthiques les plus rigoureuses possibles afin de garantir la dignité inviolable de tout être humain. Une machine ne devrait jamais

0: 35 ans. Il s'est expliqué sur ce lien et sur la manière dont il a rédigé Magnifica Humanitas.
1: Like the earlier Leo, I feel entrusted to look upon another huge transformation.
2: Tout comme le Léon d'autrefois, je me sens chargé de contempler une nouvelle transformation majeure avec les yeux de la foi, la lucidité de la raison, l'ouverture au mystère et en gardant dans mon cœur les cris des pauvres et de la terre. Magnifica Humanitas est né de cette écoute, à l'instar de Léon XIII. J'ai écouté les scientifiques et les ingénieurs qui travaillent avec un enthousiasme sincère sur des technologies capables d'alléger d'immenses souffrances, des dirigeants politiques et des responsables publics qui ont cherché avec persévérance des règles justes, des parents et des enseignants profondément préoccupés par l'avenir des jeunes générations. D'autres voix très inquiétantes me sont également parvenues au sujet de systèmes d'armes de plus en plus autonomes, pratiquement hors de portée de l'humain pour être contrôlés efficacement. J'entends des récits très troublants d'algorithmes capables de bloquer l'accès aux soins de santé, à l'emploi et à la sécurité sur la base de données entachées de préjugés et d'injustices. Et j'ai entendu le silence de ceux qui n'ont pas voix au chapitre lorsque des décisions sont prises, des décisions susceptibles de générer de nouvelles formes d'exclusion et de souffrance. De cette écoute est née une conviction troublante exprimée dans Magnifica Humanitas, l'intelligence artificielle doit être désarmée.
0: Léon XIV, ce midi en salle du Synode pour la présentation de son encyclique Magnifica Humanitas. Aux côtés du Saint-Père, il y avait deux cardinaux, Victor Manuel Fernandez, le préfet du Dicastère pour la doctrine de la foi, et Michael Tcherney, le préfet du Dicastère pour le service du développement humain intégral, ainsi que deux théologiennes et un professionnel de l'IA, Christopher Ola, cofondateur d'Anthropic, responsable de la recherche sur l'interprétabilité de l'intelligence artificielle. Anthropic, c'est cette entreprise fondée en 2021 aux États-Unis par d'anciens cadres d'OpenAI dont l'approche est axée sur la sécurité et l'éthique. Elle a fait la une de l'actualité il y a quelques semaines aux États-Unis quand elle a refusé au Pentagone, le ministère américain de la Défense, d'utiliser ses modèles d'IA pour ne pas nuire aux valeurs démocratiques. À la tribune de la salle du Synode, Christopher Ola a rappelé que le premier des devoirs des entreprises de l'IA est envers les populations pauvres du monde entier.
3: There is a real possibility that AI will displace human labor at a very large scale.
4: Il existe un risque réel que l'IA remplace la main-d'œuvre humaine à très grande échelle. Si cela se produit, venir en aide aux personnes ainsi déplacées constituera un impératif moral d'une ampleur historique. Cette tâche sera déjà suffisamment difficile, mais je crains que la plupart des débats nous négligent un défi encore plus ardu. Le développement de l'IA est concentré dans une poignée des nations riches. Comment pouvons-nous garantir que les bénéfices de l'IA soient partagés à l'échelle mondiale? Nous ne disposons donc qu'un mécanisme pour cela. C'est un problème non résolu et c'est le genre de problème que l'Église a toujours refusé de laisser le monde ignorer. Ensuite, nous devons faire preuve de discernement quant à la nature des modèles de l'IA. Je suis scientifique, je dirige une équipe de recherche qui étudie la structure interne de ces modèles, ce qui se passe réellement en leur sein. Et je vais être honnête, nous ne cessons de découvrir des éléments mystérieux, voire troublants. Nous trouvons des structures qui reflètent les résultats de la neuroscience humaine. Nous trouvons des preuves d'introspection. Nous constatons des états internes qui reflètent fonctionnellement la joie, la satisfaction, la peur, le chagrin et le malaise. Je ne sais pas ce que cela signifie, mais je pense que cela justifie un examen approfondi.
0: Christopher Ola, le cofondateur de l'entreprise Anthropic lors de la conférence de présentation de l'encyclique. Voilà ce que l'on pouvait dire ce soir concernant donc ce document de Léon XIV. Vous pouvez lire le document en français sur le site officiel du Vatican, vatican.va. Vous pouvez aussi vous rendre sur notre site pour retrouver les synthèses, revivre cette conférence de presse de présentation ou lire les premières analyses de ce texte sur lequel nous reviendrons encore largement demain matin. Dans l'actualité internationale, poursuite des négociations entre Iraniens et Américains avec la visite au Qatar aujourd'hui de hauts responsables iraniens, ce qui s'inscrit dans le cadre du processus diplomatique en cours. C'est ce qu'a précisé l'agence de presse nationale iranienne. Donald Trump, de son côté, invite le Qatar et l'Arabie Saoudite à rejoindre les accords d'Abraham, ceux qui reconnaissent l'existence de l'État d'Israël. Une invitation qui s'inscrit dans le cadre d'un accord de paix avec l'Iran au risque de compliquer une situation qui l'est déjà. Sur l'autre front, au Liban, Israël a mené plusieurs bombardements dans l'après-midi. Une frappe a tué à Douer deux femmes, deux sœurs qui recevaient des condoléances après le décès de leur mère dans la matinée. La Russie, bien décidée à ne pas baisser sa pression sur l'Ukraine, Moscou a appelé aujourd'hui

les ressortissants étrangers vivant à Kiev, dont les personnels diplomatiques, a quitté la capitale ukrainienne avant de nouveaux bombardements. Dans le restant du pays, il n'y a pas eu de sommation. Des frappes ont tué aujourd'hui 4 personnes et blessé une vingtaine d'autres dans le nord-est et dans l'est du pays, notamment dans la région de Kharkiv et de Kramatorsk. Le patron de l'OMS sera demain en RDC à cause de l'épidémie du virus Ebola. Selon Tedros Ghebreyesus, le Congo fait face à une situation extrêmement grave et difficile. Il appelle même les pays voisins à agir immédiatement. Sont particulièrement concernés l'Ouganda et le Rwanda. L'Ouganda, où 2 nouveaux cas confirmés ont été enregistrés aujourd'hui, et ajoutés aux 5 autres déjà recensés. L'un des malades est décédé. Ouganda toujours, où le nouveau président du Parlement veut faire de son institution un exemple de probité. Jacob Obot-Obot est monté au perchoir après la démission de sa prédécesseur impliquée dans un scandale de corruption. Voilà, c'est la fin de cette édition. Prochain retour de l'actualité en langue française, ce sera bien demain matin. D'ici là, une très bonne soirée à toutes et à tous.

Évangile de Jésus-Christ selon saint Jean, au chapitre 19, versets 25 à 34. Près de la croix de Jésus se tenaient sa mère et la sœur de sa mère, Marie, femme de Cléophas, et Marie-Madeleine. Jésus, voyant sa mère et près d'elle le disciple qu'il aimait, dit à sa mère, « Femme, voici ton fils ». Puis il dit aux disciples, « Voici ta mère ». Et à partir de cette heure-là, le disciple la prit chez lui. Après cela, sachant que tout, désormais, était achevé pour que l'Écriture s'accomplisse jusqu'au bout, Jésus dit, « J'ai soif ». Il y avait là un récipient plein d'une boisson vinaigrée. On fixa donc une éponge remplie de ce vinaigre à une branche d'hysope et on l'approcha de sa bouche. Quand il eut pris le vinaigre, Jésus dit « Tout est accompli ». Puis, inclinant la tête, il remit l'esprit. Comme c'était le jour de la préparation, c'est-à-dire le vendredi, il ne fallait pas laisser les corps en croix durant le sabbat. D'autant plus que ce sabbat était le grand jour de la Pâque. Aussi, les Juifs demandèrent à Pilate qu'on enlève les corps après leur avoir brisé les jambes. Les soldats allèrent donc briser les jambes du premier, puis de l'autre homme crucifié avec Jésus. Quand ils arrivèrent à Jésus, voyant qu'il était déjà mort, ils ne lui brisèrent pas les jambes, mais un des soldats, avec sa lance, lui perça le côté, et aussitôt il en sortit du sang et de l'eau. C'est un texte d'une grande richesse. Il faut bien savoir que Jean, qui écrit, est imbu des Écritures. Il connaît la Torah, il connaît tous les livres saints. Et ces livres saints font partie de sa grande méditation. C'est un texte qui est tellement riche que je vais concentrer ma réflexion au premier paragraphe. Près de la croix de Jésus se tenait sa mère et la sœur de sa mère, Marie, femme de Cléophas et Marie-Madeleine, et aussi le disciple que Jésus aimait, ce qui veut dire que Jésus est entouré des grandes affections de sa vie, sa mère. Sa tante, Marie de Magdala, Jean, le disciple qu'il aimait, il aimait tous ses disciples, mais celui-là, il avait une préférence, une affection, probablement due aussi à la jeunesse de Jean et à son côté tempétueux. Le texte nous dit beaucoup. Ce n'est pas la mort de Jésus, c'est sa naissance. C'est la renaissance du monde. C'est le monde qui renaît dans la passion et dans la mort et dans la résurrection du Seigneur. C'est la création nouvelle qui est annoncée. C'est tellement vrai que les termes que Jean emploie pour le signifier ne sont pas « Maman, voici ton fils ». Non, « Femme ». Et là, ça nous renvoie à la Genèse. « Homme et femme, il les créa ». Et la première Ève, la première femme, est appelée la mère des vivants. Mais c'est Marie qui est la mère des vivants. Dans cette église naissante sur la croix et du cœur même de Jésus, le cœur transpercé, le cœur ouvert, le cœur encore chaud de tout son amour, ce cœur d'où il sort l'eau et le sang, cette nouvelle naissance, eh bien, elle est pour l'église. Et l'Église, c'est le corps du Christ, dont Jésus reste la tête. Ce qui est magnifique dans ce texte aussi, et je n'y avais jamais pensé, c'est que si Jésus dit « Femme, voici ton fils » et au disciple Jean « Voici ta mère » et que Jean la prend chez lui, c'est que Jésus est devenu non seulement le Seigneur, ressuscité de Jean et de Marie, mais il est devenu le frère du disciple qu'il aimait. Il est le frère de Jean. Étant donné que Jean reçoit ces paroles « Voici ta mère », eh bien, tous les deux ont la même mère
et comme ils ont la même mère, ils sont frères. Et cela vient recréer les liens de toute l'humanité. Rappelez-vous les deux premiers frères dans la Genèse. Caïn va tuer Abel. C'est le premier fratricide. Eh bien, dans le monde nouveau, amené par Jésus, nous avons ici deux frères qui s'aiment. Deux frères dont Jésus est le Seigneur, mais aussi le frère. Jésus et Jean deviennent les deux frères qui corrigent la rupture originelle, ce péché, ce fratricide entre Caïn qui va tuer son frère Abel. Nous pourrions en dire tellement. Alors nous aussi, nous sommes invités dans ce monde nouveau, dans le royaume du Seigneur, à vivre une qualité des relations entre nous qui soit celle du ressuscité, dans la puissance de l'Esprit-Saint qui nous est donné. Un monde nouveau, une famille nouvelle, une communauté nouvelle, c'est-à-dire l'Église qui naît du cœur du Christ, du cœur ouvert de Jésus.

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1: La 11e heure.

0: Voici un moment de rencontre avec le père Geoffroy Marie, prêtre de la communauté Saint-Jean à Troussure, en France. Il nous propose un entretien intitulé « Évangéliser notre vie intérieure », une production de la communauté des Béatitudes.
1: Et donc, vu que le temps passe, je vais centrer sur un aspect. L'oraison, la vie intérieure de l'oraison, se centre dans ce verbe si beau, demeurer. Et ce que je vais vous dire est très johannique. Quand vous ouvrez l'évangile de Saint Jean, il y a ce leitmotiv, demeurer. Vous pourrez compter dans l'évangile, il se trouve 17 fois. Il me semble que tout est là, demeurer. C'est chapitre 2, quand Saint Jean pose la question à Jésus après avoir été formé auprès de Jean-Baptiste, Jésus, où demeures-tu ? Voilà la vraie question. Où demeures-tu ? Jésus, je veux habiter. Demeurer, c'est dresser sa tente, être avec toi. L'oraison, c'est pas accueillir le passage de Dieu, mais être avec, être dans la communion. Et au chapitre 14, verset 23 de l'évangile de Jean, vous avez la réponse de Jésus.

c'est dans ton cœur. Ma demeure, c'est avec le Père et dans l'Esprit Saint, c'est demeurer en toi. La demeure de l'oraison de la prière, c'est notre cœur. Et notre cœur qui accueille la Sainte Trinité. Voilà la bonne nouvelle, voilà la révolution de l'Évangile. Dieu n'est plus dans les temples, Dieu n'est plus dans les mosquées, Dieu n'est plus dans les églises, Dieu est dans notre cœur. Nous sommes le tabernacle vivant, nous sommes la nouvelle arche. Nous sommes l'ostensoir, comme je l'évoquais tout à l'heure. L'oraison, ce n'est pas d'aller à l'église, c'est de descendre au fond de mon cœur et d'habiter, de demeurer avec la Sainte Trinité qui est là. Nous descendrons chez toi. Comme Jésus qui dit à Zachée, à Jéricho, « Zachée, aujourd'hui, il me faut descendre dans ta maison. » Et Zachée, « Cours, cours, cours, viens Jésus. » Jésus nous dit ce matin, « Zachée, Isabelle, Véronique, Pierre, il me faut descendre chez toi. » Chaque fois qu'on va prier en oraison, c'est vivre cette demeure. Pour y arriver, Saint Jean nous montre différents moyens pour demeurer avec Jésus. C'est le chapitre 6, verset 56. C'est après la multiplication des pains, Jésus fait un discours extraordinaire sur le pain de vie. Et là, pour la première fois, il ose dire « Qui mange ma chair et boit mon sang demeure en moi et moi en lui. Si vous ne mangez pas ma chair, vous ne serez pas avec moi. » Comment, Jésus, peut-on manger ta chair? Qu'est-ce que tu racontes? Jésus n'explique rien, il nous met devant le mystère. Mangez ma chair. Et c'est ce que j'ai dit au début de la conférence. Manger l'Eucharistie, c'est pour demeurer avec lui, en lui, par lui. Devenir nous-mêmes une Eucharistie vivante. Voilà le premier chemin pour entrer dans l'oraison, c'est de vivre du mystère eucharistique. Oui, la messe, c'est pas d'abord un culte. On n'est pas là pour aller au culte. Mais il y a une dimension religieuse dans la vie chrétienne qui est sympathique. Mais, vous savez, moi je dirais les 8 dixièmes des chrétiens, ils sont religieux, point. Donc ils pourraient être juifs ou musulmans, ce serait pareil. Je commence à devenir chrétien quand j'ai compris que la messe est en vue de ma vie chrétienne. Deuxième piste pour entrer dans l'oraison, c'est la parole. Chapitre 8, verset 31. « Si vous demeurez dans ma parole, vous êtes vraiment mes disciples. Vous connaîtrez la vérité. » Et la vérité vous rendra libre. Premier moyen, l'Eucharistie. Deuxième moyen, la parole de Dieu. Manger la parole. Vous voyez, on mange l'Eucharistie, on mange la parole. Les deux tables à chaque liturgie. La liturgie de la parole, la liturgie de l'Eucharistie. Manger la parole. Faire lectio divina. Et il est bon, dans un temps d'oraison, j'adore et je médite la parole de Dieu. Apprendre à faire lectio, c'est capital. Et il est bon que les chrétiens se retrouvent entre eux pour faire lectio divina. N'attendez pas un prêtre. Donc, il y aurait beaucoup de choses à dire sur la lumière. Mais la parole de Dieu, voyez, nourrit notre intelligence. L'Eucharistie nourrit notre cœur, la parole de Dieu nourrit notre intelligence. Le cœur et l'intelligence, les deux marches, les deux chemins, les deux jambes pour aller vers Dieu. Et enfin, dernière citation, toute la symbolique de la vigne, nous sommes le jeudi saint, Chapitre 15, versets 4 et 7. Celui qui demeure en moi et moi en lui, celui-là porte beaucoup de fruits. Car hors de moi, vous ne pouvez rien faire. Retenez ce verset. Hors de moi, vous ne pouvez rien faire. Concrètement, c'est complètement faux. Toute ma journée, je peux passer sans Jésus et je fais très bien les choses. Que veut dire hors de moi, vous ne pouvez rien faire? Sans Jésus, je ne peux pas prier. Sans Jésus, je ne peux pas vivre. Quand je peux dire en vérité, sans Jésus, je ne pourrais pas vivre cette journée, ça y est, j'ai tout compris, je suis saint. Car concrètement, on fait tout sans Jésus et ça marche aussi bien. S'appuyer sur Jésus, s'appuyer sur l'Esprit Saint, prier avec l'Esprit Saint. Oui. Et un peu plus loin, verset 7, « Si vous demeurez en moi et que mes paroles demeurent en vous, demandez tout ce que vous voudrez et vous l'obtiendrez. » Concrètement, celui qui demeure en Jésus, il a une vie féconde, il peut demander tout ce qu'il veut. C'est très étonnant. Voyez, l'oraison, c'est de rentrer dans ce cœur à cœur avec Jésus. Et Jésus dira au chapitre 15, je ne vous appelle plus des serviteurs, des soumis, je vous appelle des amis. L'oraison,

0: C'est une amitié entre le cœur du Christ et mon cœur, une amitié qui s'ouvre à la paternité de Dieu, une amitié où je reçois mon Dieu comme une personne réelle et je me laisse apprivoiser par lui, je me laisse rentrer dans ses mœurs et Jésus vient en plus profond de mon cœur. L'oraison s'ouvre à la contemplation. C'est dans le silence, dans la solitude, toucher, vivre de ce cœur à cœur. Et j'aspire à être saisi par le bien-aimé. J'adhère à l'amour et je me laisse aimer. L'oraison, c'est aimer, et aimer, c'est se laisser aimer. L'oraison, c'est une passivité ardente. Je suis passif, je ne fais rien, je suis tout accueil, toute ouverture, et je me laisse prendre, je suis dans un don, dans une mobilisation de tout mon être, une passivité ardente. Vous voyez, se laisser aimer pour aimer. Cela demande une capacité à faire silence en nous, une capacité à intérioriser. Un enfant peut faire oraison pendant 3, 4, 5 minutes. Un petit enfant de 5, 6 ans. Plus je deviens adulte, plus je peux durer une demi-heure, une heure, deux heures dans ce cœur à cœur. Alors voilà, il y a un grand secret et c'est le sommet de la vie intérieure. Il me semble que le sommet de la vie intérieure, c'est bien sûr l'oraison, la contemplation avec Dieu, mais c'est aussi, au même niveau, aimer son prochain. Une vie intérieure prend toute son ampleur dans l'amour de mon frère, puisque aimer Dieu et aimer mon prochain, c'est un même commandement, c'est le même amour. Nous sommes la seule religion au monde qui ose dire que la vie intérieure, c'est être dans le cœur de Dieu et être dans le cœur de son prochain. La vie intérieure, c'est d'accueillir tout homme comme mon frère et ma sœur, parce que le Christ est en eux. Voilà l'originalité de l'Évangile. Voilà l'évangélisation profonde. Évangéliser, c'est-à-dire faire passer le Christ en premier et dans mon frère.
1: 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Dans quelques instants, un temps de lecture.

dans l'affliction, s'abandonner entre les mains de Dieu. Seigneur mon Dieu, Père Saint, sois béni maintenant et pour toute l'éternité, parce qu'il en a été selon ta sainte volonté, et que tout ce qui vient de toi est bon. Que ton serviteur se réjouisse, non en lui-même, ni en nul autre, mais en toi, car en toi seul, Seigneur, se trouve ma véritable joie, mon espérance, mon bonheur et ma gloire. Que possède ton serviteur, sinon ce qu'il a reçu de toi, 1 Corinthiens 4:7, sans l'avoir mérité? Tout appartient, ce que tu as donné, ce que tu as fait. Je suis malheureux et mourant dès mon enfance, psaume 87:16. Quelquefois, mon âme devient triste jusqu'aux larmes, agitée de toutes parts par les passions qui l'assaillent. Je désire la paix, j'aspire à la sérénité de tes enfants, qui à chaque instant sont comblés par ta présence. Si tu m'accordes cette paix, mon cœur sera envahi d'allégresse et ne cessera de chanter ta louange. Mais si tu retires ta grâce, comme tu le fais parfois à ton pauvre serviteur, il ne pourra courir dans la voie de tes commandements. Psaume 118, 32. Il tombera alors à genoux et se frappera la poitrine, parce qu'il n'en est plus pour lui comme auparavant, quand ta lumière resplendissait sur sa tête, Job 29.3, et qu'à l'ombre de tes ailes, il trouvait un abri contre l'orage des tentations, Psaume 16.8. Père juste et bon, l'heure de l'épreuve a sonné pour ton serviteur. Il est juste qu'il souffre maintenant quelque chose pour toi. Père vénéré, voici venu le moment que tu as prévu de toute éternité, où ton serviteur doit disparaître pour quelque temps à la vue des hommes, pour ne plus vivre que caché en toi, être abaissé, humilié devant ses frères, accablé de souffrances et de douleurs, afin de ressusciter avec toi à l'aurore d'un jour nouveau et d'être glorifié dans le ciel. Père Saint, ainsi en avais-tu disposé, et ce que tu as ordonné s'est accompli. Telle est la grâce que tu envoies à ceux qui t'aiment. Souffrir et être affligé en ce monde pour l'amour de ton nom, autant de fois que tu le voudras et par qui tu le voudras. Rien ne se produit ici-bas sans raison, sans un but fixé par ta providence. Il m'est bon, Seigneur, d'être humilié afin d'apprendre tes volontés, psaume 118, 71, et de bannir de mon cœur tout orgueil et toute présomption. Je dois me réjouir si l'on m'en fait un sujet d'insulte, psaume 68, 11, car ainsi je ne chercherai plus de réconfort parmi les hommes, mais chez toi seul. Cela m'a appris aussi à craindre la force de tes jugements qui atteignent le juste comme l'impie, mais toujours avec justice et équité. Je te remercie de ne m'avoir pas épargné, mais de m'avoir sévèrement frappé, me chargeant de douleurs et m'accablant d'angoisses de toutes sortes. Rien de ce qui existe sous le soleil ne peut me guérir en dehors de toi, Seigneur mon Dieu, le médecin des âmes, qui tour à tour châtie et pardonne, qui fait descendre jusqu'aux profondeurs et qui retire de la grande perdition. Tobie 13.2. Père bien-aimé, je me remets entre tes mains, afin que tu daignes me corriger. Je m'incline sous les coups, afin que tu fasses de moi ce que tu désires, un disciple humble et soumis, toujours prêt à t'obéir au moindre signe. Je m'abandonne tout entier, car mieux vaut être châtié en ce monde que dans l'autre. Ta connaissance est infinie, et rien ne peut t'échapper dans la conscience de l'homme. Tu as prévu les choses futures avant qu'elles n'arrivent, et tu contrôles tout ce qui se passe sur la terre. Tu sais ce qui est utile à mon progrès spirituel, et tu sais aussi combien l'épreuve est salutaire pour moi. Dispose de moi, selon ton bon plaisir, et ne me rejette pas à cause de mes péchés, que personne ne connaît mieux que toi. Seigneur, fais que j'apprenne ce qui est bon à savoir, que j'aime ceux qui sont dignes d'être aimés, que je loue ce qui t'est agréable, que j'estime ce qui est précieux devant toi, et que je méprise ce qui est vil à tes yeux. Ne permets pas que je juge sur l'apparence, ni que je forme mes sentiments d'après ce que j'entends dire. Isaïe 11.3. Mais permets que je porte un jugement saint, aussi bien sur les choses sensibles que spirituelles, et que je cherche surtout à connaître ta volonté.
Les hommes se trompent souvent en se fondant seulement sur le témoignage des sens. Quant à ceux qui sont trop attachés au monde, ils se trompent aussi en n'aimant que les choses visibles. Un homme est-il meilleur parce qu'un autre homme l'estime au-dessus de sa valeur? Quand un homme en loue un autre, c'est un menteur qui trompe un menteur, un vaniteux qui se joue d'un vaniteux, un aveugle qui égare un aveugle, un malade qui suggestionne un autre malade. Car, comme dit l'humble saint François, un homme est réellement ce qu'il est devant tes yeux, Seigneur, et rien de plus.

Se livrer à d'humbles exercices quand on ne peut s'élever à de plus sublimes. Tu ne peux manifester toujours une égale ardeur pour la vertu, ni te maintenir sans relâche à un haut degré de contemplation. Il t'est nécessaire, à cause de ta nature même, de descendre parfois à des choses plus terre à terre, et de porter malgré toi le fardeau de cette vie corruptible. Tant que tu devras supporter ce corps mortel, tu éprouveras l'accablement et le poids de la chair. Il te faudra donc, aussi longtemps que tu vivras, souffrir de ta condition d'être charnel et accepter de ne pouvoir te consacrer tout le temps aux exercices spirituels. Essaie alors de t'adonner à quelques humbles occupations manuelles qui te seront une bienfaisante récréation. Attends, avec une ferme confiance, le retour de ma grâce. Supporte patiemment ton exil et ton isolement jusqu'à ce que je vienne te visiter de nouveau et te délivrer de tous tes tourments. Je te ferai oublier tes peines et connaître la paix intérieure. Je dévoilerai devant toi la splendeur des Écritures afin qu'avec un cœur dilaté d'amour, tu te mettes à courir dans la voie de mes commandements. Psaume 118, 32. Et tu pourras dire alors, j'estime que les souffrances du temps présent ne sont pas à comparer à la gloire qui doit se révéler en nous. Romains 8, 18.

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Chers amis, nous continuons notre enquête. Qui est l'Esprit Saint? Cette question ambitieuse, audacieuse, mais avec la grâce de Dieu à laquelle on est capable de répondre. Aujourd'hui, nous allons conclure ce grand parcours, qui est évidemment incomplet, qui a beaucoup de lacunes, en regardant l'action de l'Esprit Saint dans la vie de l'Église, particulièrement dans les sacrements et la liturgie. Mais avant de commencer, je voudrais vous lire un autre extrait de Saint Basile dans son traité du Saint-Esprit. Parce que c'est un auteur extraordinaire qui écrit vers la fin du IVe siècle, à l'époque où les pères de l'Église étaient affrontés à toutes sortes d'hérésies. Lui, il est confronté aux pneumatomaques, un grand mot qui veut dire ceux qui refusaient de croire dans la divinité du Saint-Esprit. Alors, dans son traité au numéro 156, voilà ce que dit Saint Basile de Césarée ou Saint Basile le Grand. On l'appelle Esprit, comme Dieu est Esprit, dit Jésus à la Samaritaine, et le Christ Seigneur est l'Esprit de notre face, dit le psaume. On le dit Saint, comme le Père est Saint, et Saint le Fils. La créature, en effet, reçoit la sanctification d'ailleurs, mais pour l'Esprit, la sainteté est élément essentiel de sa nature. Aussi n'est-il pas sanctifié, mais sanctifiant. On le nomme bon comme le Père est bon, et bon celui qui est né du Père, le Fils. Il a la bonté pour essence. Il est sans détour, nous dit le psaume, comme est sans détour le Seigneur Dieu, car il est lui-même vérité et justice, et ne saurait ni dévier, ni

C'est un esprit divin qui m'a fait. Dieu a rempli Belzéléel d'un esprit divin de sagesse et d'intelligence, nous dit le livre de l'Exode. Tels sont donc les noms de l'esprit prodigieusement grands. Ils n'ont pourtant rien d'excessif en gloire. Quelles sont ces opérations? D'une inexprimable grandeur. Elles sont multitudes innombrables. Comment concevoir ce qui est antérieur au siècle? Quelles étaient ces opérations avant que fût la créature intellectuelle? Le nombre de ses bienfaits à l'égard des créatures, sa puissance par rapport au siècle à venir. Car il était et il préexistait. Et il était présent avant les siècles avec le Père et le Fils. Si tu concevais par conséquent quelque chose au-delà des siècles, tu la trouverais postérieure à l'Esprit. Penses-tu à la création? Les puissances des cieux ont été affermies par l'Esprit. Et cet affermissement s'entend, bien entendu, d'une stabilisation dans l'habitude du bien. Car l'intimité avec Dieu, l'indifférence au mal, la permanence dans la béatitude leur viennent de l'Esprit. La venue du Christ, l'Esprit la devance aussi. Sa présence dans la chair, l'Esprit en est inséparable. Miracles et dons de guérison ont été produits par l'opération de l'Esprit-Saint. Les démons ont été chassés dans l'Esprit de Dieu. Le diable a perdu son pouvoir en présence de l'Esprit. Les péchés sont pardonnés dans la grâce de l'Esprit. Car comme dit Paul, vous avez été lavés et sanctifiés dans le nom de notre Seigneur Jésus-Christ et dans l'Esprit-Saint. L'intimité avec Dieu s'établit par l'Esprit, car Dieu a envoyé l'Esprit de son Fils en nos cœurs pour y crier « Abba », dit Paul. La résurrection des morts s'opère par l'Esprit, car tu enverras ton Esprit et ils seront créés. Fin de la citation du traité du Saint-Esprit de Saint Basile de Césarée. Je voudrais, pour approcher cette matière, donc de l'action de l'Esprit-Saint dans les sacrements, partir d'une citation de Paul dans l'Épître à Tite au chapitre 3, une des plus belles synthèses kérigmatiques de l'Écriture, il me semble. Voici ce que nous lisons donc au chapitre 3, verset 3 et suivant. « Car nous aussi autrefois, nous étions insensés, révoltés, égarés, esclaves de toutes sortes de convoitises et de plaisirs. » Nous vivions dans la méchanceté et la jalousie, nous étions odieux et remplis de haine les uns pour les autres. Mais lorsque Dieu, notre Sauveur, a manifesté sa bonté et son amour pour les hommes, il nous a sauvés, non pas à cause de la justice de nos propres actes, mais par sa miséricorde. Par le bain du baptême, il nous a fait renaître et nous a renouvelés dans l'Esprit Saint. Cet Esprit, Dieu l'a répandu sur nous en abondance par Jésus-Christ, notre Sauveur, afin que, rendus justes par sa grâce, nous devenions en espérance héritiers de la vie éternelle. Et donc, nous voyons ici, d'abord, le baptême, il nous a sauvés. Par le bain du baptême, il nous a fait renaître et renouveler dans l'Esprit-Saint. On peut aussi y lire, entre les lignes, la présence du sacrement de la confirmation, verset 6. « Cet Esprit, Dieu l'a répandu sur nous en abondance par Jésus-Christ, notre Sauveur. » Et Paul va plus loin en nous disant que, rendus justes par sa grâce, nous devenons en espérance héritiers de la vie éternelle. Alors ici, l'espérance, ce n'est pas juste un espoir pour l'au-delà, c'est quelque chose qui est déjà commencé. Donc, nous avons reçu, comme dit Paul ailleurs, les arts de la vie éternelle. Le Saint-Esprit, c'est déjà l'oxygène, si on peut dire, du paradis qui respire dans les poumons de notre âme.

Le passage le plus important à propos du baptême dans le Nouveau Testament se trouve au chapitre 6 de l'Épître aux Romains. Voici ce que nous lisons. « Ne le savez-vous pas, nous tous qui par le baptême avons été unis au Christ Jésus, c'est à sa mort que nous avons été unis par le baptême. Si donc par le baptême qui nous unit à sa mort, nous avons été mis au tombeau avec lui, c'est pour que nous menions une vie nouvelle. »

nous aussi comme le Christ qui par la toute puissance du Père est ressuscité d'entre les morts. Donc Paul marque bien cette césure que lui-même d'ailleurs a vécue, puisque d'une certaine manière il est mort spirituellement pendant ces 3 jours où il a été dans la nuit, après avoir été comme foudroyé par la grâce de Dieu sur le chemin de Damas. Il est comme né de nouveau quand on a répandu l'eau du baptême sur lui et que les écailles lui sont tombées des yeux. C'est un être nouveau qui est sorti de cette nuit profonde. Donc le sens du baptême, c'est vraiment la mort du vieil homme et la naissance d'un être nouveau, hein, pour que nous menions une vie nouvelle comme le Christ est ressuscité d'entre les morts. Donc, cette vie nouvelle, c'est la vie de l'Esprit. Paul le dit à Nicodème, il te faut naître de l'eau et de l'Esprit. Et l'Esprit souffle où il veut, tu entends sa voix. Ainsi en est-il de quiconque est né de l'Esprit. Comme je le disais dans un épisode précédent, c'est la différence entre naviguer à rame et naviguer à voile. Ce n'est pas juste une opération de lavage moral, mais c'est vraiment une création nouvelle au sens qu'un principe supérieur entre dans notre être, un souffle qui rentre dans la voile de notre âme par la foi, l'espérance, la charité et qui nous fait aller beaucoup plus loin, beaucoup plus vite, beaucoup moins péniblement. C'est ce que nous avait dit donc Paul à Tite par le bain de la régénération. Et il dira dans la deuxième aux Corinthiens, chapitre 5, « Si quelqu'un est dans le Christ, il est une créature nouvelle, le monde ancien s'en est allé, un monde nouveau est déjà né. » Par le baptême, donc, nous entrons dans cette vie nouvelle. Voici ce que dit Paul dans Éphésiens, chapitre 4, verset 22. « Il s'agit de vous défaire de votre conduite d'autrefois, c'est-à-dire de l'homme ancien corrompu par les convoitises qui l'entraînent dans l'erreur. Laissez-vous renouveler par la transformation spirituelle de votre pensée. Revêtez-vous de l'homme nouveau, créé selon Dieu, dans la justice et la sainteté conforme à la vérité. » Donc c'est une transformation spirituelle. C'est-à-dire que, on en a parlé dans l'épisode sur la vie de l'Esprit, il y a comme un réordonnancement de notre être quand le Saint-Esprit entre dans nos cœurs. La hiérarchie des valeurs change et même notre complexion humaine, si je peux dire, et psychologique change parce que nous devenons des hommes et des femmes de cœur. Le cœur reprend sa place au centre où Dieu habite et où il nous renouvelle sans cesse pour cette vie nouvelle dans l'Esprit Saint. Alors ensuite, dans le rituel, nous avons une présence aussi marquante de l'Esprit Saint dans le rite de l'onction du Saint-Crème. Cette huile parfumée consacrée par l'évêque et qui signifie le don de l'Esprit au nouveau baptisé. Il devient un croyant, c'est-à-dire oint de l'Esprit Saint incorporé au Christ qui est Messie, prêtre, prophète et roi. Et nous basculons maintenant dans le deuxième sacrement de l'initiation. Vous savez que les 3 sont le baptême, la confirmation et l'Eucharistie. On pourrait presque dire que la confirmation est le sacrement de l'Esprit Saint. Voilà ce que nous lisons dans le catéchisme de l'Église catholique, à l'article 1286 et suivant. Les prophètes ont annoncé que l'Esprit du Seigneur reposerait sur le Messie espéré, Isaïe 11:2, en vue de sa mission salvifique. La descente de l'Esprit Saint sur Jésus lors de son baptême par Jean fut le signe que c'était lui qui devait venir, qu'il était le Messie, le Fils de Dieu. Conçu de l'Esprit Saint, toute sa vie et toute sa mission se réalisent en une communion totale avec l'Esprit Saint, que le Père lui donne sans mesure. Or, cette plénitude de l'Esprit ne devait pas rester uniquement celle du Messie, elle devait être communiquée à tout le peuple messianique, comme l'avaient promis les prophètes Ézéchiel et Joël, respectivement dans les chapitres 36 et chapitre 3. À plusieurs reprises, le Christ a promis cette effusion de l'Esprit, promesse qu'il a réalisée d'abord le jour de Pâques et ensuite de manière plus éclatante le jour de la Pentecôte. Remplis de l'Esprit Saint, les apôtres commencent à proclamer les merveilles de Dieu dans les Actes des Apôtres au chapitre 2. Et Pierre de déclarer que cette effusion de l'Esprit est le signe des temps messianiques.
Ceux qui ont alors cru à la prédication apostolique et qui se sont fait baptiser ont à leur tour reçu le don du Saint-Esprit. Et je poursuis toujours dans le catéchisme, article 1288. Depuis ce temps, les apôtres, pour accomplir la volonté du Christ, communiquèrent aux néophytes, par l'imposition des mains, le don de l'Esprit, qui porte à son achèvement la grâce du baptême. C'est pourquoi l'Épître aux Hébreux prend place parmi les éléments de la première instruction chrétienne, la doctrine sur les baptêmes et aussi sur l'imposition des mains. L'imposition des mains est à bon droit reconnue par la tradition comme l'origine du sacrement de la confirmation, qui perpétue en quelque sorte dans l'Église la grâce de la Pentecôte. Au cœur de ce sacrement de la confirmation du rituel, nous avons l'onction du Saint-Crème. Voici ce que dit le catéchisme au numéro 1293. Dans le rite de ce sacrement, il convient de considérer le signe de l'onction et que ce que l'onction désigne et imprime, le sceau spirituel. L'onction dans la symbolique biblique et antique est riche de nombreuses significations. L'huile est signe d'abondance, de joie, elle purifie, elle rend souple comme les athlètes et les lutteurs. Il est le signe de guérison, puisqu'elle adoucit les contusions et les plaies, et elle rend rayonnant de beauté, de santé et de force. Le sceau est le symbole de la personne, signe de son autorité, de sa propriété sur un objet. Ça, c'était dans la vie de l'époque. C'est ainsi que l'on marquait les soldats du sceau de leur chef et les esclaves de celui de leur maître. Le sceau également authentifie un acte juridique ou un document et le rend éventuellement secret. Le Christ lui-même se déclare marqué du sceau de son Père. Le chrétien lui aussi est marqué d'un sceau. Comme dit Paul, celui qui nous a fermis avec vous dans le Christ et qui nous a donné l'onction, c'est Dieu, lui qui nous a marqué de son sceau et a mis dans nos cœurs les arts de l'Esprit-Saint. Et le catéchisme conclut en disant, ce sceau de l'Esprit-Saint marque l'appartenance totale au Christ, la mise à son service pour toujours, mais aussi la promesse de la protection divine dans la grande épreuve eschatologique. Rappelons-nous que l'Esprit-Saint est vraiment l'âme de la liturgie. C'est lui qui anime les ministres, les serviteurs dans tous les ministères, les services et les charismes. Il importe donc de vivre l'Eucharistie dans l'Esprit-Saint, dans un esprit de prière, comme un lieu d'effusion de l'Esprit. C'est le pape Benoît XVI qui disait que chaque messe est une Pentecôte. Donc voici ce que nous lisons dans la prière eucharistique numéro 3. Tu es vraiment saint, Dieu de l'univers, et toute la création proclame ta louange, car c'est toi qui donnes la vie, c'est toi qui sanctifies toutes choses par ton Fils Jésus-Christ, notre Seigneur, avec la puissance de l'Esprit-Saint. Et tu ne cesses de rassembler ton peuple afin qu'il te présente partout dans le monde une offrande pure. Donc voyez, dans ce premier passage, on désigne l'Esprit-Saint au cœur de l'action liturgique. C'est lui qui rassemble le peuple, c'est lui qui le sanctifie, c'est-à-dire qui fait de ses actions dans la liturgie, de son chant, de ses prières, de ses processions, une offrande qui devient agréable à Dieu par Jésus-Christ, notre Seigneur. Et le prêtre continue en disant « C'est pourquoi nous te supplions de consacrer toi-même les offrandes que nous apportons, sanctifie-les par ton esprit, pour qu'elles deviennent le corps et le sang de ton Fils, Jésus-Christ, notre Seigneur, qui nous a dit de célébrer ce mystère. » Donc, l'Esprit-Saint, c'est lui qui vient agir par les paroles, par les gestes, à travers les mains du prêtre pour transformer ce pain et ce vin et en corps et sang de Jésus-Christ. Cet Esprit-Saint qui descend du ciel après que nous ayons chanté le Sanctus, le ciel s'ouvre, le ciel et la terre sont remplis de ta gloire. Hosanna au plus haut des cieux. Le Christ fait son entrée un peu comme il est entré dans Jérusalem. Il descend du ciel et il réalise ce petit miracle auquel malheureusement on est un peu trop habitué de cette transformation du pain et du vin en corps et sang du Christ.
Un peu plus loin dans la conclusion de la prière eucharistique numéro 3, nous lisons « Que l'Esprit-Saint fasse de nous une éternelle offrande à ta gloire, pour que nous obtenions un jour les biens du monde à venir auprès de la Vierge Marie, la bienheureuse Mère de Dieu, auprès de Joseph, son époux, les apôtres, les martyrs et tous les saints qui cessent d'intercéder pour nous. » Voilà donc cette épiclèse, ça veut dire invocation de l'Esprit-Saint, est faite d'abord sur les offrandes qui sont sur l'autel, mais cette dernière épiclèse, c'est comme si le prêtre imposait les mains maintenant sur le peuple, pour que le peuple devienne d'une certaine manière corps et sang du Christ, il deviendra intimement par la communion eucharistique, mais cette action de l'Esprit-Saint donc maintenant est orientée vers l'Assemblée, qui est sanctifiée et qui est mise en communion avec tous les saints du ciel.

Et je voudrais conclure maintenant notre septième rencontre avec, plutôt en reprenant ce que nous avons lu au départ, dans l'épître à Tite, au chapitre 3, où Paul nous dit que cet Esprit-Saint a été répandu dans nos cœurs en abondance par Jésus-Christ, afin que nous obtenions en espérance l'héritage de la vie éternelle. Alors, ici, nous allons dans l'eschatologie. L'Esprit-Saint et les fins dernières. Alors, il nous dit que nous obtenons en espérance, on l'a dit tout à l'heure, l'espérance, c'est que la réalité est déjà inaugurée par la présence du Saint-Esprit. Nous avons reçu donc les arts de notre héritage. Voici ce que nous lisons dans l'Épître aux Éphésiens, au chapitre 1. Dans le Christ, vous aussi, après avoir écouté la parole de vérité, l'évangile de votre salut, y avoir cru, vous avez reçu la marque de l'Esprit-Saint. Et l'Esprit promis par Dieu est une première avance sur notre héritage en vue de la rédemption que nous obtiendrons à la louange de sa gloire. Et je voudrais conclure avec cette vision extraordinaire que nous donne l'évangéliste Saint Jean dans le livre de l'Apocalypse. Il nous parle d'un fleuve de vie que nous pouvons identifier à l'Esprit-Saint. Le premier verset est comme une allégorie, si l'on peut dire, ou une expression symbolique de la Trinité. Voici ce que nous lisons donc dans le livre de l'Apocalypse au chapitre 22, verset 1 et suivant. Puis l'ange me montra le fleuve de vie, un fleuve resplendissant comme du cristal, qui jaillit du trône de Dieu et de l'agneau. Au milieu de la place de la ville, entre les deux bras du fleuve, il y a un arbre de vie qui donne des fruits 12 fois. Chaque mois, il produit son fruit et les feuilles de cet arbre sont un remède pour les nations. Toute malédiction aura disparu. Le trône de Dieu et de l'agneau sera dans la ville et les serviteurs de Dieu lui rendront un culte. Ils verront sa face et son nom sera sur leur front. La nuit aura disparu, ils n'auront plus besoin de la lumière d'une lampe ni de la lumière du soleil, parce que le Seigneur Dieu les illuminera et ils régneront pour les siècles des siècles. Nous concluons donc avec ce parcours sur les dons du Saint-Esprit, avec le don de sagesse. Le pape François nous rappelle que l'Église identifie 7 dons, un nombre qui symboliquement signifie plénitude, totalité. Ce sont ceux que l'on apprend quand on se prépare au sacrement de la confirmation et que nous invoquons dans l'antique prière de dite séquence du Saint-Esprit. Viens, Esprit Saint, et envoie du haut du ciel un rayon de ta lumière. Viens en nous, Père des pauvres. Viens, dispensateur des dons. Viens, lumière de nos cœurs. Consolateur souverain, hôte très doux de nos âmes. Adoucissante fraîcheur. Dans le labeur, le repos. Dans la fièvre, la fraîcheur. Dans les pleurs, le réconfort. Ô lumière bienheureuse, viens remplir jusqu'à l'intime le cœur de tous tes fidèles. Sans ta puissance divine, il n'est rien en aucun homme, rien qui ne soit perverti. Lave ce qui est souillé, baigne ce qui est aride, guéris ce qui est blessé, assouplis ce qui est raide, réchauffe ce qui est froid, rend droit ce qui est faussé. À tous ceux qui ont la foi et qui en toi se confient, donne tes 7 dons sacrés. Donne mérite et vertu, donne la joie éternel, donne le salut final. Donc, le don de sagesse. Vous savez que le mot a un sens en latin, plutôt une étymologie, qui renvoie au goût, à la saveur. Sapere signifie savourer. Et la sagesse, bien évidemment, c'est un thème qui est très riche, inépuisable, je dirais même, qui est commun à toutes les cultures, à toutes les traditions. On pourrait en donner une définition comme une connaissance du bien et du mal fondée sur la raison et l'expérience. Je trouve que c'est une définition intéressante parce qu'elle montre à la fois l'aspect intellectuel, mais l'aspect aussi existentiel, l'expérience. La sagesse est donnée avec le temps. C'est pourquoi dans les traditions, dans les cultures traditionnelles, la sagesse est liée à la vieillesse, à l'âge avancé. Et cette sagesse, au fond, on pourrait aussi la définir comme un art du bonheur. C'est-à-dire que tous les êtres humains, même les plus méchants, cherchent leur bonheur.
C'est un art parce que cela s'acquiert avec le temps par une répétition des actes qui vont dans le sens de la recherche de cette sagesse. Et le pape nous montre que la sagesse spirituelle est encore autre chose. Elle est bien au-delà de cette sagesse humaine, même si elle la suppose. Elle est la grâce de pouvoir voir chaque chose avec les yeux de Dieu. La sagesse est simplement cela, ou plutôt le don de sagesse, voir le monde, voir les situations, les conjonctures, les problèmes, tout avec les yeux de Dieu, nous dit le pape François dans une de ses catéchèses. Mais l'Écriture nous fait faire un autre saut surnaturel que nous avons déjà évoqué dans la première lettre aux Corinthiens. Quand Paul nous dit « Le Christ, en effet, ne m'a pas envoyé pour baptiser, mais pour annoncer l'Évangile, et cela sans avoir recours au langage de la sagesse humaine, ce qui rendrait vaine la croix du Christ. Car le langage de la croix est folie pour ceux qui vont à leur perte, mais pour ceux qui vont vers leur salut, pour nous, il est puissance de Dieu. » Un peu plus loin, « Puisqu'en effet, par une disposition de la sagesse de Dieu, le monde, avec toute sa sagesse, n'a pas su reconnaître Dieu. » Il a plu à Dieu de sauver les croyants par cette folie qu'est la proclamation de l'Évangile. Les Juifs réclament des signes miraculeux, les Grecs recherchent une sagesse. Nous, nous proclamons un Messie crucifié, scandale pour les Juifs, folie pour les nations païennes. Mais pour ceux que Dieu appelle, qu'ils soient Juifs ou Grecs, ce Messie, ce Christ est puissance de Dieu et sagesse de Dieu. Et rappelez-vous, quand Paul se présente aux Corinthiens, il le dit, « Mon langage n'avait rien d'un langage de sagesse qui veut convaincre, mais c'est l'Esprit et sa puissance qui se manifestaient pour que votre foi repose non sur la sagesse des hommes, mais sur la puissance de Dieu. » Ce dont nous parlons, c'est de la sagesse du mystère de Dieu, sagesse tenue cachée, établie par lui dès avant les siècles pour nous donner la gloire. Mais ce que nous proclamons, ce que l'œil n'a pas vu, ce que l'oreille n'a pas entendu, ce qui n'est pas venu à l'esprit de l'homme, ce que Dieu a préparé pour ceux dont il est aimé, et c'est à nous que Dieu, par l'Esprit, en a fait la révélation. Donc le don du Saint-Esprit va nous permettre d'entrer dans cette folie de Dieu, si l'on peut dire. Cette folie de Dieu parce qu'il a tant aimé le monde qu'il a donné son Fils, afin que quiconque croit en lui ne périsse pas, mais qu'il ait la vie éternelle. Donc cette sagesse, elle nous fait voir les choses parfois d'une manière paradoxale, inattendue, même peut-être parfois incompréhensible, mais la folie de Dieu est plus sage que les hommes et la faiblesse de Dieu est plus forte que l'homme. Je terminerai en lisant cette magnifique prière de Salomon dans le livre de la sagesse au chapitre 9, Salomon qui demande la sagesse. Dieu de mes pères et Seigneur de miséricorde, par ta parole tu fis l'univers. Tu formas l'homme par ta sagesse pour qu'il soit maître de tes créatures, qu'il gouverne le monde avec justice et sainteté, qu'il rende avec droiture ses jugements. Donne-moi la sagesse assise auprès de toi, ne me retranche pas du nombre de tes enfants. La sagesse est avec toi, elle qui sait tes œuvres, elle était là quand tu fis l'univers. Elle connaît ce qui plaît à tes yeux, ce qui est conforme à tes décrets. Des cieux très saints, daigne l'envoyer, fais-la descendre du trône de ta gloire. Qu'elle travaille à mes côtés et m'apprenne ce qui te plaît. Car elle sait tout, comprend tout, guidera mes actes avec prudence, me gardera par sa gloire. La tradition a aussi associé la sagesse à la Vierge Marie. Souvent, je prie la Sainte Vierge moi-même avec ses dernières paroles, qu'elle travaille à mes côtés, m'apprenne ce qui te plaît, car elle sait tout, comprend tout, guidera mes actes avec prudence, me gardera par sa gloire. Et comme dit le pape, demandons à la Vierge, qui est le siège de la sagesse, ce don, qu'elle nous donne cette grâce de la sagesse. Amen.

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1: Bonsoir. 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

Alors je continue à faire un petit pèlerinage avec eux, parce que j'ai mis mon aube, mon étole, je bénis une maison au nom de Dieu, je suis avec une famille chrétienne, des parents, le papa, la maman, les deux enfants, les deux garçons. Et là, je leur dis, nous allons faire un pèlerinage. On se promène partout, et avec une branche et l'eau bénite, je me promène et j'asperge les lieux. Je fais tout le tour. Je vois que ça leur parle. C'est beau de voir comment Dieu passe partout. Le Seigneur s'arrête dans nos cuisines, il s'arrête dans le boudoir, dans le salon, dans notre chambre à coucher. Il s'arrête dans la salle familiale, il s'arrête un peu partout, il s'arrête dans nos demeures. C'est beau de voir comment Dieu passe partout. Et même ce petit endroit où ils vivent, où il y a un atelier pour les outils. Alors j'ai prié spécialement Saint-Joseph de donner la patience pour s'y retrouver. Ce qui a fait sourire le papa, parce qu'il y avait beaucoup de choses. Alors je lui ai dit, il te faut beaucoup de patience pour pouvoir te retrouver ou retrouver les objets dans ton atelier. Il a souri, tout le monde souriait, tout le monde était heureux. Ils étaient tous contents. Paix à cette maison et à ceux qui y viendront. Et ensuite, nous avons mangé ensemble. C'était très simple. Les garçons étaient moins timides que la veille. Je n'ai pas eu besoin de trouver un sujet de conversation, ça parlait. Mais le plus beau cadeau, c'était de voir l'amour qui unissait cette famille. L'amour des parents qui se dégage dans celui des enfants. Ça, c'est une maison bâtie sur le roc. C'est un privilège que d'être invité à entrer dans l'intimité d'une maison et le quotidien d'une famille et de laisser Dieu nous parler. Si l'autre soir, la grand-mère avait dit que c'était

Merci, mon Dieu, pour la vie que tu m'as donnée. C'est un don incroyable. Je ne peux pas me donner à moi-même la vie. J'ai reçu la vie. C'est un don. C'est un émerveillement. L'émerveillement du jour, de ce moment présent. Être conscient de tout ce que je suis parce que Dieu me le dit à l'oreille de mon âme. Tout ce que je suis. C'est entendre une parole d'amour qui ne peut qu'être neuve. Chaque fois que cet amour se dit et se révèle, nous assistons à une nouveauté intérieure qui nous est donnée. Une nouvelle fois, nous entendons cette tendresse qui nous est manifestée personnellement. Et cette tendresse n'est pas celle d'hier, ni celle de demain, mais celle d'aujourd'hui qui me fait vivre. Ce sera le petit déjeuner, le bréviaire. Alors, le bréviaire nous fait également communier aux fêtes de saintes et de saints. Il y a toute une série d'offices qui sont dédiés, par exemple, c'est la fête de Saint-Joseph, ce sera la fête d'un autre saint, de François de Laval, de Saint-Frère André, par exemple, en janvier. Alors, le bréviaire nous fait également communier aux fêtes des saints et saintes. C'est un événement aussi que d'être en communion avec ceux et celles qui sont en Dieu et qui nous sont présents par leur vie accomplie dans la puissance de l'Esprit-Saint. Lorsque Jésus dit que l'Esprit-Saint fera connaître aux disciples la vérité tout entière, il signifie qu'il n'a pas tout dit, ou qu'il ne pouvait tout dire, parce que les disciples ne pouvaient pas comprendre tout à ce moment-là. Mais la promesse est que cette vérité viendra et couvrira ce qui manquait par cette connaissance profonde des paroles de Jésus que l'Esprit-Saint donne. Eh bien, c'est ainsi que les saints et les saintes viennent à nous pour nous parler par leur vie. Leur vie devient une vérité tout entière parce qu'elle est pleine de l'Esprit-Saint. Et elle nous parle, cette vie des saints et des saintes, eux aussi, ont été mus par ce même esprit. Et cet esprit nous fait comprendre ce qu'ils ont d'évangélique à nous transmettre. Lire un texte de Mère Teresa nous met en lien avec son expérience spirituelle qui, dans le temps de ce moment, fut marquée par Dieu. Ce qu'elle écrit ou a vécu m'est encore transmis par le don de l'Esprit-Saint. Quand Jésus parle du fruit qui demeure, ce n'est pas vous qui m'avez choisi, c'est moi qui vous ai choisi pour que vous alliez, que vous portiez le fruit, et des fruits qui demeurent. Voyez-vous comment ce fruit demeure? Si un jour, dans la vie de Mère Teresa, elle a écrit un événement qui lui est arrivé, et je ne sais pas moi, 50 ans plus tard, je lis cet événement qui lui est arrivé, eh bien, le fruit demeure. Il ne s'est pas détérioré, au contraire, il a donné tout son fruit. L'événement donnait tout son fruit. Et il nous arrive dans le fait qu'elle le partage dans sa propre vie spirituelle. Les saints et les saintes sont là pour nous donner les fruits qui demeurent. Leur vie porte du fruit en abondance, encore un fruit qui demeure. Et ce n'est pas la distance qui va faire en sorte que on ne goûte pas les fruits. Ça n'existe pas, la distance, ni le temps en Dieu. Ça n'existe pas. Ce que je peux lire de saint Thomas d'Aquin, par exemple, ou de saint Angèle de Mérici, devient mon présent, parce que le fruit, dans la puissance de l'Esprit-Saint, est actuel. Ce fruit me nourrit, mon cœur, mon âme, ma pensée. Ils sont en Dieu et je suis en Dieu par le fait que la communion des saints me permet de recevoir, par leur expérience propre,

les dons de Dieu. 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

Couleur Bourgogne. Vanessa avait quitté sa Bourgogne pour venir dans ce que ses grands-parents surnommaient la belle province. Ses parents, diplomates tous deux, avaient fait le tour de l'Asie, laissant sous bonne garde leur enfant unique. Régulièrement, elle était couverte de cadeaux en provenance de l'Extrême-Orient. Des tapis en soie pour couvrir les pieds ou les murs, deux ou trois sacs de crocodile, une peau de tigre et bien d'autres objets précieux confondaient ses origines. Par Internet, elle naviguait sur la boulimie d'images numériques envoyées par sa mère. Celle-ci photographiait tout et rien. Au grand dam de la grand-mère, exaspérée de ne voir sa fille et son gendre qu'une fois l'an, à la Saint-Sylvestre. Évidemment, elle réserverait le premier de l'an pour des gens de leur cercle. Ayant adopté la tradition religieuse bien ancrée de celle qui l'avait accueillie, Vanessa avait étudié dans un lycée tenu par des sœurs aimantes, attendries par la belle innocence de ses grands yeux verts. Si, comme la majorité des jeunes de sa génération, elle s'intéressait à l'écolo, Vanessa ressentait pourtant en outre un besoin de spiritualité peu courant dans son entourage. Elle s'était donc inscrite récemment à un séjour à Taizé, lieu international de rencontres chrétiennes pour les jeunes. À son retour, ses meilleurs amis l'avaient étiqueté de Kato, et ce nom lui était resté collé. Peu lui importait. Elle n'avait pas peur de dire ce qu'elle aimait. Tant d'autres criaient leur mépris. À 20 ans, elle s'était promise de venir au Québec. Une tante, qui y avait séjourné près de 15 ans, avant de s'installer à reculons au Kansas pour ses affaires, lui avait dit tant de fois « Si tu le veux, cette ville te recevra un jour. » Vanessa avait conservé dans son cœur les prédictions de sa tante. Elle avait foi aux paroles qui font du bien. C'est ainsi que, prémunie des pieds à la tête des recommandations des grands-parents, elle avait fait le saut. Pour alléger leur anxiété, ceux-ci avaient voulu programmer dans le détail le périple de leur petite fille et réserver dans les meilleures chaînes d'hôtels. L'argent ne serait pas un problème. Les parents s'étaient empressés de leur côté de lui faire un appréciable virement d'euros. Avec douceur et détermination, la jeune bourguignonne avait décliné ce tracé trop empreint de facilité bourgeoise. Thésée lui avait appris la précarité de tant de jeunes sur la planète. Son cœur avait battu si fort lorsqu'elle avait entendu des jeunes des pays de l'Est raconter leurs kilomètres de route durement franchis. Non, sac à dos, elle viendrait au Québec, trouvant un gîte à la manière de ceux dont elle avait mesuré le courage. Les voyages de noces pour fille unique, pas question. Dans les premiers dialogues des oiseaux, Vanessa ouvrit les yeux sur ce 3 juillet à 4h23. Elle découvrit le petit papier de Rodolphe, commençant par le mot « Bienvenue ». Il n'en fallait pas davantage pour qu'elle retrouve les paroles de sa tante et risque le 418-692-3 un peu plus tard.

Bonsoir et bienvenue à Reste avec nous. Lundi soir, 25 mai, ensemble sur le chemin du soir, cette journée qui se termine, journée pluvieuse, qui a terminé avec quelques rayons de soleil ici dans la région de Québec, même un très bel arc-en-ciel au moment où je me rendais au studio de Radio Galilée. Merci d'être là pour cette semaine, dernière semaine de mai. Et puis, merci d'être là parce que ce soir, il y a de la grosse concurrence avec Radio Galilée. Hein. Il y a les Canadiens qui jouent en finale. Alors, vous êtes peut-être déchirés entre l'écran de télévision et la voix de la radio, l'image, et peut-être que vous nous écoutez. Enfin, voilà, merci d'être là. Et puis, ce match va se dérouler en cours de cette soirée. Alors oui, c'est 25 mai. Ce soir, c'est la fin du mois de mai. Comme je disais tout à l'heure à Jacqueline, qui est avec moi ce soir, Jacqueline Sanson en studio, c'est incroyable comment le mois de mai passe rapidement. Et c'est aussi ce soir, je dois vous l'avouer, notre dernière émission ensemble de la saison. C'est la dernière semaine de Reste avec nous pour cette saison. Alors, on se retrouvera plus tard, en septembre probablement. Mais ce soir, nous sommes ensemble, vous et moi, Jacqueline Sanson, au soutien technique et à l'accueil de vos appels, et bien sûr, Berthold Bernier, qui nous a préparé un choix musical pour accompagner cette heure et quart, peut-être heure et vingt, que nous allons passer ensemble sous le signe de l'Esprit-Saint. Voilà le thème de ce soir. Vous ne serez peut-être pas surpris parce que hier, nous avons célébré la Pentecôte partout dans l'Église. Et donc, ce soir, je voudrais qu'on parle de l'Esprit-Saint, mais particulièrement des dons de l'Esprit-Saint. Lors de la célébration dans notre paroisse hier matin, le curé nous invitait, nous disait « Cette semaine, pensez identifier le don, un don de l'Esprit-Saint dont vous avez besoin et demandez-lui. » C'était l'invitation de notre curé hier. Alors je la fais, je transforme son invitation en thème pour ce soir, en question pour ce soir. Lequel des dons de l'Esprit-Saint vous souhaitez, vous demandez pour vous-même ou pour vos proches, ou même que vous demandez pour notre époque, hein? Lequel des dons de l'Esprit-Saint demandez-vous pour vous-même ou pour vos proches? Et d'après vous, duquel de ces dons avons-nous le plus besoin aujourd'hui? Alors là, vous cherchez peut-être les dons de l'Esprit-Saint, c'est quoi déjà, c'est lesquels? Ah, on va les découvrir ensemble. Je vous donne un indice. On dit qu'il y en a sept. Alors, sept. On va les nommer au cours de l'émission, mais on va les nommer aussi au fur et à mesure où peut-être vous les retrouvez ou vous les nommez et vous nous dites duquel vous avez besoin, pour lequel vous priez, pour vous, pour vos proches ou pour la société ou pour l'Église, pour le monde en général, lequel de ces dons est urgent, urgent de demander et pourquoi, selon vous, pourquoi? Voilà le thème de ce soir, donc autour de l'Esprit-Saint et de ses dons. Saint Paul nous dit également que l'Esprit-Saint apporte des fruits, on verra. Oui, la tradition nous dit qu'il y a sept dons, mais bien sûr, la parole de Dieu nous dit qu'il y a sept dons. On verra tout à l'heure qu'il pourrait en avoir huit, neuf. On peut trouver un autre don qui nous parle beaucoup, qui n'est pas dans cette liste. Enfin, on y reviendra. Hein? Mais lequel des dons de l'Esprit-Saint vous parle, duquel vous avez besoin, vous, vos proches, duquel notre époque, notre Église, notre société a le plus besoin selon vous. Et pourquoi? Voilà le thème de ce soir en prolongation. Prolongation, c'est un terme de hockey. En prolongement, donc, de la fête de la Pentecôte que nous avons célébrée hier. Si déjà vous pensez à un don, un des sept dons, que vous voulez nous le nommer et nous dire pourquoi il est important pour vous à ce moment-ci de votre vie, eh bien, vous pouvez nous rejoindre
en composant le 418-659-9090, 418-659-9090, ou un numéro sans frais, 1-800-447-2466, 1-800-447-2466. Et ce soir, encore une fois, on parle, je vous le rappelle, on parle de l'Esprit-Saint et de ses dons, en se posant la question, lequel de ces dons ai-je besoin, moi ou mes proches, de quel de ces dons notre époque, notre Église a besoin? Pourquoi? Et on se retrouve après cette première pièce musicale, d'ailleurs, qui va évoquer pour nous l'Esprit-Saint, l'Esprit de Dieu, une chanson de Robert Lebel.

0: Vous êtes toujours à Reste avec nous en ce lundi soir, tout début d'une nouvelle semaine, et nous terminons cette journée ensemble. Hier, nous avons célébré la Pentecôte, et donc ce soir, je vous propose, je vous offre d'échanger ensemble, de discuter, de partager autour de l'Esprit-Saint et surtout des dons, de ces dons. On dit que l'Esprit-Saint vient et donné avec sept dons, qu'il apporte sept dons. Peut-être que vous ne vous souvenez pas exactement lesquels, on les nommera un petit peu plus tard dans l'émission, si nécessaire. Sept dons de l'Esprit-Saint. Lui-même nous est donné, ça c'est ce qu'on vient d'entendre avec le chant de Robert Lebel, lui-même, l'Esprit-Saint que Jésus nous avait promis, nous est donné, et nous est donné constamment, il nous est offert constamment. Il n'a pas été donné une seule fois, voilà, on l'a mis dans le tiroir, et puis lorsqu'on aura besoin, on ira le chercher. Et il nous est donné constamment, et il nous est donné avec des dons lui-même, apporte des dons pour nous aider à vivre notre vie humaine, notre vie chrétienne. Lequel de ces dons demandez-vous pour vous-même ou vos proches? Encore une fois, hier, en participant à la célébration de la Pentecôte, notre curé, à la fin de la célébration, nous invitait à identifier, on a pris un petit moment de silence, chacun identifie un don, et puis il disait, mais le demandez-vous maintenant. Cette semaine, demandez-le. Demandez ce don à l'Esprit-Saint, cette semaine. Alors, je vous relance la même question. Y a-t-il un don que vous souhaitez avoir pour vous ou pour vos proches? On peut également se poser la question, collectivement, lequel de ces dons avons-nous besoin collectivement aujourd'hui? Alors, peut-être qu'il faudra les nommer, Ça va revenir, on va se réchauffer ensemble, Il y en a sept dons, on dit sept, mais ça peut être, on peut évoquer autre chose aussi. Hier soir, je partageais avec un groupe de jeunes et on s'est posé cette même question avec un groupe de jeunes hier soir. Et une des jeunes filles a apporté un autre, ce qui pour elle était un don de l'Esprit-Saint, qui n'est pas dans la liste qu'on retrouve dans la parole de Dieu ou dans le catéchisme, mais qui est aussi un don de l'Esprit-Saint. Alors, on peut aussi imaginer autre chose. Alors, lequel de ces dons demandez-vous pour vous-même ou pour un proche? Et selon vous, duquel de ces dons nous avons besoin aujourd'hui, à notre époque? On cherche ensemble. Et on débute cette émission avec un premier appel. Bonsoir.
1: Oui, bonsoir.
0: Bonsoir.
1: Eh bien, c'est un beau sujet. Merci
0: oui.
1: beaucoup de lancer le sujet. Et puis, en fait, à la messe d'hier, là, dimanche, l'abbé Guillaume les a élus.
0: On était à la même messe.
1: oui, certainement.
0: C'est
1: oui,
0: ça.
1: Oui,
0: oui. Oui, allez-y.
1: Et puis, savez-vous, c'était la première fois que ça m'a touchée. Le dernier qui a énuméré, c'était la filiation spirituelle. Puis quand j'ai regardé sur Google pour en savoir plus, parce que ça m'a touchée beaucoup. Juste les mots, tu sais, comme tels. Puis là, on dit plutôt dans la recherche que c'est la crainte de Dieu. Le dernier, c'est la crainte de Dieu.
0: Mm-hmm.
1: Puis, dans le sens que, en tout cas, ils expliquaient que Dieu étant tout puissant en amour, que nous, on pouvait comme lui demander. Puis, mais les termes de filiation spirituelle, ça m'a comme plus parlé dans le sens que être fille ou fils, être filiale à quelque chose, à quelqu'un, c'est comme si ça me rapprochait ça me rapprochait dans le sens humain, là, comment je pourrais dire, là, plutôt que la crainte. La crainte, déjà, par terre. c'est quelque chose d'assez connu, puis qu'on redoute, puis qu'on voudrait bien se passer.
0: Oui, oui, oui.
1: Mais en tout cas, ben, dans, la crainte dans le bon sens, comme il expliquait, là. Mais, en, puis, qu'est-ce que je pourrais dire, c'est que ce, ça m'a porté à demander, tu sais, à me rallier à ce, je dirais le mot concept, là, je sais pas si c'est un mot qui est correct, mais à cette idée-là, là, de filiation spirituelle, que ça puisse, d'abord, ça m'a appris que ça puisse être un don de l'esprit.
0: Oui, oui, oui.
1: Oui, mm-hmm. Puis que je peux lui demander ou je peux espérer. En tout cas, ça m'a porté même plus vers l'espérance.
0: Ah oui, ah oui.
1: Ça puisse m'être attribué.
0: C'est ouais, beau, non, hein?
1: C'est ça. Bon, ben, ça résume ma pensée.
0: C'est beau, hein, cette expression filiation oui. spirituelle. Des fois, on va lire, ouais. Par exemple, je lisais dans le catéchisme cet après-midi, on va parler d'affection filiale. Bon, mais on
1: ah, oui.
0: hein, ça se ressemble un peu, hein? Il y a une relation là-dedans, hein? C'est une relation.
1: Ah oui, exactement. Hein? Oui, c'est vrai.
0: C'est une relation.
1: Mmh. Ah oui, tellement, tellement. Oui. Hein? C'est comme rassurant.
0: C'est rassurant.
1: Rassurant.
0: Exactement.
1: Oui.
0: Et ouais. c'est sécurisant mmh. de nous enraciner dans cette oui. relation. Oui, oui.
1: Ah, merci beaucoup de résumer avec ces mots-là.
0: Ah.
1: Oui.
0: C'est un très beau don à demander. Alors, ouais. C'est un très beau don. Celui de se sentir fille de Dieu.
1: Oui.
0: Ah oui.
1: Oui. Exactement.
0: Ça fait du bien, hein?
1: Ah, certain. Oui. Certain. Oui, oui. Puis, tu sais, quand on regarde, quand on voit des fois tous nos états, bon, il y a des dimanches que je me dis, oh, que je resterais tranquille chez nous avec la télévision. Puis, voyez-vous, c'est le fait de se déplacer, d'être ensemble, puis d'avoir ces mots-là dits là par le prêtre, ben ça crée quelque chose là de comme un support, hein,
0: oui,
1: un support
0: oui.
1: dans notre vie, dans ma vie. Hein.
0: Ça met en marche, hein? Ça met en mouvement, pour reprendre une autre expression d'émission, mais ça nous met en marche, ça nous remet en mouvement,
1: ouais.
0: ça nous relève, ça nous redonne
1: ouais.
0: l'espérance, comme
1: exactement.
0: Vous avez dit tantôt.
1: Exactement, exactement, oui, oui, oui, oui, oui. Ah, je vous remercie beaucoup.
0: Ben, merci d'avoir appelé, c'est un très beau don, alors demande, continuons à le demander, continuez à le demander.
1: Oui, d'accord.
0: Bonne soirée.
1: D'accord. Au revoir.
0: Au revoir. Alors voilà, on a déjà nommé un de ces sept dons, hein, et pas le moindre, la filiation spirituelle, l'affection filiale, l'Esprit Saint qui nous rappelle qui nous sommes pour Dieu, hein, que nous ne sommes pas n'importe qui, nous ne sommes pas des anonymes, que nous sommes connus, que nous avons une relation personnelle. Et pas seulement qu'il nous le rappelle intellectuellement, mais comme pour cette auditrice, qui nous le fait ressentir et qui nous donne le goût hein, d'aller plus loin dans cette relation. Voilà le travail, voilà un don de l'Esprit-Saint qui nous rappelle et qui nous, j'ai envie de dire, qui nous enracine aussi dans cette identité profonde, celle d'être fille ou fils de Dieu. C'est un lieu d'espérance, c'est un lieu aussi de sécurité, hein, de savoir que je suis connu, aimé de Dieu. Ça, c'est un des plus beaux dons de l'Esprit-Saint. Filiation spirituelle, affection filiale, parfois on va lire piété filiale, mais j'aime bien l'expression affection filiale. Ça parle vraiment d'une relation, sécurisante, forte, une relation qui, comme toute relation, grandit tout au long de la vie. Voilà, en tout cas, on a déjà nommé un premier don. Il y en a encore d'autres, hein? Il y en a six autres, et vous pouvez revenir aussi si vous voulez reparler de ce don. Ne vous gênez pas, n'hésitez pas. Alors ce soir, on poursuit encore une fois dans la lancée de cette fête de la Pentecôte. Peut-être d'ailleurs que vous êtes allé à la veillée, à la vigile de la Pentecôte, à l'église de l'Ancienne Lorette, je ne sais pas. Mais on continue cette fête de la Pentecôte en évoquant les dons de l'Esprit-Saint. ces dons, lesquels nous parlent, desquels nous avons besoin, lesquels nous demandons, et selon vous, lequel ou desquels notre époque, notre monde, a besoin et que nous pouvons demander. Je vous rappelle encore une fois les numéros de téléphone si vous voulez nous rejoindre et que vous êtes dans la région de Québec, 418-659-9090, 418-659-9090, ou un numéro sans frais si vous êtes à l'extérieur, 1-800-447-2466, 1-800-447-2466, les dons de l'Esprit-Saint. Et on se retrouve après cette pièce musicale.

0: Merci d'être avec nous ce soir. Reste avec nous. Nous parlons de l'Esprit-Saint que nous avons célébré hier en cette fête de la Pentecôte. Cet Esprit-Saint qui est d'abord une grande promesse du Christ qui nous a promis de nous l'envoyer. Je vous enverrai un autre défenseur. Je ne vous laisserai pas orphelin. Il est vraiment une promesse du Christ. Jésus l'a promis à quiconque le demande. Et cette promesse nous établit vraiment dans une sécurité profonde. Et cet esprit, non seulement est un don, il est aussi un donateur. Il vient à nous, hein, il s'offre à nous avec des dons. La tradition, la parole en s'appuyant sur les Écritures, nous parle de 7 dons. Et lequel de ces dons, on les énumérera tout à l'heure, bien sûr, mais lequel de ces dons vous semble le plus important pour vous personnellement, peut-être, dans votre vie ou pour notre époque aujourd'hui, et lequel on doit demander au cours de cette semaine à l'Esprit-Saint? Alors, on a déjà nommé la filiation spirituelle ou l'affection filiale, et on continue avec un autre appel. Bonsoir.
1: Oui.
0: Oui, bonsoir.
1: C'est moi?
0: Oui, bonsoir.
1: Bon, moi, pendant la période de Pentecôte, je demandais à Dieu tous les dons.
0: Tout.
1: Je demandais justement la présence de plus de présence de l'Esprit-Saint dans ma vie, en moi. Maintenant, comme il faut donner un don, comme il faut spécifier un don, c'est ça que vous voulez.
0: Et oui.
1: Je dirais que c'est le don de sagesse.
0: De sagesse, OK.
1: Parce que l'Esprit du Seigneur qui remplit l'univers, tient uni toutes choses. Le don de sagesse est présent depuis très longtemps, même avant la création du monde. La sagesse était là, à côté du Seigneur, et puis c'est lui inspirait tout dans la création. Et quand on arrive justement avec l'Exode, la Pâque, là, eh bien, Moïse, on peut dire que c'était un homme inspiré beaucoup par l'Esprit-Saint et qui, peut-être que c'était pas un grand parleur, le Moïse, il était bègue, on dit qu'il était bègue.
0: Oui, c'est vrai.
1: Lui, là, Moïse, il pensait toujours au salut du peuple et puis, par rapport à son frère Aaron, qui lui était un traître, il discourait très bien, et puis, mais il a quand même toléré le veau d'or et la révolte du peuple quand Moïse a été sur le mont Sinaï. Donc, moi, pourquoi je parle de Moïse? C'est parce que ce matin, en lisant le prion en église, je me suis. Je regardais la messe aussi de demain. Parce que demain, c'est la fête de Saint-Philippe Néri. Et on dit que Saint-Philippe Néri, qu'est-ce qu'il a dit ça, là? C'est à une émission de Radio Galilée qui était par Max Tuane de Longchamp. C'est un homme, un prêtre, un père, justement, qui fait partie de cette congrégation. Et deux autres, là, lui puis un autre collaborateur, ils faisaient une émission sur Newman, sur le cardinal Newman. Et puis Newman, lui, quand il a quitté là, le monde anglican, et puis qu'il s'est placé là, dans des études spéciales, comme je vous dis, là, c'est... il y a des interrogations puis des recherches tout le temps dans la conversion, peut-être spécialement de Newman, parce que lui, il était un grand intellectuel. Mais lui, là, quand il a choisi une congrégation, il s'est placé beaucoup sous l'égide de Philippe Néri, parce que Philippe Néri, lui, c'était un Italien, et puis il a fondé cette congrégation. Moi, je me souviens pas du nom spécialement là, de la congrégation. Peut-être vous le savez. Vous.
0: C'est pas les oratoriens?
1: Oui, c'est ça.
0: C'est peut-être oratorien.
1: Oui,
0: de l'oratoire. Oui, et près de l'oratoire.
1: Il avait choisi ça parce que lui, Philippe Néri, c'était un prêtre, un homme là, qui était très fantaisiste, un peu imprévisible. Et puis, je trouve que ça, c'est un peu le genre de la personne qui se place sous la coupole de l'Esprit-Saint. Parce que si on est trop fixé dans une situation, puis dans un comportement, où est-ce que là, il ne peut plus agir vraiment, on est pris dans cette posture-là et pendant ce repas. Mmh. Donc, lui, je trouve que c'est bien d'avoir choisi cette congrégation. Et puis, pour en venir aussi à dire que quand on est dans le monde, là, puis que pourquoi la sagesse? Parce que la sagesse, c'est vraiment le don qui nous fait privilégier dans notre vie les biens de la vie. Hein? Mm-hmm. Tout le monde veut vivre intensément, puis avoir tout ce qu'il faut dans la vie, puis la sécurité, sortir de l'angoisse, et puis être dans le bonheur, presque parfait même, des fois, même si on est fan du Canadien, des fois, il ne faut pas trop l'être fort, parce que ça peut aussi être dommageable pour la santé, pour-il qu'il y a plus de monde qui consulte pour des crises de cœur actuellement à Québec que pour les soirs de finale de hockey. Alors, je trouve que si on cherche les biens de ce monde, c'est correct, mais il ne faut pas oublier que cette course un peu désespérée là, des biens de la vie, si on la demande pas à l'Esprit-Saint, en particulier, je dis le don de sagesse, mm-hmm. ça peut être aussi un autre don là, dont on a beaucoup besoin. Moi, je privilégie
0: la sagesse.
1: Parce que je crois que j'en ai plus besoin. Alors, oui. On disait dans la lecture de Saint-Pierre, là, pour demain, là, vous regarderez ça, que les prophètes, eux autres, là, ils s'interrogeaient beaucoup, puis ils faisaient des recherches, parce qu'ils se demandaient, là, tous les prophètes, on le sait, dans l'Ancien Testament, puis même, ils se demandaient, là, dans quel temps, puis dans quelles circonstances, l'Esprit-Saint qui était en eux présent, allait justement, comment ça se fait qu'il leur mettait ça, là, des idées comme ça sur la souffrance du Messie, et puis tout ce qu'il a subi, parce que ils pensaient pas que c'était pour eux spécialement, mais que c'était aussi pour nous. Et Saint-Pierre, c'est Saint-Pierre qui le dit, c'est pour vous que tout ça, là, tout ce que ces prophètes-là ont annoncé, ils ne savaient pas trop, les prophètes, là, quand ils faisaient ça, que c'était pour nous, Saint-Pierre le dit. Alors, ça, là, je trouve que c'est quand même assez fort. C'est vrai que l'Esprit du Seigneur tient uni toutes choses. Et puis, pourquoi encore la sagesse? C'est parce que, spécialement dans le monde d'aujourd'hui, le pape vient de faire paraître son encyclique sur Magnifica Humanitae. Alors moi, je trouve que c'est la sagesse aussi qui doit dominer dans les usages du numérique, et en particulier l'IA. D'ailleurs, là, vous allez peut-être le lire, ou d'autres auditeurs vont en prendre connaissance. Eh bien, que ça, là, si on n'a pas la sagesse, là, devant cet apport du numérique, eh bien, là, je ne sais pas où est-ce qu'on s'en va.
0: C'est intéressant.
1: Parce que j'étais inquiet de ça.
0: Oui, très intéressant ce que vous apportez. La sagesse, j'ai noté, qui nous rend capable de discerner ce qui est vraiment bon, ce qui est vraiment utile pour notre bonheur et ce qui ne l'est pas. Hein? Il y a vraiment un lien entre sagesse et discernement. C'est très intéressant. Ben, merci de nous avoir partagé ce don de la sagesse. Et puis,
1: bon, en particulier aussi, là, je vous remercie pour vos nombreux entretiens avec des gens qui ont aussi une certaine sagesse.
0: C'est vrai, hein?
1: En particulier le dernier, là, je le trouve très bon.
0: Ah oui, alors, ben merci, j'apprécie.
1: Vous lui posez assez de bonnes questions que je n'ai pas retrouvées aussi pertinentes dans d'autres entrevues.
0: Ah ben merci beaucoup, puis vous allez...
1: Au revoir.
0: Il y aura 3 émissions avec lui d'ailleurs.
1: Oui, on les attend.
0: Merci, bonne soirée.
1: Au revoir.
0: Au revoir. Alors, un autre don, voyez, la sagesse tellement importante. Hein? Et effectivement, je n'ai pas lu encore le texte que le pape Léon a publié aujourd'hui, je crois, ou hier, enfin, très, très, très, très, très récemment. Mais comment utiliser, donc, ces technologies, et en particulier l'intelligence artificielle, avec sagesse. En écoutant notre auditrice, je pensais... vous souvenez peut-être de cette prière du roi Salomon. Hein? « Donne-moi la sagesse. » Le roi Salomon demande non pas des terres, des armées, des forces, des territoires, « Donne-moi la sagesse assise auprès de toi. » C'est beau, hein? « Donne-moi la sagesse assise auprès de toi. » Alors, on a nommé deux dons. En fait, il y a un troisième qui a été nommé de ces dons de l'Esprit-Saint. Pour continuer notre émission, je vais vous les rappeler, ces sept dons que nous retrouvons dans l'Écriture. Dans le prophète Isaïe, on s'appuie sur le prophète Isaïe, qui annonce les dons qui reposeront sur le Messie, ces dons qui nous sont aussi donnés à nous aussi par le baptême. Ces sept dons, les voici, on a nommé sagesse. Un deuxième, intelligence. Un troisième, conseil. Force, science. Affection filiale, piété filiale, on a nommé tout à l'heure aussi. Et le dernier qui nous pose parfois question, crainte de Dieu. Crainte de Dieu. Alors, sagesse, intelligence, conseil, force, science, affection filiale, crainte de Dieu. Sept, bien sûr, c'est un chiffre très symbolique dans toutes les Écritures, hein. Sept ne veut pas dire qu'il n'y en a pas huit, qu'il n'y en a pas neuf. C'est pas une question mathématique. Hein. C'est le chiffre sept dans l'Écriture indique une plénitude, que tout est plein, que tout est donné, que tout est là, hein, qu'il ne manquera rien si on le demande, que tout est donné. D'ailleurs, petite note ici, c'est pour les personnes qui s'intéressent à l'origine des mots. En hébreu, le chiffre 7 se prononce « sheva » et ça veut dire « rassasié ». Donc, lorsqu'on dit 7, ça veut dire « c'est plein », c'est rassasié, on est rassasié, tout est là, tout est donné. On n'a pas besoin d'en demander plus. Donc, ce n'est pas tant à prendre au sens arithmétique, mais plutôt une plénitude de l'action bienveillante de Dieu pour nous et pour le monde entier à travers les dons de l'Esprit-Saint. Il y en a ça, on en a nommé sept. Hier soir, j'étais avec un groupe de jeunes adultes et puis une jeune fille parlait de confiance. Confiance. Confiance en la vie, confiance en elle-même, confiance en Dieu. Avoir confiance. Mais oui, c'est aussi un don de l'Esprit-Saint. Alors maintenant que vous les avez entendus, lequel de ces dons vous touche le plus? Lequel de ces dons vous parle? Vous en avez besoin? Vous le demandez pour vous-même, pour vos proches, pour l'Église, pour notre société? Lequel de ces dons on peut demander? Si on ne les demande pas, ça va rester inactif. Hein? Il faut les demander et les accueillir, les chercher. Voilà le thème de ce soir. Je vous rappelle une dernière fois les numéros de téléphone si vous voulez participer à l'émission et que vous êtes dans la région de Québec, 418-659-9090, 418-659-9090. Et si vous êtes à l'extérieur, voici le numéro sans frais, 1-800-447-2466, 1-800-447-2466. Je serai heureux de vous entendre après cette pièce musicale.

0: Le feu, le vent, voilà des symboles importants pour parler de l'Esprit-Saint, qu'on retrouve d'ailleurs dans les Écritures, le feu, le vent. Le vent étant d'ailleurs le symbole que Jésus lui-même va privilégier lorsqu'il parle de l'Esprit-Saint. Il va privilégier cette image du vent, on ne sait d'où il vient ni d'où il va, on voit son action. C'est l'image que Jésus lui-même va aimer. Alors ce soir, nous parlons donc de l'Esprit-Saint et de ses dons. Je vous ai donné la liste tout à l'heure. Et lequel de ces dons vous avez besoin, pour lequel de ces dons vous priez, pour vous-même, pour vos proches, pour notre époque, notre société. Et on continue donc cette découverte avec un autre appel. Bonsoir.
1: Oui, bonsoir.
0: Bonsoir.
1: Moi, comme au livre de la sagesse, au chapitre 9.
0: Oui.
1: Le roi Salomon prie pour avoir la sagesse.
0: Mm.
1: Puis, parce qu'il demande la sagesse, et non pas l'or, puis une longue vie, il lui accorde et la sagesse, et ce qui est en surplus, c'est-à-dire la richesse, puis une longue vie.
0: Une longue vie. C'est beau, hein, ce récit.
1: Ouais.
0: Avez-vous la référence devant vous? Avez-vous le...
1: Non, mais okay. À peu près, c'est sagesse 9,
0: okay.
1: 1 à 9, me semble quelque chose comme ça.
0: Bon, on fera des recherches.
1: Ah, je sais que c'est en sagesse 9.
0: Là, OK. On fera des recherches tout à l'heure. Et c'est beau, hein, cette prière du roi, c'est
1: ouais.
0: D'un roi. Hein, ça vous parle, ça?
1: Bien, c'est parce que avec la sagesse, c'est mener un peu ta vie, puis
0: mm-hmm.
1: Une prudence,
0: oui.
1: en morale, on dit une prudence, une sagesse.
0: Mm.
1: C'est, on voit loin avec la sagesse.
0: Oui, c'est vrai.
1: Ouais.
0: C'est vrai.
1: On a comme une vision de l'avenir.
0: Plus, une vision de l'avenir

0: par la bonté.
1: Dans mes mots, je dirais plus par la bonté.
0: Oui, oui, oui.
1: Le bien, par le bien. Parce que Jésus, quand il se promène, il passait en faisant le bien.
0: Oui, c'est beau, hein? On a ça dans les Actes des Apôtres. Hein? Oui, c'est beau, hein?
1: Nous autres, on n'est pas entièrement bon.
0: Non, non.
1: C'est ça. Ça va avoir lieu après la mort.
0: Nous autres, on est comme Saint Paul, hein? Ouais. On ne fait pas tout le bien qu'on voudrait, puis on fait le mal qu'on ne voudrait pas. Hein?
1: Ouais,
0: on est un petit peu comme ça. Donc, la sagesse, c'est le don là, qui vous parle ce soir.
1: Ouais.
0: La sagesse, comme disait l'auditrice tout à l'heure, la capacité de demander puis de choisir ce qui est vraiment bon pour soi.
1: Ah, hein? C'est bon.
0: Ouais, ce qui est bon pour moi, ce qui est bon pour nous, les êtres humains, puis ce qui est bon pour moi, personnellement.
1: Ouais.
0: On se compare souvent aux autres. Hein? C'est bon pour les autres, ça devrait être bon pour moi. Pas nécessairement, oui. Ouais. Alors, merci hein, pour cette prière de Salomon. On essaiera de trouver la référence exacte tout à l'heure pour la donner à nos auditeurs, auditrices. Donne-moi la sagesse assise auprès de toi.
1: Okay.
0: Merci. Bonne soirée.
1: Bonne soirée.
0: Au revoir. Alors, encore une fois, ce beau don de la sagesse. Il y en a d'autres, des dons. Je les ai nommés tout à l'heure. La sagesse, bien sûr, qui nous rend capables de voir aussi l'action de Dieu dans le monde, l'action de Dieu en nous, l'action de Dieu autour de nous, de voir ce qui est bon, hein, caché parfois, bien caché, bien discrètement. L'affection filiale qui renforcit notre relation personnelle intime avec Dieu, qui nous y enracine. Le don de conseil, le don de force qui nous rend courageux, capables de témoigner de notre foi, le don d'intelligence qui nous permet de comprendre la parole de Dieu. Bien sûr, ici, on ne parle pas de l'intelligence, là, de cortex dans notre tête uniquement, on parle vraiment de la capacité de comprendre, c'est-à-dire de prendre en soi la parole de Dieu dans ma vie et de la vivre et de l'exprimer, hein? De me l'approprier et d'en vivre, de la laisser paraître à travers ma vie. Le don de science qui nous fait voir l'œuvre de Dieu à travers la création, la présence de Dieu cachée, discrète, à travers la création. Donc, tous ces dons qui peuvent... Lequel demandez-vous pour vous-même ou pour notre époque? On prend un autre appel. Bonsoir.
2: Bonsoir.
0: Bonsoir.
2: On dirait qu'on est parti pour parler de la sagesse.
0: Peut-être, dépend. Vous aussi, vous voulez parler de la sagesse?
2: Demander la sagesse.
0: Oui.
2: Ça. Mettons, dans le livre de Salomon, là, ce qui m'a fasciné, c'est qu'une femme avait volé le bébé vivant de l'autre. Puis elle disait que parce que le sien était mort. Et, il amène ces deux femmes-là devant Salomon.
0: Ah oui, oui, oui, oui, oui.
2: Il dit, bon, ben tranchez. Parce que là, c'était la sagesse, mais ça amène avec l'intelligence. Qui a dit, tranchez en deux. Celle qui était vraiment la mère a dit non, laissez-lui-le pour le laisser vivant.
0: Elle a ri, oui.
2: Fait que pendant que vous parliez, j'ai associé ça comme ça. C'était d'une intelligence que ce conseil de sagesse de Salomon. Et puis, ça m'a amené. Au bout de ma rue, j'ai un jeune homme qui est mécanicien. Puis, ils connaissent pas tellement la Bible, eux autres, là. Puis, il y avait un de ses amis qui avait travaillé après mon auto. Il avait changé mon huile, je sais pas trop. Puis là, il me demandait juste 5$. Bon, à qui je vais le donner? Puis ça m'a amené, j'ai dit, je vais-tu le déchirer en deux? Ça m'a amené à compter cette histoire-là. Aux deux jeunes, ils ont été fascinés. Parce que en même temps, ça parlait

0: une intelligence. Puis, fait que là, bon, c'est ça. Finalement, on n'a pas déchiré le 5 $, mais ça m'a, j'ai pensé à ça. Et puis, il y a quelques années, je trouvais une petite prière en arrière de l'église qui est plastifiée. Et puis, c'est le cardinal Verdier. Puis, je la dis souvent, j'ai porté cette petite carte-là sur mon cœur longtemps, puis je l'ai mémorisée. C'est « Ô Esprit Saint, amour du Père et du Fils, inspire-moi toujours ce que je dois penser, ce que je dois dire, comment je dois le dire, ce que je dois taire, ce que je dois écrire, ce que je dois faire, comment je dois agir pour procurer votre gloire, le bien des âmes et ma propre sanctification. »
1: Amen.
0: C'est cette petite prière-là que je dis souvent.
1: Ben, savez-vous, je vais vous dire la vérité, je l'avais prévue pour la fin de l'émission. Merci.
0: Ah, c'est bon.
1: Mais voilà, vous l'avez prié. C'est une très, très belle prière. Prière à l'Esprit Saint.
0: Quand on voudrait parler à quelqu'un, puis pour dire quelque chose de bon pour l'autre personne, ben je dis Esprit Saint, inspire-moi. Puis après ça, je la dis intérieurement parce que ce que je dois dire et comment je dois le dire.
1: Comment je dois le dire. Ce que je dois taire, ce que je dois écrire, ce que je dois faire, Oui, c'est très beau.
0: Elle est comme d'une plénitude, cette prière-là.
1: Oui. C'est une prière de sagesse, hein? C'est une prière de sagesse.
0: Oui, bien, c'est ça.
1: Prière de sagesse. Inspire-moi toujours ce que je dois penser, ce que je dois croire. Et il dit même...
0: Ce que je dois dire, comment je dois le dire.
1: Oui, c'est ça.
0: Ce que je dois taire, ce que je dois écrire.
1: Oui.
0: Mais c'est pour sa propre gloire et le bien des âmes.
1: Oui.
0: Et ma propre sanctification.
1: Oui, c'est beau, hein? C'est beau. La gloire de Dieu, le bien des autres et ma propre sanctification.
0: Oui.
1: Ça demande beaucoup de sagesse et de discernement, bien sûr, hein?
0: Mais c'est que aussi le discernement, je le mettais avec l'intelligence, dans la sagesse, parce que ça demande de discernement. C'est que si on demande à l'Esprit Saint de nous inspirer, c'est lui qui nous donne le discernement.
1: Oui.
0: C'est comme il est comme verbalisé dans la petite prière.
1: Et d'ailleurs, en vous écoutant tout à l'heure, je pensais à sagesse. Je pensais à Jésus devant la femme adultère.
0: Ah oui.
1: Quelle sagesse aussi.
0: Ah ben oui.
1: Quelle sagesse.
0: Ça en est un autre.
1: Ça, c'est un bel exemple. Hein? Que celui qui n'a pas péché lance la première pierre. C'est toute une sagesse.
0: Oui. Puis je retrouve, là je suis vraiment inspirée, l'autre sagesse dans le quand Denis Veilleux raconte Jésus, le chemin des oiseaux.
1: Mm-hmm.
0: Avec Jean sur le bord du lac, puis Jacques, ils ont leur comptoir de poissons.
1: Mm-hmm.
0: Puis là, Jacques, il dit, « Venez ici, c'est le meilleur poisson! » Puis j'avais éclaté de rire. Puis là, Jésus, il dit, « Je pense que c'est Jean aussi, c'est le meilleur poisson! » Jésus arrive avec sa voix. « Et où as-tu pris ton poisson? » « Dans le lac! » Et puis les autres, « Dans le lac! » Puis, tu sais, ça reste là. C'est que j'avais rencontré Denis Veilleux pour lui dire.
1: Ah oui.
0: C'était vraiment drôle, là.
1: Alors, ben merci pour la sagesse. Merci d'avoir souligné la sagesse. C'est peut-être ce qu'on a plus besoin aujourd'hui, hein, finalement.
0: Ah oui.
1: Si on en parle tant. OK. Ben merci d'avoir appelé.
0: Bonsoir.
1: Bonsoir. Alors, hein, oui, on souligne bien ce don de l'Esprit-Saint. Il y en a sept, la sagesse en est un, il y en a d'autres. Il nous reste encore un petit peu de temps avant la fin de l'émission. Si vous voulez évoquer un autre don de l'Esprit-Saint, n'hésitez pas. Je vous donne une citation ici, juste avant d'aller en pause musicale. Une citation de Simone Paco. Vous connaissez Simone Paco. On a le plaisir d'entendre des enseignements d'elle chaque jeudi soir. Alors, elle écrit... si nous ne reconnaissons pas les dons de l'Esprit, si nous ne les demandons pas, ils risquent de ne pas déployer leur pleine fécondité, de demeurer inemployés. Si nous ne les reconnaissons pas, si nous ne reconnaissons pas les dons de l'Esprit, on est en train de le faire ce soir, de les reconnaître, de les nommer, c'est déjà une chose. Si nous ne les demandons pas pour nous-mêmes, pour les autres, ils risquent de ne pas déployer leur pleine fécondité. Ils ne vont pas réaliser tout le travail, tout ce pourquoi ils nous sont donnés, et de demeurer inemployés, dit Simone Paco. Alors, voilà donc une belle citation de Simone Paco. Je prends un autre appel. Bonsoir.
2: Je tiens à vous remercier d'abord pour tout ce que vous faites pour nous.
1: Merci.
2: Ça fait tellement de bien. Et puis, moi, je demanderais aussi la sagesse.
1: Bon,
2: savez-vous, ce matin, j'ai écouté la nouvelle à RDI. En tout cas, ils n'en ont pas parlé beaucoup dans la journée, mais je le dis parce que c'est pas rassurant, là. C'est que ils offraient l'intelligence artificielle maintenant, puis ils montraient vraiment l'image de Jésus, un Jésus vivant, là, à qui tu peux téléphoner, puis que tu peux parler une minute de temps, lui parler de ce que tu veux pour 1,99 la minute.
1: Ah, mon Dieu! Ah oui, OK.
2: Oui, puis je vous assure que je regardais ça, là, puis je me disais, ça, c'était épeurant. Parce que, comme les journalistes disaient, là, on le fait pour Jésus, mais on peut le faire pour Bouddha, Krishna, tout ce que tu veux. Là. Ça fait que ça peut amener vraiment de la confusion terriblement. Là. Ça fait que c'est pour ça, moi, je pense que c'est majeur, le discernement, la sagesse, mais aussi la connaissance de soi, de Dieu à l'intérieur de nous. Là, où est-ce qu'on s'en va?
1: C'est vrai. Et alors, c'est pas pour rien dans ce cas-là, je ne l'ai pas lu encore, que le pape Léon vient d'écrire sur l'intelligence artificielle, l'utiliser avec sagesse. Hein? Ce n'est pas de dire c'est bien, c'est mal, mais c'est comment allons-nous l'utiliser avec sagesse. Hein?
2: Oui, puis surtout que ce n'est pas programmé pour la religion, l'intelligence artificielle. Ils ont déjà une espèce d'une émission de documentaire. Là. C'est pour ça que je me dis, mais comment ils ont fait pour avoir, on voit bien Jésus, là, qui est vivant. Là. Puis que je me dis, mais c'est en tout cas, c'est épeurant, où est-ce qu'on s'en va? Parce que le monde est déjà, me semble, assez mêlé que ça va être encore pire. Là.
1: Donc, c'est le don que vous demandez, hein? Sagesse et discernement.
2: Puis, la paix dans le monde, je ne sais pas comment on va faire ça, mais... En tout cas.
1: C'est vrai que la paix, on ne l'a pas nommée, mais c'est aussi un don à demander.
2: À demander. L'appui de... C'est ça, la prière. Hein. C'est ce qu'il nous faut dans le monde. Là. Enfin, je ne sais plus, mais je voulais donner cette information-là parce que le pape Léon a vraiment raison de s'en mêler pour la paix, parce que on veut l'enrayer parce qu'il s'en mêle, mais en fait, c'est pour la paix.
1: Bien sûr.
2: C'est ça que je voulais vous donner comme information.
1: Mais merci d'avoir appelé.
2: Un grand merci encore d'être là, puis j'espère que vous nous reviendrez.
1: À l'automne, c'est prévu.
2: OK.
1: Bonne fin de soirée. Au revoir. Alors vraiment, c'est la sagesse qu'on demande ce soir, vraiment, vraiment. La sagesse pour nous-mêmes, pour nos dirigeants, pour notre société, pour toute personne. Alors, on prend une petite pause musicale et on terminera avec un rappel de dons de l'Esprit-Saint.

Gloire à Dieu et au don de l'Esprit-Saint, c'était le thème de notre émission de ce soir, la dernière de la saison, puisque nous allons faire relâche pendant l'été et donc nous allons nous retrouver en septembre. Parmi ces dons de l'Esprit-Saint, je voulais en souligner un qui a été évoqué rapidement tout à l'heure par une première auditrice, celui de la crainte de Dieu. Qui est souvent mal compris, on pense que c'est d'avoir peur de Dieu. Ce n'est pas d'avoir peur de Dieu, c'est la crainte de mettre quelqu'un ou quelque chose d'autre que Dieu au centre de notre vie. C'est de donner à une autre réalité la place qui revient à Dieu. C'est la crainte de ne pas honorer Dieu comme Dieu. Le contraire de la crainte de Dieu, ça peut peut-être vous aider, c'est l'idolâtrie. Donc, la crainte de Dieu, c'est le respect de Dieu comme Dieu. C'est lui qui est Dieu dans ma vie. C'est Dieu, point. Hein? C'est Dieu qui est Dieu. C'est personne d'autre, ce n'est pas l'intelligence artificielle, ce n'est pas nos parents, ce n'est pas l'économie de profit, ce n'est pas la mondialisation, c'est Dieu. Donc, c'est vraiment, il ne s'agit pas d'avoir peur de la personne de Dieu, mais d'être attentif à ne pas donner à une autre réalité, à autre chose, à quelqu'un d'autre, la place qui revient vraiment à Dieu. Et je voudrais terminer cette émission avec cette prière qu'une auditrice nous a partagée tout à l'heure, qui est très très belle, prière à l'Esprit-Saint du cardinal Verdier. Je vous la partage tout simplement, vous pouvez la trouver sur Internet, prière à l'Esprit-Saint du cardinal Verdier. Ô Esprit-Saint, amour du Père et du Fils, inspire-moi toujours ce que je dois penser, ce que je dois croire, comment je dois prier, ce que je dois dire, comment je dois le dire, ce que je dois taire, ce que je dois écrire, ce que je dois faire, comment je dois agir pour procurer ta gloire, œuvrer au salut des autres et à ma propre sanctification. Amen. Encore une fois, merci pour votre participation à cette émission, à toute cette saison de Radio Galilée. Ça m'a fait plaisir d'être avec vous tous les lundis soirs et ça me fera plaisir de vous retrouver en septembre. Je vous souhaite un bel été. Au revoir.

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0: Bonjour, chers auditeurs. Notre émission d'aujourd'hui sera consacrée à Georges Brassens, en fait, au Brassens que j'aime en particulier. Mais auparavant, notre petite découverte des années 1930. Nous sommes en 1938. Le film de Walt Disney, Blanche-Neige et les Sept Nains, est sorti l'année précédente et connaît un immense succès. La version française est doublée par la comédienne et chanteuse Lucienne Dugard, même si la chanson dans le film est doublée par Eliane Sélis. La chanson la plus célèbre de ce film est « Un jour, mon prince viendra » qui a fait battre le cœur de tant de jeunes filles, et nous en entendrons un extrait avec Lucienne Dugard et l'orchestre de Marcel Cariven.
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2: Un jour, une princesse devint amoureuse.
1: Est-ce que c'est difficile d'être amoureux?
2: Oh non, c'était très facile, car le prince était charmant.

Un jour, mon prince viendra. Interprété ici par Lucienne Dugard, qui était la comédienne qui doublait en français le dessin animé de Walt Disney. Il faut aussi savoir que la même chanson dans le film était enregistrée par Eliane Sélis, qui a une voix peut-être plus fine, plus raffinée. Alors il existe donc deux versions de cette chanson en 1938. Et venons-en maintenant aux antipodes de « Un jour mon prince viendra » avec Georges Brassens. Je dois vous faire une confession. Quand j'étais jeune, je détestais Brassens. Pourquoi ? Parce qu'on nous passait toujours à la radio des chansons plutôt coquines dont nous, les enfants, on ne comprenait pas tout, mais qu'on sentait que ce n'était pas très bien poli et que ce n'était pas des choses à dire ou à chanter. Alors, pendant des années, j'ai détesté Brassens. Et j'y suis venue à l'âge adulte en découvrant d'autres facettes. Et c'est celle-là que je veux vous faire partager aujourd'hui. Il est né à Sète, dans le sud de la France, en 1921, la même année qu'Yves Montand. Sa mère est d'origine italienne par ses parents, très catholique. Son père, très anticlérical. Tous deux aiment la musique, et particulièrement les chansons de Tino Rossi, de Mireille, de Ray Ventura. Et très jeune, le petit Brassens commence à écrire des poèmes et à les mettre en musique. Mais sa mère ne veut pas qu'il prenne des cours de musique parce que vous savez, faire de la musique, une carrière assez peu recommandable, une carrière de crève-la-faim, etc. Alors il apprendra par lui-même à la guitare ou au piano, toujours à l'oreille. Il écoute la radio, il découvre Charles Trenet qui se met vraiment à adorer. Il découvre aussi la grande poésie française au lycée. Et il va dire de son professeur de français, « On était des brutes, on s'est mis à aimer les poètes. Et puis, grâce à ce prof, je me suis ouvert à quelque chose de grand. Alors j'ai voulu devenir poète. » En 1939, il part pour Paris. Il va être hébergé par une de ses tantes, où il a enfin la chance de pouvoir essayer d'apprendre la musique, car elle a un piano. Mais c'est toujours plus ou moins à l'oreille. Il ne connaît pas le solfège, il n'a aucune base solide à l'époque. Et pour gagner sa vie, il va travailler aux usines Renault. Mais bientôt, les Allemands entrent dans Paris et il va repartir pour Sète. Là, il plonge dans la poésie. Il lit Victor Hugo, François Villon, Verlaine. Il va écrire ses premiers recueils de poésie. Et même, il va se mettre à écrire des romans. Et une des chansons qui va caractériser le ton de la poésie de Brassens, qui est pleine de jeux de mots, qui est subtilement morale, c'est la chanson pour l'Auvergnat, qui attache de l'importance à l'amitié, à la solidarité, à la compassion aussi.

La chanson pour l'Auvergnat, qui apparut en 1954. En 1943, les Allemands imposent aux Français le service de travail obligatoire. Brassens est alors envoyé en Allemagne, au camp de Basdorf, près de Berlin. En dehors du travail, il continue de lire, à écrire des poèmes, des chansons aussi. Je vous ai déjà présenté récemment « Maman, papa », écrit justement à Basdorf. Un an plus tard, il profite d'une permission pour s'enfuir à Paris. Et c'est une amie de sa tante, Jeanne Planche, qui va l'héberger dans une modeste maison de l'impasse Florimond, dans le 14e arrondissement. C'est vraiment pauvre comme maison, il n'y a pas de gaz, pas d'électricité, pas d'eau chaude. Et Brassens va vivre là pendant 22 ans, jusqu'en 1966. Jeanne a 30 ans de plus que Brassens. C'est une fidèle amie, pauvre mais généreuse, entourée de chats et de chiens errants et d'amis tous aussi fauchés qu'elle. On pense que la chanson pour l'Auvergnat serait une allusion à son mari qu'on avait surnommé à l'époque l'Auvergnat. Brassens évoquera Jeanne dans une magnifique chanson dans laquelle il compare son humble maison à une auberge où chacun est bien accueilli et fait partie de la famille. Voici Jeanne.

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1: Jeanne, cette belle chanson qui décrit vraiment la générosité de cette femme qui a pris soin de lui pendant tant d'années et qui l'a hébergé dans les moments de vache maigre. On notera chez Brassens que la poésie domine la musique, hein, parce que parfois la prosodie est un peu défaillante sur le plan de l'association rime et note, mais c'est ça. Brassens est d'abord un poète, plus qu'un chanteur ou un compositeur comme tel. C'est dans les années 1950 que sa carrière est lancée grâce à Patachou. Et à ce moment-là, Brassens va chanter dans les musicals avec son éternelle guitare. Et bientôt, le contrebassiste Pierre Nicolas se joindra à lui. Et une dizaine d'années plus tard, le guitariste Joël Favreau qui viendra l'accompagner pour les disques et pour les spectacles en studio. On aura remarqué le talent avec lequel Brassens jongle avec les mots et les rimes. Son vocabulaire et sa connaissance des expressions françaises, anciennes comme modernes, sont immenses et nous font découvrir la beauté de notre langue. Voici comment Brassens composait ses chansons. « Lorsque les paroles sont mûres, je saisis ma guitare et je lis et récite mes vers et mes mots en commençant à rythmer avec la guitare. » C'est ainsi que tout doucement, je découvre les petites mélodies qui vont scander mes vers, y coller jusqu'à n'en plus pouvoir s'en séparer. Je fais 7 ou 8 musiques par chanson, je n'en fais pas qu'une, et c'est celle qui tient le coup le plus longtemps que je garde. Je veux dire celle qui, après avoir été répétée 100 fois, me plaît encore ou me déplaît le moins. En 1947, il rencontre une Estonienne qui a 10 ans de plus que lui, Joa Heimann, qui va appeler affectueusement Püppchen, en allemand « petite poupée ». Ils ne se marieront jamais et ne vivront même pas constamment ensemble, mais elle sera le grand amour de sa vie et elle lui inspirera de belles chansons comme « J'ai rendez-vous avec vous » et « Je me suis fait tout petit ». Voici cette chanson, enregistrée en 1957. Qui montre le poète un peu bourru et maladroit, conquis par une poupée. Jouet, petite fille ou Püppchen tout simplement, ou les 3 à la fois, l'énigme demeure.

0: Je me suis fait tout petit, cette chanson, donc probablement un hommage à la femme qu'il aimait. L'écrivain René Fallet, qui avait entendu Brassens en 1953, nous dit de sa voix « C'est une voix qui va aux fraises, à la bagarre et à la chasse aux papillons », en faisant allusion à ses chansons. Après 10 ans de carrière et une dizaine de disques, Brassens reçoit le prix de l'Académie Charles Cros. Il est reconnu internationalement, mais reste fidèle à lui-même. Un homme simple et bon, comme le décrit son guitariste Joël Favreau. Pendant de nombreuses années, il souffre de problèmes rénaux, des coliques néphrétiques très douloureuses qui vont nécessiter plusieurs opérations. En 1980, il est opéré pour un cancer de l'intestin et mourra l'année suivante à 60 ans. Impertinent, souvent grivois, plein d'humour, Brassens provoquait son auditoire. Et bien des chansons ne sont pas pour toutes les oreilles. Plusieurs d'entre elles ont d'ailleurs été interdites à l'époque à la radio française. Mais c'est aussi un tendre avec le parapluie, un observateur de la nature humaine, un anarchiste dans l'âme. D'ailleurs, pendant quelques années, il a fait partie d'un courant libertaire et a signé des articles assez violents. Voici une chanson de 1972 qui résume bien sa pensée antimilitariste et idéaliste, scandée par un sinistre rythme de marche militaire, « Mourir pour des idées ». Un sujet qui est malheureusement toujours d'actualité.
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Terrible chanson. Je pense à des kamikazes quand j'écoute cela et ça me donne des frissons dans le dos. Eh bien, c'est ainsi que se termine cette émission. Comme toujours, je remercie Jacqueline Sanson qui fait des miracles pour que tout rentre dans nos 28 minutes. Et je vous dis à la semaine prochaine. Au revoir et à bientôt.

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Dans la prière, j'ai compris le danger. Je voyais bien que tout cela n'était que des appâts trompeurs. Mais comment ne pas me laisser noyer dans cette écume? Mon travail était constamment teinté d'une certaine amertume. Je n'arrivais pas à transcender le divertissement avec tout ce qu'il contenait de non-valeur. Je n'arrivais pas à m'en déprendre. Comme dans ma jeunesse, je me sentais à nouveau vaincu. J'étais à nouveau en dessous. Quelle régression! L'arrivée au bidonville avait concrétisé tout ce que toute ma vie j'avais souhaité. Mon rêve se réalisait. C'était le sommet de ma vie. Il n'y avait rien au-dessus de cela. La valeur profonde de mon être était alors en adéquation avec la valeur profonde de l'action. Et voilà que ma vie et mon action étaient en danger de perdre cette valeur trouvée au bidonville. Cette période de retraite m'a prise au dépourvu, avec son cortège d'activités nouvelles, et m'a donc contrainte à un autre genre de travail qui dura des années. J'étais acculé à donner un autre souffle, un autre sens à mon activité. J'étais prise à la gorge, forcée à m'approfondir. Qui étais-je? Qui étais-je? Cet être toujours porté au dehors, sensible à ce que l'on pense de moi? Ou bien cette personne attentive à une petite voix qui jugeait sans cesse tout ce qui est extérieur avec un certain mépris? Longtemps, avec Philippe Assaut, nous avons travaillé là-dessus, pour y discerner une double part d'erreur. D'une part, en me laissant ainsi entraîner, j'en venais à éprouver un sentiment de perte. D'autre part, j'en sécrétais de l'amertume, méprisant indûment les choses humaines. Peu à peu, j'accédais à un troisième état, l'acceptation de ma faiblesse, de mes manques, de mon vide. Je m'offrais au Seigneur dans la pauvreté réelle de l'âme. Finalement, je n'étais pas pauvre. Obligé à entrer dans la pauvreté reconnue et valorisée de l'être, j'ai commencé à accéder à la vraie pauvreté. La béatitude promise aux pauvres par le Christ ne demandait pas d'abord de ne rien posséder, ni même de vivre avec et pour les pauvres. Les pauvres en esprit et vérité sont ceux qui reconnaissent leur néant, l'assument pour le faire entrer dans le Christ incarné. Sainte Catherine de Sienne rapporte qu'il lui fut dit « Ma fille, apprends que je suis celui qui suis et que tu es celle qui n'est pas. » La vraie pauvreté, celle qui sauve soi-même et le monde, c'est celle du Christ, le Verbe fait chair, en qui seul se réalise l'alliance entre l'être et le non-être. Tout entre dans cette alliance, les richesses et les faiblesses, la vie éternelle et le néant. C'est par le fait d'être roulé et charrié dans ce fleuve qu'est Jésus-Christ que le néant devient être. Tout est alors transformé, non pas grâce à nos propres efforts, et Dieu sait si j'en avais fait, mais grâce à cette aspiration continue dans le souffle de Dieu, cette intimité avec le Fils de Dieu. On n'est jamais complètement libéré, mais cette troisième voie fut pour moi une nouvelle libération. À travers ma faiblesse, car la faiblesse ne change pas, je savais maintenant comment me libérer, minute après minute, jusqu'à la dernière. Je goûtais mieux le message pour l'humanité délivré à une religieuse polonaise béatifiée par Jean-Paul II, sœur Faustine. « Plus grande est la misère, plus grand est le droit à ma miséricorde. »

Livre 3, Confession. Troisième partie. Dernière étape, l'imprévu. 1993. Je passais de l'amertume à l'émerveillement. Dans cette conversion, quelque chose redevenait relationnel et donc vivant. Dans la dynamique de l'incarnation, j'assumais mieux et d'un même mouvement ma pauvreté essentielle et tout ce qui est humain. La réconciliation ontologique avec mon identité, essentiellement imparfaite, me permettait de comprendre que tout ce qui touche l'homme, même ses faiblesses, a valeur devant Dieu. À mesure que, grâce à Dieu, ce travail se poursuivait en moi, je saisissais davantage la valeur extraordinaire de tout être humain. J'avais toujours eu du respect pour l'être humain dans la diversité de ses aspects, mais il s'agissait désormais de considérer son caractère sacré. Avant, je ne reconnaissais vraiment que la valeur du pauvre et méprisais quelque peu la superficialité des nantis. Dans mes conférences, qu'est-ce que je ne balançais pas à la tête des gens autrefois? Or, il y a une valeur divine chez tout être humain. Avant, j'étais fasciné par la ressemblance prioritaire du pauvre avec le Christ. Cela demeure vrai. Mais cela devient faux si le même regard n'est pas porté sur tout être humain, quel qu'il soit. Tout ce qui m'apparaissait auparavant mondain, superficiel, contraire au royaume de Dieu, ne l'était pas. Ainsi, en coulant mon regard dans le regard de Dieu sur l'homme, j'ai approfondi l'homme. Le regard de Dieu est toujours un regard de respect, de compréhension. Dieu a l'indulgence que montrent en général les mères. Quoi qu'il arrive, elles excusent tout de leur enfant. Et pour lui, ils sont prêts à tout, car il est toujours plus ou moins innocent à leurs yeux. Dieu a aussi l'indulgence des pères. Si leur enfant fait une chute, il l'attribue à sa faiblesse. S'il est fautif, moins aveuglé que les mères, ils ne mettent cependant pas la faute ou le crime au premier plan, mais plutôt leur lien avec l'enfant bien-aimé. Dieu est l'avocat des causes perdues en apparence, car lui seul connaît le dédale du cœur, les labyrinthes d'une vie. L'homme ne se connaît pas lui-même. Peu à peu, tout en continuant à répondre aux demandes qui m'étaient faites, je commençais à les assumer dans leur vérité. L'association avait besoin de moi, et je me devais de contribuer à la faire connaître, même si ma médiatisation, je le voyais bien, avait quelque chose de mondain. J'apprenais à ne plus mépriser les choses du monde, à les accepter avec humour, à leur accorder leur valeur, tout en sachant les dépasser. En effet, elles ne constituent pas le sens de la vie. Il faut les traverser pour les emporter plus haut, leur apporter leur valeur d'éternité. Qu'est-ce à dire? Il s'agit de prendre tout cela dans sa simplicité, tout bonnement. Rien n'est méprisable de ce qui est de l'homme, puisque le Christ lui-même a pris notre chair et est devenu semblable aux hommes et a été reconnu comme homme à son comportement. À sa suite, l'objectif est que l'humain et le divin ne fassent qu'un, comme le corps et l'âme, distincts et inséparables. J'étais convié à assimiler ce qui en soi paraît de moindre valeur pour le faire entrer dans cette dynamique d'incarnation. Si je voulais garder mon identité, il me fallait discerner à travers ces appels ce qui appartient à l'essence humaine, l'assumer pour l'exaucer. Accepter la condition humaine, c'est assumer une bonne fois pour toutes l'imperfection radicale de l'homme dans son identité et dans ses actes. Par le fait même de cette assomption, l'amertume disparaît. De plus, ma barque était en train de quitter le rivage pour gagner l'autre bord. D'un côté, ce que je quitterai bientôt, le non-être, l'écume de la notoriété, des louanges. De l'autre, la terre enfin ferme où j'allais accoster, l'autre monde où les valeurs sont bien différentes. La perspective de ce passage prochain se faisait avec d'autant plus de sérénité que, durant les dernières années, j'avais pu mesurer combien l'avenir de mes initiatives était désormais assuré.

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1: L'avenir est assuré. Pleurs et chansons, c'est la vie. En 1997, je connais un immense bonheur. Je retourne au Caire pour l'inauguration d'un lycée de filles. Ces demoiselles ont gagné leur pari. Elles obtiennent d'étudier jusqu'au baccalauréat. Elles en éclatent de fierté et nous tous avec. Sœur Sarah m'entraîne à travers les ruelles du bidonville. La foule des gosses dépenaillés a en grande partie disparu. Nous passons devant des écoles impeccables de propreté. Je ne vois plus une seule cabane en vieux bidon, mais des maisons en briques, agrémentées de métiers à tisser. Les chiffonnières accroissent ainsi le revenu familial. Elles reçoivent une formation dans une nouvelle bâtisse attenante à l'usine de compost. La présidente de l'association qui la pilote, Yousreya Sawiris, secondée par Leila Kamel et Anne-Marie Campo, valorise ainsi les femmes et redouble dans le bidonville l'impact du lycée. J'ai l'impression de vivre en plein miracle. Danse et chante, Emmanuel. L'avenir de nos filles s'annonce glorieux. Du Caire, je m'envole à Khartoum. Mon vieux cœur va-t-il bondir de joie? Kamal me hisse dans une jeep qui, cahotant, nous emporte vers des écoles où je me régale à la vue de jeunes gens aux joues rebondies et aux membres musclés, en me délectant de leur succès aux examens officiels. Leurs lendemains sont assurés. Dans les fermes, je mange avec appétit fromage, légumes et fruits produits par des adolescents aux yeux qui pétillent. Ils m'offrent même un cadeau pour mes pieds. Une paire de souliers confectionnés dans les ateliers du soir et qui me chaussent parfaitement. Je l'emporte en souvenir. J'assiste à une dernière réunion sur une esplanade remplie d'une nuée de têtes crépues d'où la joie fuse en feu d'artifice. Décidément, l'équipe du Khartoum fait jaillir la vie comme un geyser. Je suis comme un arbre vétuste qui revivifie ses racines. Rien de tel pour rajeunir que de revenir sur le terrain de son action, de la voir amplifiée et de la prolonger par le témoignage de la parole. Poursuivre sa vocation jusque dans le grand âge relaxe le corps et apaise l'âme. Livre 3, Confession. Troisième partie. Dernière étape, l'imprévu. 1993. De retour à Callian, d'autres nouvelles viennent m'épanouir encore. L'association de Bruxelles, après avoir mis en orbite les premières activités chez les chiffonniers, s'est investie au Sud-Soudan, miné par la guerre et la famine. L'association de Paris rencontre Monseigneur Taban. Ceux qui le connaissent le surnomment l'évêque le plus intrépide du globe. En effet, dans son diocèse du Sud, à Torite, il aide en temps de disette les deux camps, chrétiens et musulmans, sans distinction. Le résultat est concluant. Il est successivement jeté en prison par les uns et les autres comme traître qui nourrit les ennemis. Il en sort pour continuer, imperturbable, à secourir tout homme qui souffre. Pierre Jehaud, président de la branche belge des Amis de Sœur Emmanuel, insouciant du banditisme et des torrents débordés, part régulièrement à Torite porter les subsides qui sauvent de la mort. J'appelle à l'aide Bernard Kouchner, fidèle ami depuis notre rencontre à Khartoum. Entre deux charges ministérielles, il file avec Jehaud en pleine brousse où il fonde un hôpital de secours d'urgence. Quand les Belges et les Français agissent ensemble, ça pète. Les Amis de Sœur Emmanuel de Paris et leurs partenaires arrachent à l'illettrisme, à la prostitution, à la mort, 60 000 enfants à travers le monde. Quelle fierté pour des parrains et des marraines de recevoir une photo de visage épanoui et la nouvelle de carnets scolaires triomphaux. Dans les chantiers ouverts au tiers-monde, des volontaires aux bras solides et au cœur chaud secondent un maçon pour construire écoles, logements, dispensaires et partagent sans trembler la vie dure du pays. Ils vont même, comme aux Philippines, dans une prison de gosses abandonnés. Ils éduquent, animent, déchaînent les rires et les chansons, ils reviennent enchantés de leur aventure. Voici quelques-uns de leurs témoignages. Vivre avec les pauvres vous fait changer de peau, vous enrichit. Ils sont toujours prêts à partager le peu qu'ils ont. Ils diffusent une chaleur humaine inconnue chez nous, car on y goûte peu la joie de la convivialité. J'apprends qu'après une telle expérience, les jeunes entrent en lice afin qu'autour d'eux on se regarde, on s'écoute, on s'épaule dans la cordialité. J'écris ces lignes vers la fin de l'année 1998. J'ai encore l'âme blessée du récent voyage au Burkina Faso, où une équipe des amis de Sœur Emmanuel m'a entraîné. C'est un des pays les plus pauvres de la planète. J'ai traversé des kilomètres de route sans un champ cultivé. Mes yeux n'ont rencontré que des broussailles. Le soleil dépasse 40 à 50 degrés en été. Comment labourer la terre avec une houe en bois? Durant la saison des pluies, le sorgho est hâtivement semé. La récolte permet de survivre le reste de l'année. Le sida fauche les vivants, avec de l'aspirine pour seul remède. Comme aux anciens temps, cette épidémie bannit ses victimes de leur cabane, de leur village. Ils errent sans feu ni lieu. Les paroles de Pie XI, dans l'encyclique Populorum Progressio, bondissent devant moi en ligne de feu. Les peuples de la faim interpellent de façon dramatique les peuples de l'opulence. L'Église tressaille devant ce cri d'angoisse.

Oui, heureusement, l'Église est présente au Burkina. Des religieux, des religieuses s'acharnent pour revitaliser le pays, ou des laïcs s'investissent à leur tour. L'association soutient l'œuvre de Marie-Laure Frison. Cette femme ne craint rien ni personne. Elle soigne et accueille les enfants des rues, au couteau vite tiré. Elle nourrit bébés rachitiques et mères amaigries. Elle apparaît, rayonnante, devant le dispensaire bien équipé que nous avons contribué à construire. Elle a ouvert deux classes pour les petits de 2 à 7 ans. La distribution d'une nourriture substantielle est assurée par de jeunes Françaises bénévoles. J'avais peur de ne pas tenir le coup. Mais l'équipe de Paris et Marie-Laure ont veillé avec vigilance sur mes 90 ans. Nous repartons dans l'espérance, même si notre action paraît dérisoire dans un pays 4 fois grand comme la France. Nous mettons sur orbite 2 projets miracles. Une école agricole, que Jacques Delors accepte de soutenir, et un programme de lutte contre le sida que Bernard Kouchner patronnera. Petite graine plantée en terre deviendra un grand arbre. Ma retraite s'embrase d'une double fulgurance. Celle du passé, où, grâce à des auxiliaires de première classe, des êtres humains ont pu renaître à l'espérance. Celle du présent, où, sans que j'aie à intervenir, l'œuvre prend une formidable expansion grâce à la compétence des associations et le dynamisme des partenaires locaux. Sois en paix, Emmanuel. Vers l'autre rive. Je suis maintenant porté à lever davantage les yeux vers l'au-delà et de manière plus constante, plus concrète, plus ancrée dans ma vie. En effet, j'ai beaucoup d'imagination, j'ai besoin d'images. Dans ma chambre, j'ai sous les yeux l'au-delà de la mort, une reproduction de la ronde des élus de Fra Angelico. La grâce ailée du peintre décrit la danse des moines, tenant chacun la main d'un ange, montant vers la lumière dans l'exultation. Je me reconnais dans cette danse. J'ai déjà le pied levé, je suis déjà parti. Ça y est, je suis à la porte, elle s'entr'ouvre, et je ne suis pas seul. J'entre où combien d'aimés m'attendent. Parmi les hommes qui sont passés sur la terre, il en est un qui m'impressionne, que je prends comme modèle et même comme recours. Il s'agit de celui qu'on appelle le bon larron. L'histoire n'a pas retenu son nom, et pourtant. Voilà un grand délinquant, sûrement un bandit de grand chemin et peut-être un criminel. Lorsqu'il est crucifié pour ses méfaits, selon le droit romain, c'est en fait l'occasion de sa vie. L'homme pendu à ses côtés n'est autre que Jésus. Quelque chose se joue tout à coup. Il assume ses actes en conscience. Au lieu d'être injurieux, comme l'autre malfaiteur, il reconnaît l'injustice subie par Jésus. Pour nous, c'est justice, nous payons nos actes, mais lui n'a rien fait de mal. Sortant donc de lui-même, il prononce une confession de foi implicite. « Jésus, souviens-toi de moi lorsque tu viendras avec ton royaume. » Dans cet homme humilié, crucifié, il voit l'innocent condamné qui pardonne à ses bourreaux, celui qui ne cesse pas de prier dans l'angoisse et la solitude, celui dont les autres se moquent et qui ne répond pas aux outrages. En cet homme, il reconnaît le Messie. Sa compassion pour Jésus est telle que la conscience de son péché n'est pas un obstacle à son acte de foi. Pour cette raison, et sans autre condition, il entend une parole incroyable. L'annonce de son salut. En vérité, je te le dis, aujourd'hui tu seras avec moi dans le paradis. Livre 3, Confession. Troisième partie. Dernière étape, l'imprévu. 1993. Qui parmi les croyants oserait encore douter de la miséricorde de Dieu? Lequel parmi les hommes oserait encore douter de la capacité d'amour de l'homme? Je parle de cela maintenant. Mais qu'en sera-t-il à l'agonie? Sur mon lit de mort, je ne sais pas où j'en serai. Serai-je dans le trouble, la perte de l'espérance, la souffrance exacerbée? En fait, ça m'est égal. Ce ne sera qu'un passage. Il sera peut-être terrible, mais n'ai-je pas dit des millions de fois à la Vierge, « Priez pour nous, pauvres pécheurs, maintenant et à l'heure de notre mort. » Et je dis « Amen ». C'est-à-dire, je crois que, au moment le plus critique de mon existence,
dans le fil d'une relation intime et profonde avec elle, il me paraît impossible qu'elle ne soit pas là. Dernier recours d'une mère qui tient la main de son enfant à l'heure décisive. J'ai besoin de maternité. Or, les trésors d'une mère appartiennent à son enfant, Sainte Thérèse de l'Enfant Jésus. Je crois que la Vierge recouvrira mon manque d'être et mon néant du manteau de sa propre richesse, et cela m'est une assurance. Pour le reste, je n'en sais rien. L'essentiel est que je crois qu'elle sera là, même si je ne sentirai probablement pas sa présence. De toute manière, je me suis toujours méfié des sensations à cause de mon imagination débordante et de ma capacité d'exaltation. C'est pourquoi je suis heureuse de n'avoir, dans mon existence, jamais rien senti, ou quasiment, de ce genre de choses. Au moins, ne me suis jamais fait illusion. La foi suffit.

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Narration, Anne Dupéré.

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Ce premier de deux entretiens s'intitule « À la découverte d'Alexander Men, prêtre orthodoxe russe, assassiné le 9 septembre 1990 ».

0: Je rencontre aujourd'hui le professeur Monsieur Yves Amand. C'est un spécialiste du monde russe. Il a écrit un bouquin, un livre aux éditions Nouvelle Cité sur le père Alexandre Maine. Bonjour Monsieur Amand.
1: Bonjour.
0: Quelles sont les circonstances qui vous amènent à connaître le père Alexandre Maine?
1: Alors, tout de suite, pour le situer pour vos auditeurs, je tiens à dire que c'est, me semble être, une des grandes figures spirituelles de la Russie à la jonction de ces deux siècles, et que je comparerais pour son importance, sa portée de son œuvre à Solzhenitsyn et à Sakharov. Pour moi, ce sont des hommes de la même importance, voilà, pour qu'on le situe tout de suite. Alors, vous voulez peut-être savoir comment je l'ai rencontré?
0: Oui.
1: Bon, alors, il est né en 1935, il a été assassiné en 1990. J'ai eu la chance providentielle de faire sa connaissance en 1970, 1970, je crois qu'il faut dire.
0: Oui.
1: à l'occasion d'un voyage en Union soviétique, j'étais comme étudiant. Je pourrais vous donner des détails, bon, sur cette rencontre, si vous le souhaitez.
0: Je le souhaite.
1: Voilà. Alors, j'accompagnais un groupe d'étudiants, enfin, qui voyageaient en Russie pendant l'été, accompagnés par deux prêtres catholiques, jésuites, tournés vers la Russie et vers l'orthodoxie, et une amie française à Moscou qui travaillait à l'ambassade de France, qui était d'origine russe elle-même, qui avait beaucoup de contacts avec les milieux russes, leur avait ménagé une entrevue assez mystérieuse avec des Russes dans un appartement. Et tout ça, bon, c'était à l'époque soviétique. Vous savez, donc, tous les étrangers étaient extrêmement surveillés, donc on prenait toutes sortes de précautions. Et comme ces deux prêtres, bon, n'étaient pas familiers, enfin, avec Moscou, alors que moi, bon, j'avais fait déjà plusieurs séjours, ils m'ont demandé de les accompagner. Et nous nous sommes retrouvés dans un appartement où un ami russe nous a fait pénétrer par des arrière-cours en prenant des détours, etc. Et nous sommes retrouvés dans un appartement avec plusieurs personnes, bon, qui sont présentées plus ou moins, mais on ne se présentait pas toujours entièrement parce que là aussi, on avait peur des micros, il fallait faire très attention pour ne pas compromettre les Russes que l'on rencontrait. Et là, au milieu d'eux, un jeune prêtre, très, très rayonnant, très beau, très intelligent, bon, a fait la conversation avec ces deux prêtres catholiques français. Bon, je me suis rendu compte que c'était une personnalité exceptionnelle. À la fin, nous sommes tous séparés, mais quelqu'un m'a glissé son adresse et le groupe est reparti. Je suis resté quelques jours à Moscou et alors là, un jour, donc j'ai pris le train à la gare parce que sa paroisse était en banlieue. Alors j'ai fait bien attention de ne pas demander mon chemin à qui que ce soit pour ne pas me faire repérer. Et finalement, je suis parvenu jusqu'à son église. Je me souviens très bien, c'était la veille de l'Assomption, donc le 15 août chez nous, mais qui est fêté 13 jours plus tard selon le calendrier orthodoxe. Je suis entré dans sa petite église et là, il m'a tout de suite aperçu, reconnu. Il m'a fait un petit clin d'œil avec son sourire plein de malice, que je lui aimais beaucoup. Et puis, lorsque l'office est terminé, il m'a emmené dans son cabinet de travail, dans une petite maison, une espèce de petite isba en bois qui était à côté de l'église. Et j'avais quelque chose à lui remettre, du reste, parce que pour les jeunes gens, là nous allons peut-être en parler de manière un peu plus détaillée, pour les jeunes gens qui à ce moment-là commençaient à se poser des questions, à se tourner vers l'église, vers le Christ, il a écrit toute une série de livres. Évidemment, il était impossible d'imprimer le moindre livre religieux en Union soviétique à cette époque-là. Et par l'intermédiaire d'amis, il se trouve que, sous des pseudonymes, ces livres ont commencé à être publiés en Occident, en russe, et puis qu'ils y revenaient en Union soviétique par des voies détournées. Et j'avais un exemplaire le deuxième de ces livres qui a été ainsi publié, à lui remettre. Alors je me souviens de sa joie quand il a ouvert le paquet, quand il a vu le livre, et surtout, je me souviens de sa joie quand il a retrouvé les illustrations, parce que c'était un livre sur les sources de la religion. Et il avait illustré, en préparant lui-même les illustrations, qu'il avait découpées dans un journal de propagande athée. Alors, en retrouvant ces illustrations, il riait beaucoup. Voilà les circonstances dans lesquelles j'ai fait sa connaissance. Alors peut-être voulez-vous savoir un peu d'où il venait et qu'est-ce...
0: Oui, absolument. Vous allez nous aider à connaître cette grande figure.
1: Voilà. Alors donc, pour le situer, donc, il est né en 1935. Il a été ordonné en 1958, diacre, prêtre en 1960. Bon, 1960, c'est la période où Khrouchtchev, comme on dit en russe, était à la tête du Parti communiste. Khrouchtchev qui, d'une part, avait lancé la déstalinisation, donc dénoncé avec beaucoup de prudence ce que l'on appelait les crimes de Staline, mais en même temps Khrouchtchev qui a relancé le projet communiste et en particulier qui a lancé une grande campagne anti-religieuse et qui a fait refermer de très nombreuses églises. Mais en même temps, c'est une période où les gens commencent à se poser des questions, surtout les jeunes intellectuels qui ne sont plus satisfaits par l'idéologie communiste. Bon, ils se mettent à douter de l'idéologie communiste, alors que les générations précédentes, des jeunes intellectuels, adhéraient sans doute entièrement au projet communiste. Eux se commencent à se poser des questions, et se commencent à se poser des questions existentielles, les grandes questions, et des questions d'ordre religieuse. Donc la question religieuse, la question de la foi commence à se poser pour eux. Cependant, l'Église orthodoxe n'était pas prête, si vous voulez, à répondre à leurs questions, parce que l'Église orthodoxe, vous savez, elle a reçu un choc terrible. D'abord, au moment de la Révolution, une première fois, il y a eu de nombreuses arrestations, de nombreuses fermetures d'églises.
0: Une histoire puis, difficile.
1: Une histoire donc terrible, terrible. De très nombreux prêtres ont été exécutés, assassinés, envoyés en camp. Une deuxième période, vers 1929-1930, où là, bon, tout ce qui restait de l'Église a été complètement détruit. Et il faut se dire qu'à la veille de la Seconde Guerre mondiale, il restait 5 évêques en semi-liberté en Union soviétique. 5 évêques orthodoxes, hein, puisque c'est la religion de la majorité de la population. Alors que avant la Révolution, bon, il y avait une centaine d'évêques responsables d'un diocèse. Quant au nombre de paroisses, bon, il y en avait 50 000 avant la Révolution. À la veille de la Seconde Guerre mondiale, est-ce que c'était 1 000, 2 000, bon, 3 000 et encore, dans quelle mesure elle fonctionnait vraiment? On pouvait dire que l'Église avait été éliminée physiquement presque totalement.

0: Certes, pendant la Seconde Guerre mondiale, Staline, pour mobiliser la population contre l'Allemagne nazie, a été obligé de faire des concessions. Et il a permis la réouverture d'un certain nombre d'églises. Il a permis à la hiérarchie de se reconstituer plus ou moins, mais tout ça donc sous contrôle, etc. De sorte que depuis la Révolution, l'Église elle a pu seulement survivre. Mais formation théologique, il n'en était pas question. Imprimer des livres religieux, il n'en était pas question. Ce que l'on enseignait dans les séminaires et l'enseignement des séminaires, il était aussi étroitement contrôlé par les autorités soviétiques. Il s'agissait de leur enseigner le minimum et surtout on leur enseignait, on leur apprenait à célébrer la liturgie et rien de plus. Aucun enseignement enfin, de sciences humaines, de littérature, etc. De sorte que le clergé orthodoxe, quand les mentalités ont commencé à changer, il n'était pas du tout prêt à dialoguer avec ces intellectuels qui étaient souvent des gens, des scientifiques, des mathématiciens, des biologistes, des physiciens, etc. Ils n'étaient pas en mesure de dialoguer avec eux. Or, et c'est là que je crois que le père Alexandre mène à une mission enfin, tout à fait particulière, essentielle, spécifique et exceptionnelle parce qu'il est pratiquement le seul à être lui à pied d'œuvre pour dialoguer avec ces intellectuels russes qui, à partir du début des années 60, et surtout de plus en plus à partir du milieu des années 60, et c'est un mouvement progressif qui va aller en se développant au nom des années 60 et 70, de répondre justement à cette attente et de dialoguer avec ces intellectuels russes parce que lui, il a toute une histoire personnelle providentiel à mon sens, oui. Qui fait que justement, il va être capable de mener ce dialogue.
1: Alors il va devenir un point de convergence.
0: Alors il va devenir en effet un point de convergence. Alors, et vous savez, c'est en même temps bon, très significatif et très caractéristique de tout ce qui se fait de grand au point de vue spirituel, c'est que... Il est curé dans une toute petite paroisse dans les environs de Moscou, à 30 km, une petite église en bois, qui est la plus petite église sans doute en bois à cette époque, enfin la plus petite église de tout le diocèse des environs de Moscou. Il habite encore plus loin à la campagne. Bon, à côté de cette petite église, il y a une espèce de maison qui sert de presbytère où il a un tout petit cabinet de travail qui doit faire à peu près 5 mètres carrés. Mais c'est là, si vous voulez, qu'il va se passer de très grandes choses pour la Russie, parce que, justement, étant donné qu'il y a cette attente, vous savez, les choses se passent de bouche à oreille. Bon, un jeune, par hasard, fait sa connaissance, bon, il se met à discuter avec lui, et souvent, justement, ils étaient très impressionnés, parce que c'était, donc, je dis, souvent des intellectuels de gros calibre, et qui découvrent ce... Alors que pour eux, ils avaient une image, le prêtre, c'était un personnage un peu barbu, hirsute, complètement inculte, obscurantiste, et puis voilà, un homme, d'abord, il a sa personnalité, bien sûr, enfin, un homme lumineux, mais un homme qui a une érudition considérable et qui est capable de discuter avec eux d'égal à égal et de répondre à leurs questions philosophiques, religieuses, de manière vraiment très, très profonde et pas par des phrases toutes faites.
1: Quelles sont ces questions de fond que ces gens apportent, auxquels ils veulent des réponses? Ils n'ont pas les réponses du côté de la science.
0: Oui, bon, mais c'est les réponses, bon, du sens de la vie, où nous allons, qu'est-ce qu'il y a, la vie après la mort, bon, tout.
1: Les questions spirituelles.
0: Voilà, les questions spirituelles, bien sûr. Et donc, c'est ainsi que, bon, un jeune, bon, le rencontre, discute avec lui, il en parle à un ami en parle à un autre ami, et ainsi sa renommée s'est répandue d'abord à travers Moscou et à travers toute l'Union soviétique. Donc il m'est arrivé plusieurs fois, en allant le voir, de croiser devant le presbytère des gens qui venaient de Sibérie, qui venaient de très loin, et qui souvent, du reste, venaient après... tout un cheminement, pour se faire baptiser. Se faire baptiser clandestinement, parce que pour quelqu'un qui avait une fonction, enfin bon, dans la société soviétique, se faire baptiser ouvertement dans une paroisse, ça voulait dire mettre une croix sur tout leur avenir professionnel, hein, dans le meilleur des cas, quand ça n'était pas, les conséquences n'étaient pas plus graves.
1: Alors le Père Men va devenir, comme je dis, un point de convergence. Il va, est-ce que, bon, évidemment, on est dans un contexte de clandestinité, alors il travaille de façon souterraine.
0: Alors, ce n'était pas un homme qui cherchait la clandestinité pour la clandestinité. Ce qui pouvait être fait ouvertement, bon, était fait ouvertement, mais en même temps, bon, effectivement, il prenait toutes sortes de précautions pour ne pas compromettre les jeunes gens qui venaient le trouver, qui venaient se faire baptiser. Il était très soucieux, bon, que une fois qu'ils étaient baptisés, qu'ils puissent bon, venir régulièrement à l'église pour recevoir les sacrements, pour communier, pour se confesser. Ils ne pouvaient pas venir tous les dimanches, hein, parce que les mêmes personnes se présentent dans une église, surtout dans la banlieue de Moscou, tous les dimanches, ils auraient été repérés, forcément, et ça aurait tout de suite eu des conséquences pour eux. Donc, ça se faisait suivant un certain rythme qui leur indiquait. Et puis d'autre part, et ça je crois que c'est aussi un des points, bon, il était très attaché à la vie liturgique, à la vie de prière, mais en même temps, et c'est aussi une chose très importante, il était très attaché à la dimension communautaire de la vie chrétienne. Et cette dimension communautaire, elle était extrêmement difficile à vivre en Union soviétique, justement dans des conditions où les chrétiens étaient pourchassés. Mais alors qu'il était très soucieux justement de ne pas faire prendre de risques, il considérait que cette dimension communautaire, elle ne pouvait pas être mise entre parenthèses. De sorte qu'il avait organisé des petits groupes de ces jeunes gens qui s'étaient fait baptiser par lui, qui se retrouvaient régulièrement dans Moscou, dans des appartements privés, comme des petits groupes d'amis. Du reste, comme il savait aussi tous les risques que l'on pouvait prendre, parce que le pouvoir soviétique avait très peur de tout ce qui était un groupe. Tout groupe qui échappait à son contrôle, pour lui, c'était une menace suprême. De sorte que on ne parlait même jamais de ces groupes. On disait, je crois qu'il y avait un terme, enfin ça, un euphémisme pour désigner ces rencontres, on disait les conversations. Des conversations. Donc, il organisait des conversations, c'est-à-dire des petits groupes de jeunes qui se réunissaient à une dizaine dans des appartements, généralement pas dans le même appartement chaque semaine pour ne pas éveiller les soupçons des voisins. Alors, il y avait certains groupes qui étaient un petit peu spécialisés. Il y avait quelques groupes de catéchèses pour former les nouveaux, ceux qui voulaient recevoir le baptême. Il y avait des groupes de prière, des groupes d'études bibliques. Dans la mesure du possible, bon, alors là, c'était encore plus difficile. Il était soucieux qu'aussi ces petits groupes aient une activité charitable. Enfin, bon. Ou en tout cas qu'ils s'occupent peut-être d'aller voir quelques vieilles personnes. Mais évidemment, aucune activité caritative de la part d'organisations religieuses n'était autorisée. Enfin, non seulement ce n'était pas autorisé, mais c'était même expressément interdit. Voilà. Donc, là aussi, c'est un aspect très important de son activité pastorale. C'est l'accent qu'il mettait, cette dimension communautaire, à vivre même dans des conditions d'une société fermée et si étroitement contrôlée.

0: À quel moment il commence à inquiéter de façon importante les autorités soviétiques?
1: Bon, alors, enfin, dès le début de son ministère, il a eu maille à partir avec le KGB, mais bon, les deux premières fois, donc c'est au début des années 60, c'est pour des raisons un peu fortuites. Enfin, bon, il n'a pas eu de chance, enfin, ça s'est trouvé un peu comme ça. Enfin, il se trouvait en particulier que quelqu'un lui avait donné un manuscrit de Solzhenitsyn, et que l'enquête faite autour de ce manuscrit a conduit le KGB jusqu'à lui. Bon, mais ensuite, ça s'est arrêté. En fait, tout au long de sa vie, il a été plus ou moins inquiété. Régulièrement, le KGB envoyait des gens qui le surveillaient. Bon, alors c'était assez facile de les repérer au milieu des paroissiens, parce qu'ils ne savaient pas généralement très bien comment se tenir dans une église. Mais disons que les choses ont commencé, enfin bon, l'étau s'est vraiment resserré sur lui, je crois, dans les années 80. Je pense qu'il y a eu des premières alertes, enfin des alertes, il y en a eu un peu tout le temps, mais les alertes les plus sérieuses, c'était en 83, 83-84. Là, il a été au bord de l'arrestation. On le convoquait, enfin bon, chaque semaine, pendant des mois, enfin au KGB. Curieusement, il a été de nouveau très menacé en 86. Alors, 86, c'était un an après que Gorbatchev soit venu au pouvoir. Et puis, il a été assassiné. Il a été assassiné en 1990. Mais cela, alors que, bon, dans les deux dernières années de sa vie, il a pu faire au grand jour ce qu'il avait toujours fait de manière plus ou moins clandestine auparavant.
0: C'est un peu étrange de voir qu'il est assassiné en 90.
1: Bon, alors, le mystère de son assassinat n'avait pas encore levé
0: Élucidé.
1: jusqu'à présent, élucidé. Bon, que l'enquête n'ait pas abouti, ça n'a rien d'extraordinaire. Il faut se dire qu'en 1990, quand même, l'appareil soviétique, le contrôle de la situation n'avait pas encore échappé à l'appareil soviétique, enfin tout au moins en Russie. Personnellement, il me semble, je n'imagine pas que le KGB n'ait pas trempé dans cette affaire. Voilà. Vu la manière dont dont c'est produit, le contexte, etc. D'autant plus que ce que l'on a découvert par la suite, c'est que le jour même où il a été assassiné, ou plutôt exactement la veille de son assassinat, des troupes soviétiques avaient commencé à entrer dans Moscou, ou bien approcher de Moscou, dans ce qui semblait être peut-être une première tentative de putsch, le fameux putsch qui n'éclatera finalement qu'en août 1991, mais il n'est pas impossible il semble qu'il y a eu quelque chose, enfin une tentative, justement en septembre 90. Et puis qu'ensuite, bon, ces troupes soviétiques, elles ont reçu l'ordre de repartir, de faire machine arrière. Donc voilà, il y a peut-être eu là une tentative de reprise en main. Effectivement, y a eu une tentative de reprise en main à partir de septembre 90. Bon, on va peut-être pas rentrer dans toute cette histoire-là, mais de septembre 90, évidemment, à août 91, il y a eu, semble-t-il, de la part des autorités soviétiques ou d'une partie d'entre elles, sans qu'on sache très bien quel était le rôle de Gorbatchev, une tentative de reprise en main d'une situation qui leur échappait. Bon, il n'est pas exclu que l'élimination du père Alexandre Mène, bon, soit entrée dans ce plan, alors que c'était une personnalité qui avait émergé justement au cours des mois précédents, qui apparaissait comme une personnalité spirituelle extrêmement forte, qui, du point de vue des autorités, pouvait apparaître comme un leader spirituel indépendant.
0: Justement, on parle de parole spirituelle du Père Mène. Est-ce que sa prédication, sa façon de penser, mettait en cause la politique?
1: Alors, bon, il ne se plaçait pas Il ne se passait pas sur ce plan-là, mais ce qui inquiétait certainement les autorités, c'était son indépendance. Je pense aussi, dans une période quand même de décomposition de l'appareil soviétique, quand les hommes qui... Il devait y avoir au KGB toute une équipe qui était chargée de s'occuper de lui, de le contrôler. Et quand ils ont vu que, voilà, ce prêtre qu'ils avaient quand même cherché à arrêter, qu'ils avaient interrogé, finalement qu'ils avaient empêché de déployer toute son activité comme il l'aurait pu, quand ils ont vu que... On l'invitait à parler dans les écoles, que tous les une fois ou plusieurs fois par semaine, il donnait des conférences dans des instituts, dans des universités, que à Pâques 90, il avait parlé dans un stade devant des milliers de personnes, que on commençait à l'inviter à la télévision, que on l'invitait à parler à la radio. Ils ont dû comprendre que c'est imaginaire. Enfin, ils ont dû se dire que c'était quelque chose d'absolument insupportable et qu'il fallait mettre fin à quelque chose d'aussi intolérable.
0: Il était devenu dangereux pour eux.
1: Il était devenu... Oui, certainement. Ils avaient raison de considérer ainsi, mais pas parce qu'ils se plaçaient sur un plan politique.
0: Quels étaient justement les axes de sa réflexion spirituelle ?
1: Alors, les axes de sa réflexion spirituelle. Alors, bon... Je crois que si on voulait résumer sa spiritualité et sa théologie en un seul mot, il faut employer un terme un petit peu compliqué enfin, d'un théologien orthodoxe qui l'a beaucoup influencé, qui s'appelait Vladimir Solovyov, théologien orthodoxe qui est mort en 1900. Qui parlait de divino-humanité. Alors bon, c'est un terme un petit peu compliqué, mais cela signifiait, du point de vue du père Alexandre, que pour un chrétien, dans la vie du chrétien, il n'y a pas un domaine profane et un domaine religieux, que tout ce que nous faisons, toutes nos actions, tout ce que nous fabriquons enfin, dans la vie, tout ça peut s'éclairer à la lumière de Dieu. Il disait par exemple voilà, que les chrétiens sont des amphibies, qu'ils vivent à la fois sur terre et dans le ciel, qu'ils sont citoyens de la cité terrestre et qu'ils sont fils du ciel. Et ça, c'était... un des aspects donc très très forts enfin donc de sa spiritualité. Un autre aspect, et justement mais qui en découle, c'est que l'homme n'est pas que le chrétien n'est pas quelqu'un de passif. C'est que Dieu a voulu associer l'homme à sa création et qu'il associe l'homme à la poursuite de l'œuvre de création divine. Ce qui fait que, bon, pour un écrivain, il y a une façon de décrire en collaborant à l'œuvre divine, pour un philosophe, pour un mathématicien, mais même pour un menuisier qui fait une table, pour un artisan, pour un ouvrier, chaque fois que nous créons quelque chose, eh bien, on peut le faire d'une certaine manière en continuant à collaborer à la création divine. Je crois que ça, c'était aussi un des points très forts de sa spiritualité, de sa théologie.
0: Professeur Yves Amand, merci beaucoup de nous avoir accordé cette entrevue.
1: Merci beaucoup à vous.

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0: Bonjour Catherine.
1: Bonjour Mathieu.
0: Cette semaine, nous rencontrons l'homme de télévision, de cinéma, mais surtout de théâtre, le Wendat Charles Bender.
1: Acteur, metteur en scène, traducteur littéraire et co-directeur artistique de la troupe Menwentagwan, Charles Bender porte sur toutes les tribunes la parole des auteurs et autrices autochtones.
0: Depuis 25 ans, notre invité est également reconnu comme maître de cérémonie pour les Pow-Wow. Catherine Ego a rencontré Charles Bender à Malieutenam dans le cadre de la Journée de la vérité et de la réconciliation le 30 septembre 2025.
1: Charles Bender, bonjour.
2: Kwekwe, bonjour.
1: Kwekwe, vous êtes connu du grand public, peut-être avant tout comme comédien?
2: Ben oui, j'imagine. Connu du grand public, bon, je sais pas.
1: Si, vous avez fait de la télé, du cinéma, du théâtre.
2: Oui, il y a une époque où j'ai fait beaucoup de publicité, puis c'est encore de ça dont les gens me parlent généralement. C'est la quantité de produits que je leur ai vendus.
1: Ah, c'est vrai?
2: Oui. Moi, j'ai toujours été plus impliqué en théâtre. Donc, forcément, quand on a des gens qui viennent moins souvent dans nos salles, parce qu'en théâtre, t'atteins un public de peut-être 100, 200, peut-être 300 personnes par soir, alors qu'à la télévision, si t'es dans une pub, ben, il y a au-dessus de 2,5 millions de personnes qui t'ont vu. Mmh. Donc, forcément, c'est surtout que les gens qui vont pas au théâtre reconnaissaient quand ils me voyaient. Mmh. Puis, évidemment, il y a quelques rôles à la télévision ici et là.
1: Vous avez étudié à l'Université Concordia, donc en anglais, alors que votre langue maternelle est le français?
2: Oui, c'est une question de stratégie. Déjà que je parlais en français, que j'avais déjà commencé à faire du théâtre en français quand j'étais au cégep, au Collège de Lévis, quand je suis rentré à l'université, je voulais avoir une meilleure maîtrise de l'anglais et puis ben, je voulais voir de quoi avait l'air le marché du théâtre, du jeu en anglais. Mmh. On s'entend que quand j'étais jeune, il y avait déjà des idées de grandeur dans la carrière, puis pouvoir travailler sur les projets américains qui venaient au Québec. Mais je voulais aussi avoir la capacité de travailler dans ces deux langues-là, d'être capable de pouvoir m'exprimer dans ces deux langues-là.
1: Vous êtes très actif en théâtre autochtone, on va en reparler. Est-ce que, quand vous avez choisi la carrière de comédien, c'était pour diffuser la culture autochtone, les textes autochtones, ou... C'était pas encore vraiment une orientation à l'époque.
2: Pas du tout. Quand je suis rentré en théâtre, en fait, pour faire une histoire, je vais faire une histoire longue.
1: D'accord.
2: Tiens, on aime ça, les longues anecdotes.
1: Ouais.
2: Ce qui m'a fait entrer en théâtre, ben, première des choses, c'est au secondaire, j'étais pas quelqu'un qui se mettait de l'avant. J'étais pas quelqu'un qui était très grégaire. J'étais quelqu'un qui était discret. Et en secondaire 5, il fallait choisir un cours d'art. Et puis moi, je faisais déjà énormément de dessins. J'étais quelqu'un qui a toujours adoré le dessin, qui a toujours adoré la peinture puis la photo. Et puis là, j'avais l'occasion d'aller en théâtre. Quand on a commencé les cours, j'ai dit à mon enseignant à l'époque, j'ai dit, moi, j'ai pas nécessairement envie de faire de la scène, je suis quelqu'un de trop discret. Donc, si tu peux me donner des tâches plus de production, m'occuper des éclairages, m'occuper du son, ou m'occuper de quoi que ce soit d'autre, je serais très preneur. Puis il a dit, OK, j'entends ce que tu me dis, donc on va trouver une manière. Quand on a fait le spectacle, si je me souviens bien, c'était La visite de la vieille dame, dans laquelle il y a énormément de personnages. Il m'a dit, Charles, j'ai pas le choix, comme t'es dans le cours de théâtre, faut que tu joues au moins un personnage. Donc, je vais te donner le personnage du chef de train. C'est un personnage, il y a trois répliques, puis après ça, c'est fini. J'ai dit, OK, bon, ben, je vais faire le chef de train. Et puis là, on commence les répétitions, je fais le chef de train, je trouve un accent, je trouve un costume, je trouve une attitude, puis je prends énormément de plaisir à le faire. Éventuellement, il m'a dit, ben Charles, écoute, il y a un autre personnage que je pensais peut-être couper, mais il est difficile à couper, pourrais-tu faire ce personnage-là aussi? Alors que j'ai pris un deuxième personnage. J'ai fini par faire 8 personnages dans cette pièce-là. 8 personnages différents. Ah, j'ai pris la piqûre complètement. Je pense que j'étais sur scène plus que n'importe quelle autre personne dans le groupe, mais j'étais tout le temps dans des personnages différents. J'ai eu un fun incroyable. Donc, quand je suis arrivé au cégep, une des activités que j'ai prises, qui était une activité parascolaire, j'ai dit, je veux faire partie de la troupe de théâtre. Mmh. Et j'ai fait 3 spectacles quand j'étais au cégep là-bas. Quand j'ai fait le dernier spectacle, c'était Bonjour le bonjour de Michel Tremblay. Et je jouais le personnage d'Armand, qui est le père dans cette pièce-là. Mmh. Et c'est un homme qui est un peu bourru. C'est un homme qui est presque sourd. C'est un homme qui est très cultivé, qui écoute l'opéra. C'est quelqu'un aussi qui aurait aimé beaucoup voyager, qui est très érudit. Il a lu beaucoup de livres. Et je me suis inspiré de mon grand-père pour faire ce personnage-là, pour faire le personnage d'Armand. Mon grand-père m'a habité tout au long des répétitions. Mon grand-père était très malade à ce moment-là, il est mort pendant les répétitions. Donc, j'ai vécu un deuil. Bon, je me suis ennuyé de mon grand-père. Mon grand-père était un monument pour moi. Je le voyais comme quelqu'un de plus grand que nature. Quand j'étais tout petit, je l'admirais, mon grand-père. Mon grand-père autochtone, mon grand-père Wendat. Et puis, quand on a commencé à jouer la pièce, il y avait toujours des parents, des adultes qui venaient me voir après la pièce, qui disaient « Ah, mon Dieu, tu m'as fait penser à mon père », puis ils me racontaient des choses hyper intimes sur leur relation avec leur père. Puis moi, jeune garçon de 19 ans, j'étais comme « Mon Dieu, je sais pas comment saisir ces choses-là ». Ma mère était venue me voir en pleurs après la représentation, puis avait dit « Tu m'as tellement fait penser à papa », puis elle pleurait, elle dit « Excuse-moi, tu dois être gêné, je pleure devant tes amis », puis j'étais comme « Mais non, maman, tout va bien », puis j'étais comme « Mais voyons, qu'est-ce qui se passe ?» Et la dernière représentation qu'on a faite de ce spectacle-là, je me souviens, c'était Alain Jean qui était notre metteur en scène pour ce spectacle-là, qui était l'enseignant, qui s'occupait de cette activité de théâtre-là, qui vient me voir à la fin de la dernière représentation. C'était ma dernière fois où je jouais au théâtre au Collège de Lévis. Il est venu me voir, puis il me dit « Charles, ça va-tu? » J'avais les larmes aux yeux, j'étais ému parce que c'était mon dernier spectacle avec le Collège de Lévis. Puis ce que je voulais lui dire, c'est « Ah, je vais m'ennuyer de vous autres, j'ai vraiment eu du plaisir à jouer, à faire du théâtre avec toi. Mmh. » J'ai dit « Mon grand-père est mort. » Et c'est à ce moment-là que mon deuil a vraiment commencé. Mon grand-père était vraiment mort là, au moment où j'ai cessé de le jouer comme personnage. Mmh. Et ça, ça a fait comme « Ok, j'ai d'une manière, garder mon grand-père en vie tout ce temps-là. J'ai appelé la voix de mon grand-père à travers moi pendant tout le temps où j'ai fait ce personnage-là. » Et puis, c'est un peu ça qui a fait « Je vais essayer le théâtre. Il y a quelque chose à découvrir de plus derrière ça. » J'ai fait mes études à Concordia, j'ai fait interprétation au théâtre. Bon, on a fait tout un paquet de spectacles. C'est pendant que j'étais à l'université que j'ai fait un travail d'été, un emploi étudiant au ministère des Affaires indiennes à Ottawa, qui m'a emmené à voyager dans au moins 2 ou 3 communautés par province au Canada pour couvrir des camps de sciences qui étaient financés par les Affaires indiennes à l'époque. Et puis, c'est à ce moment-là qu'il y a comme eu un rappel tout d'un coup de « mais je suis autochtone ». C'est à ça que c'est à ces choses-là dont j'ai pas accès à la maison, que moi, j'ai jamais fouillé de ma propre identité. Donc, il y a eu une espèce d'éveil à ce moment-là. Quand j'étais à l'université, je me suis rendu compte de tout ce qui existait derrière ça. Quand je suis sorti de l'université, je suis tout de suite allé voir Ondinoc. Je suis allé voir Yves Séouy-Durand à Ondinoc. J'ai dit « je veux faire du théâtre ». Puis, éventuellement, on a travaillé ensemble sur Moukamche l'Azérindien. Et c'est là que j'ai mis le pied dans le théâtre d'Ondinoc. Et c'est à travers le théâtre et à travers Ondinoc que j'ai fait une connexion à la culture autochtone qui était beaucoup plus complète, beaucoup plus personnelle, beaucoup plus intime, parce qu'à la fois, ça me reconnectait au théâtre, cette passion-là que j'avais découverte, et ça me reconnectait à quelque chose que je voulais découvrir et à laquelle je n'avais pas vraiment accès.
1: C'est ça, parce que votre mère est Wendat, votre père est allochtone, donc votre mère a dû quitter la communauté à l'époque,
2: ben, c'est
1: en
2: ça.
1: Épousant votre père.
2: Exactement. Donc, c'est comme ça que la loi sur les Indiens fonctionnait

0: quittait quand on était malade pour demander la guérison. Donc, on passait quand même beaucoup de temps au village. En 85, la loi a changé. Mm-hmm. Et tout d'un coup, on s'est retrouvés autochtones, ma sœur et moi.
1: Vous avez pu récupérer le statut.
0: On a récupéré le statut. On s'entend que pour un jeune garçon de 8 ans, ça ne veut pas dire grand-chose. Ouais. Hein. Pour moi, ça voulait dire « Ah, je suis rendu comme grand-papa ». Mais au-delà de ça, la seule image qui me venait en tête, c'était « Est-ce que je suis plus comme la tête d'Indien qu'on voit dans les écrans ?» C'est un classique. L'écran de calibrage qu'il y avait à Radio-Can à l'époque, la cible avec la tête d'Indien en haut. Donc, pour moi, c'était ou bien mon grand-père ou bien ça, les images qui me venaient en tête. Puis comme je mentionnais tantôt, comme qu'on allait au village, on passait beaucoup de temps à la chapelle du village, ben c'est pas un endroit culturel traditionnel. Pour moi, il n'y avait pas de contact avec une tradition, il n'y avait pas de contact avec une culture typiquement autochtone. Donc, il n'y avait pas de questionnement qui s'était fait autour de ça. Il a fallu que j'attende d'être rendu à l'université et que je fasse le voyage, l'espèce de long pèlerinage qui m'a emmené partout à travers le Canada pour faire une prise de conscience par rapport à cette identité-là. Et après ça, le voyage à travers Ondinoc, à travers les différents spectacles qu'on a fait avec Ondinoc, qui m'ont amené à réfléchir mon identité à l'intérieur du monde contemporain. Donc, il y a tout ce travail-là qui vient derrière. Donc, pour répondre à la question, parce que la question a été posée il y a longtemps, c'est que non, quand je suis rentré en théâtre, c'était pas pour faire du théâtre autochtone. Je ne me considérais pas encore profondément comme autochtone. C'était pas une réalité de mon identité encore. C'est après que c'est devenu une mission. C'est après que c'est devenu quelque chose qui m'apparaissait essentiel.
1: Et après, il y a eu aussi la télé, le cinéma, mais toujours des thèmes un peu autochtones. Il y a eu, par exemple, Mohawk Girl, Siwi Bacon. Est-ce que vous avez parfois l'impression d'être confiné à ça ou est-ce que c'est un choix que vous faites de diffuser les valeurs et les cultures et les textes autochtones?
0: Quand je suis sorti de l'université, j'ai commencé à faire des auditions pour la télévision et le cinéma, ben, il y avait deux choses qui jouaient contre moi. De un, j'étais un francophone qui essayait de jouer en anglais. Souvent, les auditions, c'est des auditions en anglais, donc ils se rendaient compte que j'avais quand même une trace d'accent quand je parlais anglais. Et la raison pour laquelle ils m'appelaient en audition, que je ne me faisais pas appeler en français, c'est parce que mon nom, c'est Bender. Donc, pour eux autres, c'est un nom anglophone, donc je ne me faisais presque pas appeler en français et je me faisais presque tout le temps appeler en anglais, alors que ma première langue, la langue que je parle depuis l'enfance, c'est le français. Donc ça, ça a joué un peu contre moi. J'ai rencontré une agente qui m'a permis d'avancer très, très vite dans les auditions, mais malheureusement, j'ai fait beaucoup d'auditions de pub. Fait que j'ai fait beaucoup de pub pendant longtemps. Et quand je me faisais appeler pour des auditions autochtones à l'époque, ben, je me faisais jamais prendre parce que la première chose qu'ils me disaient, c'est comme « mais t'as pas l'air autochtone ». Mais moi, j'arrivais de la salle d'audition de l'autre côté, puis ce qu'il y avait, c'était des hispanophones, c'était des asiatiques, c'était des... Puis j'étais comme « ouais, mais les autres le sont pas, moi je le suis ». Donc, au début de ma carrière, je ne me voyais pas jouer des rôles autochtones parce que de toute façon, c'est jamais moi qu'on retenait. Fait que j'ai fait des rôles dans d'autres séries, j'ai fait des rôles dans la pub, j'ai fait des rôles au théâtre qui n'avaient absolument rien d'autochtone. C'est plus tard, quand j'ai commencé à travailler avec la PTN, qui déjà en partant savait très bien c'était quoi la réalité de la distribution autochtone, que j'ai commencé à avoir des rôles qui me rapprochaient un peu plus d'un casting autochtone.
1: La PTN étant la télévision autochtone,
0: c'est
1: le réseau
0: ça,
1: de télévision
0: Aboriginal
1: autochtone.
0: People Television Network. Et puis là, ben, tout d'un coup, il y a cette ouverture-là qui s'est faite. Bon, il y a beaucoup d'éléments dans l'histoire qui ont mené à une ouverture côté distribution, côté autochtone. Mais je dirais qu'en ce moment, je ne cherche pas nécessairement les rôles autochtones. Ils viennent à moi. Ceci dit, même dans les projets autochtones, souvent, je me fais appeler à jouer le blanc. Comme par exemple, dans Pour toi, Flora, je joue un prêtre au blanc. J'ai fait plusieurs personnages dans différentes séries où est-ce que le fait que je sois autochtone n'a rien à voir avec ça. Bon, ça veut dire que j'ai un casting qui n'a pas l'air autochtone. Donc, je ne peux pas dire que je suis confiné à ce type de rôle-là. J'ai eu l'occasion de travailler sur Eau turbulente. Je ne m'attendais pas à pouvoir travailler sur cette série-là, parce que je m'attendais à me faire dire la même chose si tu n'as pas l'air assez autochtone. Et pourtant, j'ai fini par jouer un rôle d'autochtone qui n'a pas l'air d'un autochtone et j'ai fait « bon, enfin, tu sais, je peux être moi ». Je peux vraiment venir me représenter moi. Ceci dit, en tant qu'autochtone ou en tant qu'artiste, point, je ne veux pas jouer un homme de 45-50 ans qui a un enfant qui passe blanc puis qui a les cheveux noirs. Je veux dire, il n'y a pas d'intérêt à faire ça, c'est me jouer moi. Je n'ai pas envie de me jouer moi. Moi, je suis en théâtre pour inventer des personnages, pour être dans la création, pour être dans la découverte. Je trouve ça bien le fun que je me fais proposer des choses qui sont en dehors de ce qui est mon contexte familier.
1: Vous êtes aussi co-directeur artistique de Menwen Takwan, qui est une compagnie de théâtre, petite compagnie de théâre, mais qui bouge beaucoup.
0: Oui. Menwen Takwan vient juste d'avoir 10 ans et je dois dire que je ne m'attendais pas à ce qu'on dure si longtemps que ça. Ça me surprend encore aujourd'hui qu'on a réussi à faire autant de productions et qu'on continue à en faire. On a du succès avec ce qu'on fait et les gens nous en demandent. Donc, on n'a pas le choix de continuer. On a parti des programmes de théâtre dans certaines écoles.

0: On a, on a parti beaucoup de programmes pour la relève, mais on a fait beaucoup de tournées. Ben, c'est sûr qu'il y a les Maisons de la culture à Montréal, mais on a fait de la tournée pan-canadienne aussi. On a été souvent... Nos spectacles se sont déplacés au Manitoba, se sont déplacés en Saskatchewan, sont allés dans les provinces atlantiques. Donc, on était sur la route beaucoup, puis évidemment, on a tourné beaucoup au Québec aussi. C'est très exigeant, la tournée, surtout quand on est père d'une jeune famille. T'sais, ma fille a 9 ans, la compagnie a 10 ans. Donc, on fait le calcul. Ça m'a emmené sur la route souvent alors que j'étais en train d'élever un enfant. Pour dire à quel point je ne m'attendais pas à ce que la compagnie puisse durer si longtemps et qu'on aille à investir autant de temps dedans. Mais c'est fou de voir à quel point la perspective a changé sur le théâtre autochtone. Je me souviens, quand on faisait les spectacles à Condinoc, quand j'étais plus jeune, ça arrivait encore tellement souvent qu'on recevait des gens du public qui venait nous voir et qui disait « Ah, mais c'est pas à ça du tout qu'on s'attendait. On s'attendait à ce qu'il y ait plus de plumes puis qu'il y ait plus de tambours. » Puis c'est comme « Ouais, mais c'est pas ça qu'on fait. On fait du théâtre contemporain. Ça n'a rien à voir, là. On fait pas du folklorique. C'est pas ça notre source d'inspiration. On va vous parler d'enjeux autochtones, mais on va vous en parler d'une manière qui est efficace au théâtre. On fait pas un spectacle de plumes puis de tambours, là. Ça, on le vit plus, ça, avec Min Mun Tagwan. On réussit à aller très, très loin dans notre proposition contemporaine du théâtre. On peut se permettre d'essayer plein de choses. Puis c'est ça qui est libérateur. Fait que c'est ça aussi qui fait qu'on n'a pas envie de partir parce qu'on a l'occasion de proposer des choses audacieuses saison après saison et c'est extrêmement stimulant.
1: Parmi vos nombreux métiers aussi, Charles Bender, vous faites de l'animation, d'émissions jeunesse, séries documentaires, vous avez une émission d'entrevue aussi. Est-ce que ça nourrit votre travail de fiction?
0: Non, c'est deux choses très distinctes. Je dirais vraiment que c'est des cordes qui tirent une flèche complètement différente. Je suis tombé dans l'animation, je dirais peut-être un peu par hasard, et ça a pris de plus en plus de place dans ma carrière. Évidemment, je me suis toujours concentré sur l'animation en milieu autochtone. Là, je parle d'animation qui n'est pas à la télévision, je parle d'animation pour des colloques, je parle d'animation pour des conférences, pour des assemblées générales, pour des choses comme ça. Ma job à moi, quand je suis animateur, c'est de ramasser l'attention et de la rediriger là où elle devrait être, vers la conférencière qui a besoin de parler, vers l'événement qui est en train de se produire, qui est intéressant. J'adore faire ça, je suis bon à pointer dans la bonne direction. Ce qui m'emmène aussi à animer à la télévision, comme par exemple Sans Réserve. Sans Réserve, j'adorais faire ça parce que justement, on recevait des gens que moi, je trouvais très inspirants. Et je pouvais dire, ben regardez à quel point le travail de cette personne-là est inspirant à cause de son contact avec les Autochtones ou parce que cette personne-là est autochtone et a fait des choses extraordinaires. Et ça, je dirais que c'est quelque chose que j'aime beaucoup. J'ai mentionné tantôt que j'étais quelqu'un qui était discret, que j'étais quelqu'un qui n'aimait pas prendre beaucoup de place. Je prends de la place à travers des personnages ou quand je suis animateur, je suis quelqu'un qui va prendre juste assez de place pour pouvoir redistribuer l'attention au bon endroit, à l'endroit que je trouve être le plus important. Et j'aime vraiment ça, faire ça. Ça, je tire énormément de plaisir à faire ça. Ça correspond très, très bien au genre de personne que je suis.
1: Est-ce que c'est le même rôle que vous faites quand vous êtes maître de cérémonie dans un powwow? Parce que ça, c'est un autre volet de votre activité professionnelle.
0: Oui. J'ai commencé l'animation de powwow il y a 25 ans. C'est là que j'ai découvert qu'être animateur, c'est essayer de générer de l'enthousiasme et d'être contagieux. Puis le powwow, on s'entend que c'est devenu quelque chose d'essentiel pour moi aussi parce que c'était une autre manière pour moi de me connecter à ma culture. Au même principe que les gens qui commencent à danser les danses ou qui commencent à s'asseoir au tambour, ils vont mentionner le fait que c'est ça qui les a ramenés à leur culture, qui leur a donné un chemin pour exprimer leur culture, pour se sentir bien. Le powwow, ça a eu le même impact sur moi, même si moi, je ne suis pas passé par la danse ou je ne suis pas passé par le chant, le tambour. Je dis souvent que dans un powwow, il y a des gens qui dansent, il y a des gens qui chantent, et moi, je suis juste une grand-gueule.
1: Mais il y a tout un protocole aussi dans le powwow. C'est pas seulement animer les foules pour que les gens soient contents, il y a des règles.
0: En fait, quand on est animateur de powwow, il faut s'assurer d'abord et avant tout que les danseurs et les chanteurs savent exactement qu'est-ce qui s'en vient et qu'est-ce qu'on va faire en prochain. Mon premier rôle, c'est de transmettre l'information aux participants, s'assurer qu'ils savent toujours où est-ce qu'on est rendu. Il faut que je garde un œil sur la rotation des tambours, parce que souvent, il va y avoir plusieurs tambours, donc il faut que je m'assure que je sache à quel tambour on est rendu. Il faut que je sache dans quel ordre les danses vont rentrer dans l'arène de powwow. Et ensuite, vient l'animation de foule, s'assurer que les gens comprennent que c'est leur responsabilité de participer aussi. Un powwow, c'est pas un spectacle de danse. Un powwow, c'est une cérémonie à laquelle tout le monde est convié. Mmh. C'est une cérémonie qui est ouverte à tous. Mais pour participer à la cérémonie, il faut danser. On prie en dansant, on participe en dansant, on honore les gens qu'on est venu visiter en dansant. Et eux autres nous honorent pour notre présence en dansant, eux autres aussi. Donc, c'est important de constamment rappeler aux gens qu'un powwow, c'est un rassemblement. Et moi, je suis qu'une courroie de transmission pour s'assurer que les gens comprennent bien c'est quoi leur rôle et leur responsabilité là-dedans. Mmh. Et dans quel ordre on va faire les choses. Il y a beaucoup de protocoles aussi dans un powwow, donc je m'assure que les protocoles soient suivis. Ceci dit, la personne qui est en charge des protocoles normalement dans un powwow, c'est le directeur d'arène. Mmh. Et moi, je sers de porte-voix pour le directeur d'arène pour s'assurer que les choses se déroulent dans le bon ordre.
1: Parce qu'il y a des moments, par exemple, où on ne peut pas prendre de photos, des moments où on ne peut pas danser dans l'arène, des moments où on est invité, au contraire, à le faire. Un powwow, ce n'est pas une fête folklorique. Des fois, de l'extérieur, on peut avoir un petit peu cette impression-là. C'est une vraie rencontre spirituelle.
0: Oui, c'est une vraie rencontre spirituelle. Le powwow contemporain tel qu'on le connaît aujourd'hui, ce n'est pas quelque chose qui vient d'ici. C'est quelque chose qui vient de l'Ouest. Il y a plusieurs éléments qui viennent dans le powwow contemporain. Bon, c'est inspiré par le Wild West Show. C'est inspiré aussi en partie par le Ghost Dance. Donc, il y a différents éléments qui se sont réunis pour créer le powwow contemporain. La racine du powwow contemporain, c'est les festins qui avaient lieu au cours de l'été, les powwows. Chaque nation invitait les autres nations autour, faisait un festin pour les inviter. Puis sa fonction, c'était de faire des cérémonies pour que l'année se passe bien, c'était de faire des mariages. Et la prière passait beaucoup par la danse et par le chant. C'est une fonction de base de la danse et du chant dans n'importe quelle nation autochtone. Mmh. C'est une manière de prier, c'est une manière de reconnecter avec les ancêtres, avec l'invisible. Le powwow contemporain est différent en ce sens où est-ce que, bon, par exemple, le directeur d'arène, la manière d'entrer avec les drapeaux, beaucoup de ces éléments-là, certaines des danses, beaucoup de ces éléments-là viennent directement du Wild West Show de Buffalo Bill Cody. Et il y a un autre élément là-dedans qui est le Ghost Dance. Au moment où les Autochtones des États-Unis étaient mis en réserve, étaient déplacés de réserve en réserve, étaient déplacés d'État en État, il n'y avait plus de place où aller, puis à chaque fois, on les changeait d'endroit. Il y a un groupe qui s'était rassemblé qui avait une prophétie qui disait que si vous dansez le Ghost Dance, vos habits vont vous immuniser contre les balles des Blancs. C'est un groupe qui se promenait de communauté en communauté qui enseignait cette danse-là aux gens. C'était une danse qui se voulait pacifique, qui se voulait une danse qui allait amener la paix, la réconciliation. Et ce groupe-là, et beaucoup des gens qui les suivaient, quand on parle du massacre de Wounded Knee, c'est ce groupe-là qui a été massacré. Donc, le powwow contemporain fait écho autant au Ghost Dance, de se déplacer en communauté pour partager des enseignements, qu'au Wild West Show de Buffalo Bill Cody, garder la culture en vie en se servant de la danse, même des danses qui ont été folklorisées, comme par exemple le Fancy Bustle que les hommes dansent. C'est une danse qui a été folklorisée pour pouvoir s'intégrer à l'intérieur du Wild West Show, parce que d'abord et avant tout, le Wild West Show, c'était un spectacle, mm-hmm. ça se voulait un spectacle. Donc, les danses ont été transformées pour être plus spectaculaires. Le Wild West Show, c'était le seul endroit où les Autochtones pouvaient exprimer leur culture. C'était une époque où la culture était illégale partout en Amérique du Nord. Les Autochtones ne pouvaient pas pratiquer leur culture, d'aucune manière que ce soit, ni les chants, ni les danses, rien. Mais le Buffalo Bill Wild West Show permettait d'avoir une avenue pour exprimer sa culture. Donc, sous le couvert d'accepter l'offre de Buffalo Bill Cody, qui était un capitaliste, lui, tout ce qu'il voulait, c'était faire de l'argent avec cette culture-là qui, selon lui, allait mourir. Les gens allaient dans ce spectacle-là pour garder leur culture en vie, même si c'était des conditions, on s'entend, qui n'étaient pas du tout avantageuses. On est sous la coupe d'un capitaliste qui veut tout retirer, ce qu'il est capable de retirer, pour faire de l'argent avec notre culture. Mais ça a quand même donné naissance à un mouvement qui a fait en sorte que certains éléments sont restés en vie. Et ce souvenir-là continue à exister à l'intérieur du powwow. Et certaines des formes qui sont utilisées dans le powwow contemporain sont héritées du Wild West Show.
1: C'est grinçant un petit peu, non?
0: Oui, mais
1: c'est paradoxal à tout le moins.
0: C'est paradoxal, mais c'est là qu'on se rend compte qu'est-ce que ça veut dire résilience, qu'est-ce que ça veut dire être capable de vivre au-delà des conditions désastreuses dans lesquelles on a été mis. Les aînés qui sont parmi nous ont réussi à faire un chemin de guérison malgré leur passage à travers les pensionnats. Mmh. Cet exemple de résilience-là existe à plein d'endroits et existe des fois dans le syncrétisme, dans la manière où est-ce qu'on veut mélanger la religion catholique, par exemple, avec des éléments de la culture traditionnelle et faire en sorte que les deux coexistent et cohabitent pour se nourrir l'une l'autre et faire en sorte que la culture traditionnelle ne disparaisse pas entièrement.
1: Dans votre rôle de courroie de transmission, parce que c'est un petit peu ce que c'est un petit peu le fil conducteur de tous les aspects de votre carrière, Il y a celui de traducteur littéraire. Ça, c'est la courroie de transmission par excellence, là.
0: Oui. Ce qui m'emmenait à la traduction, d'abord et avant tout, c'est le théâtre. Je voulais faire entendre des voix d'auteurs autochtones anglophones en français. Ça reste quelque chose qui est très important pour moi, créer un lien entre les autochtones qui ont hérité de l'anglais comme langue coloniale et les autochtones qui ont hérité le français comme langue coloniale. La première pièce que j'ai traduite, c'était « Where the Blood Mixes », la pièce de Kevin Loring, dans laquelle j'avais joué à Montréal. C'était produit par T3 Dania. Et j'avais été batté par la pièce, j'avais été soufflé par la profondeur de la pièce et je m'étais dit un jour, il faut absolument qu'on la produise en français. Et déjà à cette époque-là, je commençais à caresser l'idée de la traduire un jour. Et cette pièce-là, elle m'habitait depuis tellement longtemps que dès que j'ai fait ma V1, j'étais comme, je sais pas ce que je peux changer. J'y pense depuis tellement cette pièce-là que j'ai presque rien changé après ma V1. Ceci dit, j'étais encore un jeune traducteur, fait que j'avais moins les réflexes de repasser encore et encore et encore sur le même métier. Mais c'est la pièce qu'on a produite, c'est pratiquement ma V1.2 qui a été produite par ma compagnie quand on l'a faite en français. On aurait pu tourner avec cette pièce-là, mais bon, la COVID. Puis après ça, j'ai traduit d'autres textes de théâtre. Je me suis mis à vraiment aimer traduire des textes de théâtre. C'est sûr qu'il y avait la mission de rendre la culture de théâtre anglophone disponible du côté francophone, mais il y avait aussi le fait que j'écris pas moi-même, puis on dirait que ça satisfait un de ces désirs-là d'écrire un jour, de faire de la traduction, parce que tu rentres dans l'intimité de la pièce, tu rentres dans sa virgule, tu rentres dans sa manière d'avoir été construit, tu comprends tous les mécanismes qui mènent à un punch, tu comprends tous les mécanismes qui mènent à une larme, tu comprends tous les mécanismes qui mènent à mieux comprendre un personnage et à le révéler. Et c'est le fun d'aller au fond de cette analyse de texte-là pour pouvoir la rendre dans une autre langue. J'en retire énormément de plaisir. Ça m'a mené après à la traduction de livres aussi. Et ça, c'est un petit peu plus complexe, c'est un autre enjeu, mais c'est toujours, tous les livres que j'ai traduits jusqu'à présent ont un aspect autobiographique qui, pour moi, ressemble un peu à un monologue, un très long monologue. Donc, je peux quand même saisir une voix et la rendre. J'aurais pas de plaisir à traduire un livre d'histoire. Je pense pas que j'aurais la même genre de satisfaction. J'aime prendre une voix dans une langue et voir si je suis capable de la faire résonner d'une manière tout aussi intense dans une autre langue.
1: Pourquoi est-ce que vous n'écrivez pas, Charles Bender?
0: Je ne sais pas. C'est une excellente question. Je me suis assis souvent à essayer d'écrire. C'est quelque chose, je ne sais pas, c'est quelque chose. Je pense que peut-être que je me censure. Je suis très exigeant envers moi-même. Fait que si je n'ai pas l'impression que ça va être bon tout de suite, je me retiens de le faire. Et c'est une très mauvaise habitude. C'est une très mauvaise habitude. C'est quelque chose dont j'aimerais pouvoir me débarrasser. Si c'est un cadeau que je pouvais me faire à moi-même, ça serait de me dire « c'est pas grave ». L'important, c'est de l'avoir fait. C'est pas grave si c'est pas parfait. L'important, c'est d'avoir essayé.
1: Merci, Charles Bender.
0: Merci.
1: Tiawenk, merci à Charles Bender, inlassable courroie de transmission, ainsi qu'il le dit lui-même, des arts et des cultures autochtones.
2: 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À la semaine prochaine, Catherine.
1: À la semaine prochaine, Mathieu. D'ici là, nous continuons de voguer sur les ailes de Radio-VM et Radio-Galilée.

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0: Alors, elle leva les yeux en regardant le ciel. Puis elle me dit en joignant les mains à la hauteur de la poitrine.
1: Que soy era Immaculada Concepción. Je suis l'Immaculée Conception.

Seigneur notre Dieu, nous croyons que tout ce qui existe, existe par toi. C'est par ton amour de Père que tout arrive à l'existence. Nous croyons en Jésus, que tu nous envoies sans cesse, comme notre Rédempteur et Sauveur. Sans lui, notre vie tombe en ruine. Nos vies sont inconsistantes. Dans l'Esprit Saint, nous demandons, Seigneur, ton souffle, le renouveau, cette capacité nouvelle de vivre dans ce monde que tu as créé, ce monde qui parfois est difficile, qui parfois arrive avec des éléments qui nous perturbent. Marie, toi qui dans la confiance porte la vie, toi la mère des vivants, sois celle qui nous aide à voir ce monde créé par Dieu, soutenu toujours par lui.

Au nom du Père et du Fils et du Saint-Esprit, Amen. Les mystères douloureux. Première dizaine. L'agonie de Jésus au jardin de Gethsémani. Oui, Seigneur, la douleur est dans le monde, comme le mal est dans le monde. Et nous savons que c'est le fruit du péché. Nous avons péché contre toi. Au jardin de Gethsémani, Jésus porte le péché du monde. Il est l'agneau de Dieu. Marie, toi qui soutiens par l'amour et la prière l'agneau de Dieu qui porte le péché du monde, viens nous aider à convertir notre cœur. Notre Père qui es aux cieux, que ton nom soit sanctifié, que ton règne vienne, que ta volonté soit faite sur la terre comme au ciel. Donne-nous aujourd'hui notre pain de ce jour, pardonne-nous nos offenses comme nous pardonnons aussi à ceux qui nous ont offensés. Et ne nous laisse pas entrer en tentation, mais délivre-nous du mal. Amen. Je te salue Marie, pleine de grâce. Le Seigneur est avec toi. Tu es bénie entre toutes les femmes, et Jésus, le fruit de tes entrailles, est béni. Sainte Marie, Mère de Dieu, prie pour nous, pécheurs, maintenant et à l'heure de notre mort. Amen. Je te salue, Marie, pleine de grâce. Le Seigneur est avec toi. Tu es bénie entre toutes les femmes, et Jésus, le fruit de tes entrailles, est béni. Sainte Marie, Mère de Dieu, prie pour nous, pécheurs, maintenant et à l'heure de notre mort. Amen. Je te salue, Marie, pleine de grâce. Le Seigneur est avec toi. Tu es bénie entre toutes les femmes, et Jésus, le fruit de tes entrailles, est béni. Sainte Marie, Mère de Dieu, prie pour nous, pécheurs, maintenant et à l'heure de notre mort. Amen. Je te salue, Marie, pleine de grâce. Le Seigneur est avec toi. Tu es bénie entre toutes les femmes, et Jésus, le fruit de tes entrailles, est béni. Sainte Marie, Mère de Dieu, prie pour nous, pécheurs, maintenant et à l'heure de notre mort. Amen. Je te salue, Marie, pleine de grâce. Le Seigneur est avec toi. Tu es bénie entre toutes les femmes, et Jésus, le fruit de tes entrailles, est béni. Sainte Marie, Mère de Dieu, prie pour nous, pécheurs, maintenant et à l'heure de notre mort. Amen. Je te salue, Marie, pleine de grâce. Le Seigneur est avec toi. Tu es bénie entre toutes les femmes, et Jésus, le fruit de tes entrailles, est béni. Sainte Marie,

de Dieu, prie pour nous pécheurs, maintenant et à l'heure de notre mort. Amen. Je te salue Marie, pleine de grâce. Le Seigneur est avec toi. Tu es bénie entre toutes les femmes, et Jésus, le fruit de tes entrailles, est béni. Sainte Marie, Mère de Dieu, prie pour nous pécheurs, maintenant et à l'heure de notre mort. Amen. Je te salue Marie, pleine de grâce. Le Seigneur est avec toi. Tu es bénie entre toutes les femmes, et Jésus, le fruit de tes entrailles, est béni. Sainte Marie, Mère de Dieu, prie pour nous pécheurs, maintenant et à l'heure de notre mort. Amen. Gloire au Père et au Fils et au Saint-Esprit, au Dieu qui est, qui était et qui vient, pour les siècles des siècles. Amen. Deuxième dizaine, la flagellation de Jésus. Cette violence répétée, une violence externe qui atteint le corps, qui veut faire mal. Voilà ce que vit Jésus dans cette flagellation. Marie, accorde-nous l'amour qui prend patience, l'amour qui espère tout. Lorsqu'il nous vient de ces flagellations extérieures qui nous déstabilisent, notre Père qui es aux cieux, que ton nom soit sanctifié, que ton règne vienne, que ta volonté soit faite sur la terre comme au ciel. Donne-nous aujourd'hui notre pain de ce jour. Pardonne-nous nos offenses, comme nous pardonnons aussi à ceux qui nous ont offensés. Et ne nous laisse pas entrer en tentation, mais délivre-nous du mal. Amen. Je te salue Marie, pleine de grâce. Le Seigneur est avec toi. Tu es bénie entre toutes les femmes, et Jésus, le fruit de tes entrailles, est béni. Sainte Marie, Mère de Dieu, prie pour nous pécheurs, maintenant et à l'heure de notre mort. Amen. Je te salue Marie, pleine de grâce. Le Seigneur est avec toi. Tu es bénie entre toutes les femmes, et Jésus, le fruit de tes entrailles, est béni. Sainte Marie, Mère de Dieu, prie pour nous pécheurs, maintenant et à l'heure de notre mort. Amen. Je te salue Marie, pleine de grâce. Le Seigneur est avec toi. Tu es bénie entre toutes les femmes, et Jésus, le fruit de tes entrailles, est béni. Sainte Marie, Mère de Dieu, prie pour nous pécheurs, maintenant et à l'heure de notre mort. Amen. Je te salue Marie, pleine de grâce. Le Seigneur est avec toi. Tu es bénie entre toutes les femmes, et Jésus, le fruit de tes entrailles, est béni. Sainte Marie, Mère de Dieu, prie pour nous pécheurs, maintenant et à l'heure de notre mort. Amen. Je te salue, Marie, pleine de grâce. Le Seigneur est avec toi. Tu es bénie entre toutes les femmes, et Jésus, le fruit de tes entrailles, est béni. Sainte Marie, Mère de Dieu, prie pour nous pécheurs, maintenant et à l'heure de notre mort. Amen. Je te salue Marie, pleine de grâce. Le Seigneur est avec toi. Tu es bénie entre toutes les femmes, et Jésus, le fruit de tes entrailles, est béni. Sainte Marie, Mère de Dieu, prie pour nous pécheurs, maintenant et à l'heure de notre mort. Amen. Je te salue Marie, pleine de grâce. Le Seigneur est avec toi. Tu es bénie entre toutes les femmes, et Jésus, le fruit de tes entrailles, est béni. Sainte Marie, Mère de Dieu, prie pour nous pécheurs, maintenant et à l'heure de notre mort. Amen. Je te salue, Marie, pleine de grâce. Le Seigneur est avec toi. Tu es bénie entre toutes les femmes, et Jésus, le fruit de tes entrailles, est béni. Sainte Marie, Mère de Dieu, prie pour nous pécheurs, maintenant et à l'heure de notre mort. Amen. Je te salue Marie, pleine de grâce. Le Seigneur est avec toi. Tu es bénie entre toutes les femmes, et Jésus, le fruit de tes entrailles, est béni. Sainte Marie, Mère de Dieu, prie pour nous pécheurs, maintenant et à l'heure de notre mort. Amen.
Je te salue, Marie, pleine de grâce.

grâce. Le Seigneur est avec toi. Tu es bénie entre toutes les femmes, et Jésus, le fruit de tes entrailles, est béni. Sainte Marie, Mère de Dieu, prie pour nous pécheurs, maintenant et à l'heure de notre mort. Amen. Gloire au Père et au Fils et au Saint-Esprit, au Dieu qui est, qui était et qui vient, pour les siècles des siècles. Amen.

Troisième dizaine, le couronnement d'épines. Le couronnement d'épines est une invention des soldats pour ridiculiser le roi, le Messie, le roi des Juifs. Marie, le monde continue ses inventions. La science invente encore toutes sortes de bonnes choses. Mais souvent la science aussi est un chemin de perversion. Elle invente les instruments pour détruire, des instruments de mort. Marie, prie pour nous, pauvres pécheurs. Notre Père qui es aux cieux, que ton nom soit sanctifié, que ton règne vienne. Que ta volonté soit faite sur la terre comme au ciel. Donne-nous aujourd'hui notre pain de ce jour. Pardonne-nous nos offenses comme nous pardonnons aussi à ceux qui nous ont offensés. Et ne nous laisse pas entrer en tentation, mais délivre-nous du mal. Amen. Je te salue, Marie, pleine de grâce. Le Seigneur est avec toi. Tu es bénie entre toutes les femmes, et Jésus, le fruit de tes entrailles, est béni. Sainte Marie, Mère de Dieu, prie pour nous pécheurs, maintenant et à l'heure de notre mort. Amen. Je te salue, Marie, pleine de grâce. Le Seigneur est avec toi. Tu es bénie entre toutes les femmes, et Jésus, le fruit de tes entrailles, est béni. Sainte Marie, Mère de Dieu, prie pour nous pécheurs, maintenant et à l'heure de notre mort. Amen. Je te salue, Marie, pleine de grâce. Le Seigneur est avec toi. Tu es bénie entre toutes les femmes, et Jésus, le fruit de tes entrailles, est béni. Sainte Marie, Mère de Dieu, prie pour nous, pécheurs, maintenant et à l'heure de notre mort. Amen. Je te salue, Marie, pleine de grâce. Le Seigneur est avec toi. Tu es bénie entre toutes les femmes, et Jésus, le fruit de tes entrailles, est béni. Sainte Marie, Mère de Dieu, prie pour nous, pécheurs, maintenant et à l'heure de notre mort. Amen. Je te salue, Marie, pleine de grâce. Le Seigneur est avec toi. Tu es bénie entre toutes les femmes, et Jésus, le fruit de tes entrailles, est béni. Sainte Marie, Mère de Dieu, prie pour nous, pécheurs, maintenant et à l'heure de notre mort. Amen. Je te salue, Marie, pleine de grâce. Le Seigneur est avec toi. Tu es bénie entre toutes les femmes, et Jésus, le fruit de tes entrailles, est béni. Sainte Marie, Mère de Dieu, prie pour nous, pécheurs, maintenant et à l'heure de notre mort. Amen. Je te salue, Marie, pleine de grâce. Le Seigneur est avec toi. Tu es bénie entre toutes les femmes, et Jésus, le fruit de tes entrailles, est béni. Sainte Marie, Mère de Dieu, prie pour nous pécheurs, maintenant et à l'heure de notre mort. Amen. Je te salue, Marie, pleine de grâce. Le Seigneur est avec toi. Tu es bénie entre toutes les femmes, et Jésus, le fruit de tes entrailles, est béni. Sainte Marie, Mère de Dieu, prie pour nous pécheurs, maintenant et à l'heure de notre mort. Amen. Je te salue, Marie, pleine de grâce. Le Seigneur est avec toi. Tu es bénie entre toutes les femmes, et Jésus, le fruit de tes entrailles, est béni. Sainte Marie, Mère de Dieu, prie pour nous, pécheurs, maintenant et à l'heure de notre mort. Amen. Je te salue, Marie, pleine de grâce. Le Seigneur est avec toi. Tu es bénie entre toutes les femmes, et Jésus, le fruit de tes entrailles, est béni. Sainte Marie, Mère de Dieu, prie pour nous pécheurs, maintenant et à l'heure de notre mort. Amen. Gloire au Père et au Fils et au Saint-Esprit, au Dieu qui est, qui était et qui vient, pour les siècles des siècles. Amen. Quatrième dizaine. Jésus est chargé de sa croix. Jésus porte lui-même sa croix, mais il accepte aussi d'être aidé
par Simon de Cyrène. Marie, ouvre-nous à cette capacité de porter notre croix, mais aussi d'aider les autres. Notre Père qui es aux cieux, que ton nom soit sanctifié, que ton règne vienne, que ta volonté soit faite sur la terre comme au ciel. Donne-nous aujourd'hui notre pain de ce jour. Pardonne-nous nos offenses comme nous pardonnons aussi à ceux qui nous ont offensés. Et ne nous laisse pas entrer en tentation, mais délivre-nous du mal. Amen. Je te salue, Marie, pleine de grâce. Le Seigneur est avec toi. Tu es bénie entre toutes les femmes. Et Jésus, le fruit de tes entrailles, est béni. Sainte Marie, Mère de Dieu, prie pour nous, pécheurs, maintenant et à l'heure de notre mort. Amen. Je te salue, Marie, pleine de grâce. Le Seigneur est avec toi. Tu es bénie entre toutes les femmes, et Jésus, le fruit de tes entrailles, est béni. Sainte Marie, Mère de Dieu, prie pour nous, pécheurs, maintenant et à l'heure de notre mort. Amen. Je te salue, Marie, pleine de grâce. Le Seigneur est avec toi. Tu es bénie entre toutes les femmes, et Jésus, le fruit de tes entrailles, est béni. Sainte Marie, Mère de Dieu, prie pour nous pécheurs, maintenant et à l'heure de notre mort. Amen. Je te salue, Marie, pleine de grâce. Le Seigneur est avec toi. Tu es bénie entre toutes les femmes, et Jésus, le fruit de tes entrailles, est béni. Sainte Marie, Mère de Dieu, prie pour nous pécheurs, maintenant et à l'heure de notre mort. Amen. Je te salue, Marie, pleine de grâce. Le Seigneur est avec toi. Tu es bénie entre toutes les femmes, et Jésus, le fruit de tes entrailles, est béni. Sainte Marie, Mère de Dieu, prie pour nous pécheurs, maintenant et à l'heure de notre mort. Amen. Je te salue, Marie, pleine de grâce. Le Seigneur est avec toi. Tu es bénie entre toutes les femmes, et Jésus, le fruit de tes entrailles, est béni. Sainte Marie, Mère de Dieu, prie pour nous pécheurs, maintenant et à l'heure de notre mort. Amen. Je te salue, Marie, pleine de grâce. Le Seigneur est avec toi. Tu es bénie entre toutes les femmes, et Jésus, le fruit de tes entrailles, est béni. Sainte Marie, Mère de Dieu, prie pour nous pécheurs, maintenant et à l'heure de notre mort. Amen. Je te salue, Marie, pleine de grâce. Le Seigneur est avec toi. Tu es bénie entre toutes les femmes, et Jésus, le fruit de tes entrailles, est béni. Sainte Marie, Mère de Dieu, prie pour nous pécheurs, maintenant et à l'heure de notre mort. Amen. Je te salue, Marie, pleine de grâce. Le Seigneur est avec toi. Tu es bénie entre toutes les femmes, et Jésus, le fruit de tes entrailles, est béni. Sainte Marie, Mère de Dieu, prie pour nous pécheurs, maintenant et à l'heure de notre mort. Amen. Je te salue, Marie, pleine de grâce. Le Seigneur est avec toi. Tu es bénie entre toutes les femmes, et Jésus, le fruit de tes entrailles, est béni. Sainte Marie, Mère de Dieu, prie pour nous pécheurs, maintenant et à l'heure de notre mort. Amen. Gloire au Père et au Fils et au Saint-Esprit, au Dieu qui est, qui était et qui vient, pour les siècles des siècles. Amen.

Cinquième dizaine, Jésus meurt sur la croix, crucifié en dehors des murs de la ville de Jérusalem. C'est dans un délaissement intérieur absolu que Jésus prononce ces paroles « Tout est accompli ». Il remet l'esprit. Marie, tu es témoin de cet accomplissement dans la mort et tu espères ce rebondissement dans la vie. Oui, Marie, il nous arrive de nous rendre très loin, sur les routes de la mort, du désespoir peut-être. Viens allumer en nous le rebondissement de l'espérance. Notre Père qui es aux cieux, que ton nom soit sanctifié, que ton règne vienne, que ta volonté soit faite sur la terre comme au ciel. Donne-nous aujourd'hui notre pain de ce jour. Pardonne-nous nos offenses comme nous pardonnons aussi à ceux qui nous ont offensés. Et ne nous laisse pas entrer en tentation, mais délivre-nous du mal. Je te salue, Marie, pleine de grâce. Le Seigneur est avec toi. Tu es bénie entre toutes les femmes. Et Jésus, le fruit de tes entrailles, est béni. Sainte Marie, Mère de Dieu, prie pour nous, pécheurs, maintenant et à l'heure de notre mort. Amen. Je te salue, Marie, pleine de grâce. Le Seigneur est avec toi. Tu es bénie entre toutes les femmes. Et Jésus, le fruit de tes entrailles, est béni. Sainte Marie, Mère de Dieu, prie pour nous, pécheurs, maintenant et à l'heure de notre mort. Amen. Je te salue, Marie, pleine de grâce. Le Seigneur est avec toi. Tu es bénie entre toutes les femmes, et Jésus, le fruit de tes entrailles, est béni. Sainte Marie, Mère de Dieu, prie pour nous, pécheurs, maintenant et à l'heure de notre mort. Amen. Je te salue, Marie, pleine de grâce, le Seigneur est avec toi. Tu es bénie entre toutes les femmes, et Jésus, le fruit de tes entrailles, est béni. Sainte Marie, Mère de Dieu, prie pour nous, pécheurs, maintenant et à l'heure de notre mort. Amen. Je te salue, Marie, pleine de grâce. Le Seigneur est avec toi. Tu es bénie entre toutes les femmes, et Jésus, le fruit de tes entrailles, est béni. Sainte Marie, Mère de Dieu, prie pour nous, pécheurs, maintenant et à l'heure de notre mort. Amen. Je te salue, Marie, pleine de grâce. Le Seigneur est avec toi. Tu es bénie entre toutes les femmes, et Jésus, le fruit de tes entrailles, est béni. Sainte Marie, Mère de Dieu, prie pour nous, pécheurs, maintenant et à l'heure de notre mort. Amen. Je te salue, Marie, pleine de grâce. Le Seigneur est avec toi. Tu es bénie entre toutes les femmes, et Jésus, le fruit de tes entrailles, est béni. Sainte Marie, Mère de Dieu, prie pour nous, pécheurs, maintenant et à l'heure de notre mort. Amen. Je te salue, Marie, pleine de grâce. Le Seigneur est avec toi. Tu es bénie entre toutes les femmes, et Jésus, le fruit de tes entrailles, est béni. Sainte Marie, Mère de Dieu, prie pour nous, pécheurs, maintenant et à l'heure de notre mort. Amen. Je te salue, Marie, pleine de grâce. Le Seigneur est avec toi. Tu es bénie entre toutes les femmes, et Jésus, le fruit de tes entrailles, est béni. Sainte Marie, Mère de Dieu, prie pour nous pécheurs, maintenant et à l'heure de notre mort. Amen. Je te salue, Marie, pleine de grâce. Le Seigneur est avec toi. Tu es bénie entre toutes les femmes, et Jésus, le fruit de tes entrailles, est béni. Sainte Marie, Mère de Dieu, prie pour nous pécheurs, maintenant et à l'heure de notre mort. Amen. Gloire au Père et au Fils et au Saint-Esprit, au Dieu qui est, qui était et qui vient, pour les siècles des siècles. Amen.

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Psaume 60. La prière pour le roi. Dieu, entends ma plainte, exauce ma prière. Des terres lointaines je t'appelle quand le cœur me manque. Jusqu'au rocher trop loin de moi, tu me conduiras, car tu es pour moi un refuge, un bastion face à l'ennemi. Je veux être chez toi pour toujours, me réfugier à l'abri de tes ailes. Oui, mon Dieu, tu exauces mon vœu, tu fais largesse à ceux qui craignent ton nom. Accorde au roi des jours et des jours. Que ces années deviennent des siècles, qu'il trône à jamais devant la face de Dieu. Assigne à sa garde amour et vérité. Alors, je chanterai sans cesse ton nom. J'accomplirai mon vœu jour après jour.

Psaume 61. Paix en Dieu. En Dieu seul, le repos pour mon âme, de lui mon salut. Lui seul, mon rocher, mon salut, ma citadelle inébranlable. Jusque à quand vous ruez sur un homme et l'abattre, vous tous, comme une muraille qui penche, une clôture qui croule. Du prix seulement, leur projet, leur plaisir est de séduire. Le mensonge à la bouche, ils bénissent. Au dedans, ils maudissent. En Dieu seul repose-toi mon âme. De lui vient mon espoir. Lui seul, mon rocher, mon salut, ma citadelle inébranlable. En Dieu, mon salut et ma gloire, le rocher de ma force. En Dieu, mon salut et ma gloire, mon abri, c'est Dieu. Fiez-vous en lui, vous tous, assemblés du peuple. Devant lui, épanchez votre cœur. Dieu est notre abri. Un souffle seulement, les fils d'Adam. Un mensonge, les fils d'homme. Sur la balance, s'ils montaient ensemble, ils seraient moins qu'un souffle. N'allez pas vous fier à la violence, vous essoufflant en rapine. Aux richesses, quand elles s'accroissent, n'attachez pas votre cœur. Une fois Dieu a parlé, deux fois j'ai entendu. Ceci, que la force est à Dieu, en toi, Seigneur, l'amour. Et ceci, que tu paies, toi, l'homme selon ses œuvres.

Mon âme a soif de toi. Après toi languit ma chair, terre aride, altérée, sans eau. Je t'ai contemplé au sanctuaire. J'ai vu ta force et ta gloire. Ton amour vaut mieux que la vie. Tu seras la louange de mes lèvres. Toute ma vie, je vais te bénir, lever les mains en invoquant ton nom. Comme par un festin, je serai rassasié. La joie sur les lèvres, je dirai ta louange. Dans la nuit, je me souviens de toi et je reste des heures à te parler. Oui, tu es venu à mon secours. Je crie de joie à l'ombre de tes ailes. Mon âme s'attache à toi. Ta main droite me soutient.

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Au terme de ces entretiens sur la femme de lumière, je veux me donner la joie aujourd'hui et vous la faire partager, bien sûr, de vous lire un passage de l'Écriture, une page admirable, au livre de la sagesse. Tout ce qui est caché, je le connais, car c'est la sagesse, créatrice de toutes choses, qui me l'a enseigné. Plus agile que tout mouvement est la sagesse. Elle traverse et pénètre tout grâce à sa pureté. Elle est un souffle de la puissance de Dieu, un rayonnement limpide de la gloire du Tout-Puissant. Aussi, rien de souillé ne peut s'insinuer en elle. Elle est une infusion de la lumière éternelle, un miroir sans tache de l'activité de Dieu, une image de sa bonté. Immuable en elle-même, elle renouvelle toute chose. Elle forme les amis de Dieu, car Dieu n'aime que celui qui vit avec la sagesse. Eh bien, en essayant de mieux connaître le visage incomparable de notre Dieu, je n'ai pas trouvé meilleur moyen que de vous parler du visage de la femme illuminée de Nazareth. L'innocence, cette inépuisable source vivante, hein? Ce réceptacle et cette image de la sagesse qui nous attend au rendez-vous. Eh bien, cette sagesse évoquée dans cette page de l'Écriture, il nous suffit de l'approcher pour avoir le sentiment que tout est rempli, que tout est accompli, que notre cœur est plein. Il est si rare, avouons-le, que nous avons fait l'expérience d'avoir notre cœur rempli. Elle est intraduisible, cette réalité, qui a le pouvoir de nous rassasier l'âme et le cœur. Oui, tout est plein. Mais ici, je me pose une question. Je me demande si, en écoutant cette description du visage de la sagesse, hein? Vous vous êtes reconnus, vous autres. En écoutant cette description, vous est-il venu à la pensée de vous lever pour dire à tous ceux qui étaient là autour de vous que c'était là la description de votre propre visage intérieur? Dites-moi à cette heure, quels sont ceux parmi vous qui ont eu cette audace? Quand vous avez entendu, hein? La description, hein, du visage de la sagesse, hein, cette tête plus agile que tout mouvement, qui traverse tout grâce à sa pureté, qui est un souffle de la puissance de Dieu, un rayonnement limpide de la gloire du Tout-Puissant, il reste. En entendant cette description, avez-vous eu envie de dire à tous ceux qui vous entourent encore, « Voilà que mon secret intérieur, mon mystère vivant vient d'être raconté à tous. Ce qui jusqu'ici avait été le seul secret de Dieu et de moi, voilà qu'une langue indiscrète, vient de le publier sur tous les toits. » J'aimerais connaître votre réponse à ce moment-ci. Est-ce que votre cœur est apprivoisé au don de Dieu qui veut venir en vous? Mais il y a ici quelque chose de plus grand encore. Avez-vous remarqué que cette révélation du plus vrai de votre mystère, celui que vous venez d'entendre dans cette page, de ce que le Créateur avait caché de plus beau au cœur de votre être, se révèle comme étant paradoxalement, non pas une humiliante indiscrétion, mais le dernier mot de la pudeur et de la discrétion, manqué ainsi, hein, au secret, dévoiler un secret intime, la chose peut devenir, dans l'ordre spirituel, le comble de la pudeur et de la discrétion. Miracle toujours. Quelle consolante nouvelle! Il ne peut y avoir jamais manque de respect, manque de pudeur,
à dire et à révéler ce qui est sacré, à dire la vérité. Qui de vous s'est arrêté à penser seulement à de l'impudeur en écoutant la description de son être, le contenu de son inviolable secret? La question ne vous est même pas venue, et pour cause. Vous êtes si loin de vous-même, si ignorant de votre contenu, que vous avez entendu tout ce récit sans pouvoir soupçonner qu'il s'agissait bien là de vous. Pourtant, ce récit, vous ne l'avez pas écouté sans complaisance, n'est-ce pas? Avouez-le. Il y avait caché quelque part, comme une voix inarticulée qui vous laissait discrètement entendre que ce pays de la lumière et de la beauté ne vous était pas totalement étranger. Il y a toujours une répugnance instinctive à se sentir dévoilé. Mais tout à l'heure, ce malaise, il s'est perdu dans la lumière et dans la joie révélée. Jean-Paul II, parlant dans un de ses volumes de l'expression de l'amour humain, a cette phrase heureuse. « La honte, dit-il, y est résorbée par l'amour. » Eh bien, il en est de même pour nous. Il existe un pays, celui de la lumière et de la vérité, où toutes les chaînes, toutes nos chaînes, se voient transfigurées en ornements sacrés. Vous ne croyez pas au mystère? Vous êtes toujours capable de profaner ce que Dieu peut accomplir en vous? En hésitant à adhérer de tout votre cœur à une vérité comme celle-là, de voir toutes vos chaînes, tous vos esclavages subitement transformés en ornements de gloire. Pensez pour vous aider à ce qu'a vécu l'enfant qui revient de son chemin perdu. Vous vous étiez toujours perçu jusqu'ici comme étranger à une pareille densité d'être, n'est-ce pas? Mais toutes les missions que vous vous êtes données dans le passé, tous vos rêves de grandeur et d'accomplissement viennent maintenant confesser le ridicule de leurs prétentions. Imaginez-vous, le rêve de Dieu avait été plus grand que le vôtre, et la chose vous surprend aujourd'hui. Vous qui ne croyez pas pouvoir espérer arriver à l'accomplissement auquel vous aviez seulement rêvé. Vos rêves les plus généreux n'ont jamais eu d'autre mission que celle de cacher votre détresse et votre pauvreté. Étranger à vous-même, il avait fallu vous rabattre sur vos réalisations. Vous n'aviez jamais permis à votre soleil de se lever en vous. Il vous fallait donc des idoles pour le remplacer. L'aube est toujours un moment chargé de mystère et de paix. Mais avez-vous pensé, si l'aube, ainsi chargée de vie, c'est en fonction de l'aurore et du jour qui s'amène, si elle est chargée de vie comme ça? Une aube fermée sur elle-même, qui ne devrait jamais aller plus loin qu'elle-même, sans espérance de déboucher sur le jour attendu. Cette aube aurait vite fait de se transformer en source d'angoisse pour chacun de nous. De même, de la même manière, l'aurore de ton jour à toi, aussi longtemps qu'il demeure enfermé dans l'enceinte de ton rêve humain, si beau soit-il ton rêve, cette aurore de ton jour se change en une redoutable puissance, uniquement porteuse de fruits de mort. Immanquablement, dans notre cheminement, doit prendre corps cette évidence paradoxale, à savoir que notre vie à nous, elle a toujours été au service de la mort. Quelle déconvenue à ce moment. Si ton parcours ne se voit pas traversé
comme dans un éclair, par l'espérance surnaturelle, par le souffle anticipé de la résurrection. La source en toi qui avait reçu mission d'abreuver ta joie en coulant dans le lit de la liberté promise. La voilà soudain cette source qui se met à empoisonner ton existence pour avoir été mise sous la tutelle et dans la prison de ton incompréhension et de l'inconscience de ton propre mystère, de la beauté de ton mystère.

aussi longtemps que ton parcours ne se voit pas traversé comme dans un éclair par l'espérance surnaturelle, par le souffle anticipé de la résurrection, eh bien, la source en toi, cette source qui avait reçu mission d'abreuver ta joie en coulant dans le lit de la liberté promise, la voilà soudain cette source qui empoisonne ton existence. Si tu pouvais seulement t'ouvrir à l'évidence que la raison te rend inapte à découvrir le mystère qui est caché au fond de toi. Vois, tu sais bien, toi, que la sagesse ne se ternit pas. Mais pourquoi tu te donnes tant de mal pour lustrer ton image? Tu le sais bien, elle est incorruptible, ton image. Mais pourquoi tu t'inquiètes de son vieillissement? Elle est sans souillure, ton image, et tu t'emploies à la laver sans répit, hein, en face des autres, pour qu'elle soit présentable. Comme c'est bizarre. Hein? Tu étais disposé à entendre un autre aujourd'hui te parler de la sagesse, de la beauté, sans te rendre compte que ce n'était pas là le but de ta démarche aujourd'hui. Ce n'est pas un discours sur la sagesse, sur la beauté, la lumière que tu désirais entendre ce matin, mais un discours sur toi, il te faut l'avouer. Laissez une voix te répéter qui tu es. Écoutez ici, on parle de vous. Est-ce que vous vous y reconnaissez quand vous entendez un esprit saint, unique, mobile, subtil, clair, sans souillure? Rien n'arrive à vous intéresser en dehors de ce sujet. Rien, vous l'entendez. Vous n'avez cure d'un discours sur la sagesse en elle-même. Si beau ce discours puisse-t-il être. Ce n'est que dans la mesure où, en se présentant à vous, dans toute sa beauté, la sagesse vous laisse soupçonner un peu ce qui peut dormir au fond de vous. Voilà la chose qui vous intéresse et qui vous sécurise. Si cette sagesse a une chance de captiver votre intérêt, ce n'est que dans la mesure où vous lui êtes semblable, où vous lui ressemblez. C'est votre centre qui vous captive et je n'arriverai jamais à vous atteindre, à vous intéresser en vous racontant les plus belles histoires du monde. C'est toi qui est au centre de toute chose, et c'est en cela que consiste ta loi. Entrez là et y demeurez toujours, tout comme ton Dieu, à l'image de qui tu as été créé, et qui se retrouve au cœur de toute réalité, au cœur donc de ton être aussi, au cœur de tes propres traits, au sein de cette beauté que lui-même t'a façonnée, de manière à ce qu'elle puisse se marier avec la sienne un jour. Vous n'avez d'autre souci que celui de vous dire, comme l'enfant qui s'interpose entre deux adultes pour attirer sur lui l'attention. Vous n'avez d'autre souci que de vous entendre dire, d'entendre parler de vous favorablement. Vous n'avez d'autre souci que d'être révélé à vous-même. Et croyez-le bien, ce n'est pas Dieu qui va contredire à tout cela, puisque c'est lui-même qui a déposé cette loi et ce désir en vous. Vous êtes des égoïstes au sens divin du mot, et aussi inacceptable que cela puisse vous apparaître, cette forme d'égoïsme de l'être profond est la loi fondamentale de votre être, dans le sillage même de la loi interne de Dieu.
Il y a en effet une forme d'égoïsme qui n'est pas une perversion odieuse, je dirais, que votre seul péché est votre seul péché, hein, est de n'être pas profonde, assez profondément égoïste, égoïste comme Dieu seul peut l'être, c'est-à-dire jusqu'au fond de lui-même, dans sa vérité. Notre mal n'est pas d'être égoïste, d'être préoccupé de nous, mais notre mal est notre inaptitude à atteindre jusqu'au fond dernier de notre être, celui où Dieu a caché ses assises en chacun de nous. Accumuler les biens matériels, transformer la matière pour la mettre au service des humains, nous affirmer devant les autres avec des réussites spectaculaires, attirer l'attention de tous sur nous, avoir recours comme objectif ultime à toutes ces formes de compensation ou d'affirmation de soi, c'est avouer que nous sommes inconscients de la richesse de notre capital intérieur. C'est s'abreuver à même les eaux stagnantes au mépris de notre source vivante. C'est dire par nos attitudes que nous ne possédons pratiquement rien en dehors de ce que nous fabriquons de nos mains et de tout ce que nous pouvons réaliser, alors que le Père demeure, le Père de la parabole, demeure indifférent devant le blé amoncelé du grand frère, devant les labours accomplis, hein, alors qu'il s'émerveille devant l'enfant perdu qui a tout perdu et rien accompli. Quel mystère! Nous nous donnons alors la preuve que nous n'avons pas eu accès à la meilleure partie de nous, à cette richesse accumulée en nous sous la main de Dieu. C'est la méconnaissance de nous-mêmes qui est notre mal, infiniment plus que nos actes les plus sordides. Nous ne sommes pas alors suffisamment centrés sur l'essentiel de nous-mêmes. Notre attention et notre regard mis sur les réalités extérieures au mépris de notre densité d'être. Pauvre monde, c'est uniquement le poids de notre être qui doit suffire aux exigences de notre joie. Et avez-vous jamais pensé que s'il est si gratifiant de vous sentir aimé, c'est uniquement dans la mesure et parce que vous hésitez à croire que vous êtes aimable, parce que vous êtes inconscient de votre richesse, de votre capital intérieur. Le bonheur de constater que mon être est suffisamment lourd de mystères et de richesses pour être en mesure de captiver le regard d'une autre personne, quelle richesse d'expérience humaine! Mais je vous le demande, en quoi aurions-nous besoin de ce témoignage du regard admirateur de l'autre, hein, du vécu de l'amour, si nous étions parfaitement conscients de tout notre capital intérieur? Vous avez ici l'admirable explication pour laquelle le Christ, à l'encontre de tous les Juifs de son époque, n'a pas eu besoin d'un amour humain, hein, particulier pour être confirmé dans sa vérité intérieure. La chose nous est si difficile, hein, même devant l'évidence de l'amour, quand nous le vivons dans une belle dimension, nous demeurons dans l'impossibilité de connaître ce que nous pouvons porter de si gratifiant en nous pour l'autre. Même dans l'amour humain, hein, nous voyons l'autre nous admirer et prendre toute sa joie en nous, mais nous ne pouvons jamais dire qu'est-ce qui peut le gratifier ainsi. Et cet autre, lui-même, captivé par nous, ignorera toujours la nature véritable de ce qui l'attire et le fascine en nous. Nous sommes condamnés à demeurer ignorants de nous-mêmes aussi longtemps que le regard de Dieu n'aura pas conduit le nôtre, notre regard, là où repose le sien, dans notre dernier centre, celui qui lui renvoie l'écho de la beauté infinie.
Abandonnés à nous-mêmes, nous demeurons dans l'impossibilité d'atteindre jusqu'à nous. C'est là notre souffrance unique et notre mal. Comme il nous est facile de nous arrêter à mi-chemin sur des valeurs qui ne sont ni fondamentales, ni définitives. Et c'est là notre péché et la source de tant de déceptions. Dieu est complaisance infinie en lui-même. Celui-ci est mon Fils bien-aimé, et nous sommes créés à son image.

0: dans l'argile que vous avez manipulée, vos empreintes se sont fixées, mais vos empreintes ne sont pas devenues l'argile. Pour nous, dans l'ordre de l'être, il n'en va pas de même. Dieu, en me façonnant, a laissé en moi son empreinte. Mais cette empreinte, à l'encontre de ce qui se passe pour le potier, n'est pas un élément ajouté, un élément extérieur, un élément accidentel. L'empreinte de Dieu en moi est devenue le meilleur de moi-même. C'est comme si le potier avait non seulement manipulé l'argile que je suis pour y laisser la marque de ses mains, mais qu'une partie de son être à lui avait suinté jusqu'au cœur du mien pour y demeurer à jamais, éternellement. Oui, sans le savoir, sans vous en douter aujourd'hui, vous aviez soif d'entendre parler de vous. Je ne vous oblige pas à le confesser, parce que vous êtes mal initié à l'amour, vous en auriez peut-être honte de cette confession. D'avouer que vous étiez intéressé seulement par votre mystère intérieur. Vous vouliez entendre parler de vous inconsciemment. Et comme je m'en voudrais de décevoir votre attente. Aussi, imaginez ma joie quand, ces jours-ci, j'ai découvert la description de votre visage au livre de la sagesse, de cette sagesse dont la Vierge dont je vous ai si abondamment parlé est une admirable incarnation. Vous avez été flatté d'entendre ici votre portrait, et pour cause, seule la langue de Dieu est à même de décrire ce que sa main a façonné au fond de votre être. Oui, la sagesse est mobile. Elle est un reflet de la lumière éternelle, un miroir sans tache de l'activité de Dieu, une image de sa bonté, plus belle que le soleil. Le meilleur de vos énergies s'emploie depuis toujours à vous refuser à vous-même. Comme il est urgent pour vous d'être bon, de donner sans relâche. Mais à quelle heure de votre vie réaliserez-vous que votre loi dernière consiste à accueillir, à laisser l'autre puiser en vous après, bien sûr, que vous aurez identifié votre propre source.
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L'ignorance est une forme de surdité qui entend toujours autre chose. 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
2: Retour sur la première encyclique du pape Magnifica Humanitas, publiée hier, un texte sur la protection de la dignité humaine à l'ère de l'intelligence artificielle. Dans cette encyclique sociale, Léon XIV invite à bâtir une civilisation de l'amour dans un monde désarmé, nous y reviendrons. L'urgence de la publication de cette lettre encyclique était nécessaire, nous dira par ailleurs une théologienne britannique. Le pape qui pose un choix, construire une nouvelle tour de Babel ou bien la cité de Dieu, nous avons fait réagir notre invité, Monseigneur Carlo Maria Polvani, secrétaire du dicastère pour la culture et l'éducation. Il est l'invité de notre dossier. À la une de ce journal également, Donald Trump toujours sans solution pour une paix avec l'Iran et qui demande aux pays du Moyen-Orient de rejoindre les accords d'Abraham. Et puis nous irons aussi en République démocratique du Congo où l'épidémie du virus Ebola continue de se propager et inquiète l'Organisation mondiale de la santé, le patron de l'OMS qui est attendu à Kinshasa ce mardi.
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2: Bonjour, la première lettre encyclique du pape Léon XIV, Magnifica Humanitas, a donc été publiée hier, vous l'avez suivi sur notre antenne, texte portant sur la protection de la dignité humaine à l'ère de l'intelligence artificielle, une encyclique signée 135 ans après Rerum Novarum de son prédécesseur Léon XIII, qui a posé les bases de la doctrine sociale de l'Église. Magnifica Humanitas ne rejette pas l'innovation technologique, bien au contraire, mais souligne le bien qui peut en découler si elle profite à l'humanité tout entière. Tout en pointant les dérives possibles, il s'agit de construire, Jean-Charles Puzolu, la civilisation de l'amour, souligne Léon XIV, en opposition à la culture de la guerre.
4: Et c'est l'un des axes de cette encyclique. La civilisation de l'amour ne sera atteinte qu'avec la contribution de tous. La pose de la première pierre sort de notre bouche. Il faut commencer par désarmer les mots. Prêtez attention aux paroles que nous prononçons, car le pouvoir des mots est immense, explique Léon XIV. Et désarmer les mots, c'est désarmer la terre. La paix, affirme le pape, commence donc par chacun de nous, par un examen de conscience personnelle. Une communication désarmée pour servir la paix et la justice n'empêche pas cependant de prendre position lorsque nous sommes devant des bombardements sur des civils, des attaques contre des hôpitaux, des écoles ou des infrastructures vitales, des violences qui frappent des enfants. Nous sommes face à des scandales qui blessent l'humanité elle-même et qu'il faut dénoncer avec force. On ne peut accepter la logique du conflit ni détourner le regard lorsque la dignité humaine est bafouée. Pour bâtir la civilisation de l'amour, dit encore le successeur de Pierre, nous devons passer de la culture de la puissance à la culture de la négociation. Ceux qui sèment la paix passeront à la postérité, pas ceux qui font des victimes, écrit-il, alors que l'intelligence artificielle a ouvert la porte au développement d'armes autonomes qui finissent par banaliser la mort d'êtres humains.
2: Jean-Charles Puzolu est parmi les experts invités hier aux côtés du pape dans la salle du synode du Vatican pour la présentation de cette encyclique. Anna Rowlands, professeure de théologie politique et de doctrine sociale de l'Église à l'université de Durham au Royaume-Uni, elle nous explique pourquoi dans le monde d'aujourd'hui il était urgent de publier ce texte, tant la définition de ce qui est humain est remise en cause aujourd'hui et les risques de domination bien réels accentués par la toute-puissance de l'IA.
5: Il n'y a pas de demain pour commencer à réfléchir à ces questions, car leur impact sur les lieux de travail, sur le monde du travail, sur les immigrés, sur les familles, sur la société politique et sur les conflits à l'échelle mondiale se fait sentir aujourd'hui, s'est fait sentir hier et se fera sentir demain également. Son caractère urgent fait donc partie intégrante de son importance. C'est là que le pape a une voix qui est unique, je pense, sur la scène mondiale. Il est capable de poser ces questions qui invitent à la réflexion, qui sont des questions morales et spirituelles profondes sur ce que nous pensons être la vie humaine. Qui sommes-nous en tant qu'êtres humains? Quelle est la vision et l'objectif que nous poursuivons en ce qui concerne notre humanité et notre vie commune? Il nous propose à la fois une série de critiques très virulentes à l'encontre, si l'on veut, des faux récits, des fausses narrations sur ce que signifie être humain, et en particulier celles qui place le pouvoir et la domination sur les autres, que ce soit en politique, dans la guerre, dans les conflits ou encore dans l'économie.
2: La théologienne britannique Anna Rowlands au micro de notre consoeur Deborah Loubov de la rédaction anglophone de Radio Vatican, Vatican News. L'encyclique Magnifica Humanitas, nous en reparlons avec notre invité dans notre dossier à la fin de ce journal. Alors que les négociations se poursuivent entre les États-Unis et l'Iran via le Pakistan pour trouver une solution politique, l'armée américaine a annoncé avoir mené des frappes sur le sud du territoire iranien ces dernières heures. Selon le CENTCOM, le commandement américain pour le Moyen-Orient, il s'agirait de tirs d'autodéfense visant notamment des sites de lancement de missiles. Hier soir, Donald Trump a une nouvelle fois surpris en proposant comme sortie de crise que les pays de la région rejoignent les accords d'Abraham normalisant leurs relations avec Israël. Les précisions à New York de Sarah Laurent.
6: La paix contre la reconnaissance d'Israël, voilà la proposition qu'a fait Donald Trump aux pays du Moyen-Orient lors des négociations pour mettre fin à la guerre avec l'Iran. Dans un post sur son réseau social Truth Social, le président américain a déclaré qu'il souhaitait rendre obligatoire la signature des accords d'Abraham pour les pays ayant pris part aux négociations. Les accords d'Abraham désignent les traités normalisant les relations entre Israël et le pays signataire. Les premiers de ces traités, entre Israël et les Émirats Arabes Unis, puis Bahreïn, ont été signés en 2020, lors du premier mandat de Donald Trump. Dans son poste, le président américain demandait à ce que l'Arabie Saoudite et le Qatar rejoignent les accords d'Abraham le plus vite possible et que les autres pays suivent rapidement. Il a aussi insisté pour que l'Iran rejoigne, à terme, les accords. Plus tard dans la journée, l'armée américaine a annoncé avoir effectué de nouveaux bombardements dans le sud de l'Iran contre des sites de lancement de missiles et des bateaux soupçonnés de placer des mines dans le détroit d'Ormuz. À New York, Sarah Laurent pour Radio Vatican.
2: Sur le front du Liban, Israël poursuit son implacable offensive au sud et à l'est du pays. Plusieurs frappes ont visé hier la région de la ville de Tyr. Le Premier ministre israélien Benjamin Netanyahou a expliqué que son pays allait intensifier encore l'offensive dans le pays du Cèdre pour, je cite, écraser le Hezbollah malgré une trêve censée être en vigueur depuis le 17 avril. Le Sénégal a un nouveau Premier ministre, Amadou Al-Aminou Mohamed Lo, un économiste de 60 ans. Il a été nommé hier, trois jours après le limogeage d'Ousmane Sonko. Le nouveau chef de l'exécutif a notamment travaillé à la Banque centrale des États d'Afrique de l'Ouest. Il a par ailleurs été ministre auprès du président Diomaye Faye en charge du suivi de l'agenda national de transformation, le programme économique porté par le président depuis son élection en 2024. Le virus Ebola poursuit sa propagation en République démocratique du Congo. L'Organisation mondiale de la santé tire d'ailleurs la sonnette d'alarme face à une épidémie jugée désormais extrêmement grave et difficile à contenir. Le patron de l'OMS, Tedros Adhanom Ghebreyesus, estime que ce virus progresse plus vite que les équipes de riposte. Il est attendu ce mardi en RDC. Les précisions de notre correspondant à Kinshasa, Pascal Moulégois.
7: L'OMS reconnaît courir derrière l'épidémie. Nous tentons de rattraper une épidémie qui progresse très rapidement, a déclaré Tedros Ghebreyesus lors d'une réunion d'urgence de l'Afrique Sud ici, l'agence sanitaire de l'Union africaine. Selon l'organisation, les retards dans la détection des premiers cas a compliqué la riposte. Résultat, les opérations sanitaires sont intensifiées, mais le virus continue de gagner du terrain, notamment dans l'est de la RDC, en proie à la sécurité et au dépassement massif des populations. La RDC fait face à une souche particulièrement préoccupante du virus Ebola, la souche Boudibungue, contre laquelle il n'existe ni vaccin homologué, ni traitement spécifique. Face au risque régional, l'Organisation mondiale de la santé a relevé au niveau maximal son évaluation du risque sanitaire pour la RDC. L'Ouganda voisin compte déjà 5 cas confirmés et un décès. 10 pays africains sont désormais considérés comme exposés à une propagation du virus. Le directeur général de l'OMS est attendu ce mardi en RDC pour évaluer personnellement la situation qui s'envenime principalement dans les épicentres de Mongbalou et Rompara en Ituri, où des violences contre les centres de traitement d'Ebola la semaine dernière ont causé la fuite d'une vingtaine de malades d'Ebola, dont seulement peu ont été localisés. Les autorités locales craignent une catastrophe sanitaire. Pascal Moulégois, Kinshasa, RFI pour Radio Vatican.
2: En Espagne, l'ancien Premier ministre socialiste Felipe González appelle à des élections législatives anticipées quelques jours après la mise en cause par la justice de l'un de ses successeurs, José Luis Rodríguez Zapatero, poursuivi pour trafic d'influence, une première dans le pays. Les prochaines élections doivent se tenir en 2027. Felipe González, 84 ans, qui était chef du gouvernement espagnol entre 1982 et 1996. Et puis la Corée du

0: à l'humanité tout entière. Cette première lettre encyclique du pape états-unien, signée le 15 mai dernier, veut synthétiser la parole de l'Église alors que s'amorce une nouvelle révolution industrielle, pleine de promesses mais également d'inquiétudes posées par les algorithmes. Les questions éthiques, sociales, économiques que soulève le développement de l'IA et l'impact sur la dignité humaine sont ainsi au cœur de ce texte. Nous sommes face à un choix décisif, ériger une nouvelle tour de Babel ou bien bâtir la cité de Dieu et où l'humanité habite ensemble, écrit le pape au début de ce texte. Nous avons demandé à notre invité, Monseigneur Carlo Maria Polvani, le secrétaire du Dicaster pour la culture et l'éducation, de revenir sur ses choix et ses enjeux posés par Léon XIV.
1: L'intelligence artificielle n'est pas comme d'autres développements qui vont et viennent, des modes. C'est un changement de civilisation et de culture. Alors, quelles sont les civilisations dont nous avons un souvenir à travers les Saintes Écritures ou en général qui nous sont proposées? La tour de Babel, c'est un endroit où chacun, le plus fort gagne, chacun s'impose, hein, c'est comme ça que le pape l'utilise. C'est le plus rapide, le plus fort, le plus performant va réussir à s'imposer et l'intelligence artificielle va lui permettre. On le voit aujourd'hui, il y a deux ou trois pays qui sont nettement en avance par rapport à tous les autres. L'alternative à ce système de course à l'or, si on peut dire, où le premier qui arrive prend tout, c'est une alternative de ceux qui sont devant, qui s'occupent de ceux derrière. Et ça veut dire quand on est en avance technologique, mais aussi de ceux qui sont effectivement vont plus s'enrichir, qui vont plus gagner et qui doivent penser à ceux qui peuvent être restés derrière, à ceux qui ne vont pas y arriver et qui ne peuvent pas être exclus.
2: On peut croire à une forme de philanthropie numérique.
1: Oui, et je crois que le mot philanthropie est très utilisé dans l'industrie. Et le problème, c'est que le pape veut aller au-delà. C'est-à-dire que il se contente pas de dire « je vais faire un peu de bien à côté pour qu'on ne m'accuse pas de faire le mal ». Il veut dire, puisque c'est un passage culturel énorme, l'humanité maintenant a deux choix. Elle a finalement le choix définitif. Elle peut s'évoluer dans un système qui n'a qu'à la limite quelques formes de philanthropie très limitées, mais en réalité, c'est le plus fort qui gagne, ou elle peut choisir un terrain différent. Il y a un nouvel instrument qui changera l'humanité, et c'est une chance pour l'humanité de se humaniser, de se transformer pour le bien complètement. C'est ça que le pape propose.
2: Léon XIV souligne la nécessité d'une alphabétisation numérique, cela concerne donc tout le monde, mais peut-être en premier lieu le secteur éducatif qui est appelé à former les générations futures.
1: Oui, le Saint-Père, dans le chapitre 4, touche cette transformation en parlant de prendre soin. Alors, il fait trois grandes distinctions, celle du travail, celle de la liberté, celle de la vérité. Alors, la question de l'éducation en particulier touche surtout la vérité, parce que il s'agit de développer chez les jeunes générations qui sont déjà dans l'intelligence artificielle sans s'en rendre compte parce qu'elles n'ont pas connu le monde d'avant, qu'il faut un esprit critique, mais critique pas dans le sens négatif, dans le sens positif de ce nouvel instrument. L'éducation est un des endroits les plus importants pour former cette capacité des jeunes générations d'un esprit qui comprenne quels sont les effets positifs et négatifs de l'intelligence artificielle.
2: L'Église est disponible pour apporter sa contribution. Alors, quelle serait la nature de l'apport de l'Église dans un secteur qui, au premier regard, a peu à voir avec la spiritualité, la théologie?
1: L'Église ne commence pas du tout en parlant mal de l'intelligence artificielle. Au contraire, elle parle de toutes les possibilités que l'intelligence artificielle peut donner en termes de bien. Mais d'un autre côté, elle voit tous les risques. Donc, là où l'Église catholique est très importante, c'est qu'elle peut donner des points de référence pour que cet instrument ne comporte pas un risque. L'intelligence artificielle est en soi un pouvoir. Ce pouvoir peut être pour le bien de l'humanité s'il est désarmé dans le sens où il n'est pas utilisé pour des finalités qui sont dangereuses. Le mot clé ici de cette distinction, c'est que l'Église propose un désarmement culturel, si on peut ainsi dire.
0: Interrogé par Jean-Charles Puzolu, Monseigneur Carlo Maria Polvani, le secrétaire du Dicaster pour la culture et l'éducation, était l'invité de Radio Vatican. Ainsi s'achève ce journal. Merci pour votre fidélité. Je vous souhaite une excellente journée.

Évangile de Jésus-Christ selon saint Marc, chapitre 10, versets 28 à 31. Pierre se mit à dire à Jésus, « Voilà que nous avons tout quitté pour te suivre. » Jésus déclara, « Amen, je vous le dis, personne n'aura quitté à cause de moi et de l'Évangile une maison, des frères, des sœurs, une mère, un père, des enfants ou une terre, sans qu'ils reçoivent en ce temps déjà le centuple, maison, frères, sœurs, mères, enfants et terre, avec des persécutions, et dans le monde à venir, la vie éternelle. Beaucoup de premiers seront derniers, et les derniers seront les premiers. » On a toute raison de penser que plusieurs des compagnons de Jésus étaient des hommes mariés. En tout cas, c'est évident pour Pierre, puisqu'il avait une belle-mère que Jésus, à un moment donné, a guérie d'une forte fièvre. On sait par ailleurs que les 12 ont suivi Jésus un peu partout sur les routes de la Palestine, et les quelques femmes mentionnées dans l'entourage du maître ne sont pas les épouses des apôtres. D'ailleurs, on imagine mal une tralée d'enfants qui serait soumise à une pareille itinérance. Ce serait cruel, ni plus ni moins. Donc, on déduit que les femmes des apôtres, en tout cas ceux qui étaient mariés, restaient dans leur village avec les enfants. Mais alors, est-ce que les apôtres étaient des sans-cœurs? Remarquez que j'ai déjà entendu l'objection formulée exactement comme ça. Et l'objection devient encore plus lourde quand on pense à la tradition selon laquelle les 12, après la résurrection de Jésus, sont partis chacun de son côté pour évangéliser tout l'univers alors habité. Pierre à Rome, ça on le sait, et d'autres jusqu'en Irak et en Inde. En réalité, il ne faut pas projeter 2000 ans en arrière notre manière actuelle de voir le couple et la famille. Aujourd'hui, la famille est, comme on dit, cellulaire. Un père, une mère et un ou deux enfants. Mais dans l'Antiquité, ce qui comptait, c'était le clan, la famille large. Et c'est elle qui s'occupait de la subsistance et de l'éducation des enfants. On peut supposer aussi que la vie de couple était beaucoup moins centrée sur la sexualité que de nos jours. L'amour était lié de beaucoup plus près à la fécondité. Envisager l'amour un peu indépendamment de la fécondité, c'est un phénomène culturel beaucoup plus récent. Disons que ça date d'à peu près un demi-siècle, pas beaucoup plus. C'est toujours injuste et aberrant de juger d'une situation passée sans se remettre dans le contexte de l'époque. Par exemple, à partir de notre mode de vie actuel et des valeurs qu'on privilégie, il nous arrive souvent de juger très sévèrement et injustement les structures politiques du passé et, encore plus, l'Église du passé. Je n'en dis pas plus. Essayons chaque fois de comprendre calmement et honnêtement, en nous situant dans le contexte. Notre regard n'en sera que plus juste.

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On me demande souvent quels sont, selon moi, les enjeux bioéthiques à venir. Certaines des questions que nous avons abordées au fil de cette chronique continueront de susciter débats et réflexions. Je pense notamment à l'aide médicale à mourir et aux questions relatives à l'élargissement de l'AMM pour les personnes souffrant uniquement d'une maladie mentale. Un débat qui va continuer à faire son chemin au Canada. Nous devrons également suivre de près les débats concernant l'extension de l'aide médicale à mourir aux mineurs. Un débat qui ne manquera pas de s'intensifier au cours des mois et des années à venir. Est-il moralement acceptable de permettre à un parent de demander l'aide médicale à mourir pour un enfant en phase terminale? Jusqu'à présent, ces décisions incombaient à la personne qui demandait l'aide médicale à mourir pour elle-même et non pour quelqu'un d'autre. Si l'aide médicale à mourir pour les mineurs venait à être légalisée, comment devrions-nous procéder dans les cas où un parent choisirait de demander l'aide médicale à mourir pour un enfant en phase terminale, tandis que l'autre parent s'y opposerait catégoriquement? Les personnes et les communautés religieuses devraient-elles pouvoir se soustraire aux normes et pratiques médicales établies? Existe-t-il une notion d'objection de conscience institutionnelle? Autrement dit, un hôpital catholique pourrait-il refuser de se conformer à une directive gouvernementale lui enjoignant de proposer des procédures, peut-être considérées comme des soins par l'édit gouvernement, qu'il juge moralement illicites, telles que l'aide médicale à mourir? À quoi ressembleront la fin de vie, le mourir et la mort dans notre province, notre pays, dans 10, 20 ou 50 ans? Les conceptions de ce qui constitue une bonne mort vont-elles évoluer ou sont-elles peut-être déjà en train de changer? L'intelligence artificielle est un autre domaine qui soulève de plus en plus de questions éthiques et qui continuera certainement à le faire. En tant qu'universitaire, l'utilisation de l'IA générative par les étudiants et les professeurs devrait nous inciter à la réflexion. Qui est l'auteur du texte si l'IA générative est utilisée dans le processus d'écriture? Et si elle n'était utilisée que pour aider à améliorer la qualité de l'écriture à des fins de traduction ou pour aider à structurer ses idées? Certaines de ces utilisations sont-elles plus acceptables que d'autres? L'utilisation ou la dépendance à l'égard de l'IA générative freine-t-elle le développement des capacités d'analyse? Quels seront les gains et quelles seront les pertes liées à l'utilisation de l'IA générative dans nos études et notre travail? Dans le domaine de la santé, y a-t-il une limite à la confiance que nous devrions accorder aux capacités des systèmes basés sur l'IA pour établir des diagnostics et de déterminer des plans de traitement ou pour gérer les dossiers médicaux et les informations médicales confidentielles? Si l'IA formule une mauvaise recommandation entraînant un tort, à qui incombe la responsabilité? L'utilisation ou peut-être la surutilisation de l'IA nous rend-elle moins compétents dans les domaines où nous nous appuyons sur elle, diagnostic, etc.? Quel impact l'IA pourrait-elle avoir sur la relation patient-soignant? Un autre domaine à surveiller, la modification génétique. Comment devrions-nous gérer notre capacité à modifier notre ADN? À supprimer les gènes défectueux dans les cellules ou à insérer de meilleurs? Et meilleurs selon qui? Sommes-nous sûrs de savoir manipuler notre ADN? Une seule modification pourrait-elle déclencher plusieurs effets? Et qui décidera de ce qu'il faut corriger? Et je mets ce mot « corriger » entre guillemets. Devrions-nous nous efforcer d'éliminer tous les handicaps? Quelles implications cela pourrait-il avoir, par exemple, pour les personnes en situation de handicap? Les interfaces cerveau-machine, les progrès en robotique et en prothétique, l'accès aux soins et la réduction des inégalités sociales en santé qui sont construites par la société et reflètent des injustices dans la répartition des ressources, souvent déjà limitées, la bioéthique ne manque jamais de sujets. Et ce que je continue d'apprécier en tant que bioéthicien, c'est que nous sommes tous appelés à réfléchir à ces questions complexes et souvent délicates
qui concerne tout le monde, qui nous invite encore et encore à nous interroger sur ce qui est au cœur des soins, au cœur de l'être humain, est au cœur du ministère de la présence que nous sommes appelés à vivre en tant que chrétiens et chrétiennes.

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Et voilà que nous entreprenons aujourd'hui une nouvelle série radiophonique. Le titre, j'espère, vous inspire autant que moi. À travers les yeux de Jésus, regardez le monde. C'est-à-dire apprendre du Maître, Jésus notre Maître, des regards et des attitudes qui évangélisent. Dans la communication, nous le savons, il y a les mots, mais il y a aussi tout ce qui n'est pas dit ou qui passe au travers du corps. C'est ce que l'on appelle la communication non-verbale. La poignée de main, une main posée sur l'épaule, les bras croisés, et un élément essentiel de cette communication non-verbale, c'est le regard. Tout au long de cette série, nous allons prendre le temps de nous arrêter et d'observer Jésus lorsqu'il rencontre des gens, qu'il est devant des situations. Quel regard porte-t-il? Comment regarde-t-il les personnes qui sont là, une ou des personnes? Comment regarde-t-il la situation du monde de son temps? Selon une étude réalisée par un professeur à l'Université de Californie, le langage du corps représente 93% du jugement d'une personne, contre 7% concernant les mots émis. 38% du pouvoir de conviction passe par l'intonation, mais 55% passe par le regard ou l'expression visuelle. C'est intéressant à savoir parce que Jésus, qui connaît l'être humain, qui est Dieu, mais qui est aussi un homme, sera un expert dans la façon d'entrer en communication avec les personnes qu'il rencontre. Et il sait très bien que le regard compte pour beaucoup. Le regard est donc un atout privilégié dans l'art de la communication. C'est une fenêtre ouverte sur le monde intérieur et sur la rencontre authentique avec l'autre. Il mobilise l'attention et va bien au-delà des mots. Le regard parle. Mais parfois, le message qu'il nous renvoie est en contradiction avec les mots que nous avons prononcés. Par exemple, une personne nous dit qu'elle est satisfaite, heureuse d'entreprendre une activité avec nous, et en même temps, ses yeux traduisent un sentiment de tristesse et de lassitude. Qu'est-ce qu'on va croire, les mots qu'elle nous dit ou son regard? La personne n'est pas congruente avec elle-même. Bien sûr, cela demande confirmation pour s'assurer de ne pas mal interpréter ce message non-verbal. Il y a des gens qui n'ont pas des regards expressifs et pourtant qui, intérieurement, vivent très, très bien et s'expriment très, très bien. Le regard est donc essentiel. Dans un premier temps, regarder, c'est entrer en contact avec quelqu'un. Attirer et maintenir l'attention de la personne. Il permet aussi de percevoir les réactions de son interlocuteur, de vérifier l'écoute, la compréhension, et de s'appuyer dessus pour approfondir la relation. Un conférencier jette un regard, hein? Son regard se promène sur les gens qui sont là devant lui, qui l'écoutent, et il peut voir dans le regard des gens s'ils sont attentifs, s'ils reçoivent ce qui est en train d'être dit. Nous, comme ministres de la parole de Dieu, on le voit aussi lorsque nous prononçons l'homélie, nous regardons les gens. Hein, s'ils sont en train de lire le feuillet paroissial, c'est pas sûr que ce que nous disons passe très bien, leur regard en dit long, hein, ou s'ils vérifient s'ils ont reçu des messages sur leur téléphone intelligent. Le regard. Lors de la prise de la parole devant un groupe, surtout, s'il s'agit d'un groupe assez petit, le fait de regarder chaque participant tour à tour permet d'impliquer les personnes, de les reconnaître. Jésus sera un expert dans cela, pour s'assurer que chaque personne qu'il rencontre soit reconnue. Qu'elle reconnaisse qu'elle est quelqu'un, peu importe sa situation. Nous y reviendrons tout au long de cette série. Selon les différentes cultures, l'interprétation d'un regard variera sensiblement. Ainsi, chez nous, quelqu'un qui regarde dans les yeux est considéré souvent, plutôt souvent, comme une personne qui est sûre d'elle-même, digne de confiance. Elle n'a pas peur de me regarder dans les yeux. Comme une personne forte,
alors que dans d'autres pays, dans d'autres cultures, cela peut être jugé comme un signe d'agressivité et de manque de politesse. On ne regarde pas quelqu'un dans les yeux. D'où l'intérêt, quand on va dans un pays étranger, de se renseigner au préalable sur les usages en pratique. À l'inverse, quelqu'un au regard fuyant va être estimé dans nos contrées comme peu fiable. Qu'est-ce qu'elle a caché? Pourquoi elle ne veut pas me regarder? Elle ne veut pas me parler? C'est une personne qu'on va dire parfois, c'est une personne qui nous ment ou qui est hypocrite. Il peut s'agir également seulement d'un manque de confiance en soi ou de timidité. Il ne faut quand même pas généraliser. Tout cela pour dire, mes amis, que le regard, c'est très important. Alors, au long de nos prochaines rencontres, nous allons prendre le temps, à travers les yeux de Jésus, de regarder le monde que lui a rencontré. Et je suis sûr, du moins c'est mon désir et c'est ma prière pour vous tous et toutes qui écoutez cette série, que comme moi, vous allez apprendre à regarder les gens autrement, à regarder le monde autrement. Apprendre du Maître, Jésus notre Maître, des regards et des attitudes qui évangélisent. J'ai regardé un peu dans les évangiles, dans les quatre évangiles de Matthieu, Marc, Luc et Jean. Savez-vous que on cite au moins 75 endroits dans les quatre évangiles où il est question des regards de Jésus? Je vous en lis quelques-uns à peine. Quand Jésus vit la foule, il gravit la montagne. Jésus les regarda et dit, « Pour les hommes, c'est impossible, mais pour Dieu, tout est possible. » En passant, il aperçut Lévi, fils d'Alphée, assis à son bureau de publicain. Vous vous souvenez, c'est lui qui deviendra l'apôtre et l'évangéliste Matthieu. Ailleurs dans l'Évangile, en parcourant du regard ceux qui étaient assis en cercle autour de lui, il dit « Voici ma mère et mes frères. » En débarquant, Jésus vit une grande foule. 75 endroits dans le Nouveau Testament, mes amis, et surtout dans l'Évangile, évidemment, où on retrouve, où on fait mention du regard de Jésus. Quel beau sujet à approfondir au cours de cette série.

Le pape François est un exemple merveilleux de comment le regard peut avoir de l'influence et comment peut aider à entrer en communication avec les gens. Combien de personnes qui ont assisté aux audiences sur la place Saint-Pierre, les audiences générales du mercredi, ou qui l'ont rencontré lors de différentes sorties ou événements où il est présent, témoignent. Il m'a regardé, il s'est arrêté à moi, il s'est penché sur moi, il m'a béni, il m'a serré sur son cœur, il m'a vu parce qu'il m'a regardé. Le 20 septembre 2013, dans une de ses méditations matinales en la chapelle de la Maison Sainte-Marthe, où le pape François habite, hein, du lundi au vendredi, il préside l'Eucharistie avec différents groupes et il fait toujours une brève homélie. Et on a la joie de retrouver ces textes facilement sur Internet, même on commence à publier des recueils de ces textes. Mais le 20 septembre 2013, il a parlé justement du regard de Jésus. J'aimerais vous en lire quelques extraits. Et si vous avez accès à Internet, je vous invite aussi à aller voir le texte au complet. En parlant du regard de Jésus, le pape François dit « C'est un regard qui t'amène à grandir, à aller de l'avant, qui t'encourage, car il te fait sentir qu'il t'aime. Un regard qui donne le courage nécessaire pour le suivre. » Comme c'est encourageant d'entendre ça. On n'a qu'à penser aux différentes personnes que Jésus a rencontrées dans l'Évangile. C'était à peu près toujours ce qui se passait. Un regard qui t'amène à grandir, à aller de l'avant. Le pape a souligné le pouvoir des regards du Christ, capable de changer pour toujours la vie de ceux sur lesquels il se pose. C'est vrai pour nous aussi, mes amis. On a des regards qui sont bienveillants et qui aident l'autre à se sentir accueilli, apprécié. Mais parfois, on dit qu'on a des regards qui tuent, des regards qui jugent, des regards qui expriment un désir de garder une distance, de ne pas nous approcher ou de nous laisser approcher. Pour Jésus, c'était tout le contraire. Et le pape évoque quelques passages dans la vie de Jésus. J'aimerais continuer à vous citer un extrait de cette homélie du 20 septembre 2013. Précisément comme cela s'est produit pour le percepteur des impôts qui est devenu son disciple. Pour moi, c'est un peu difficile de comprendre comment Matthieu a pu entendre la voix de Jésus, dit le pape, qui au milieu de tant de personnes lui dit « Suis-moi ». L'évêque de Rome n'est même pas certain qu'il ait entendu la voix du Nazaréen, mais il a la certitude qu'il a senti dans son cœur le regard de Jésus qui le regardait. Et ce regard est également un visage qui a changé sa vie. Nous disons qu'il l'a converti. Voilà ensuite une autre interrogation du pape. Mais alors, comment était ce regard de Jésus? La réponse est que ce n'était pas un regard magique, car le Christ n'était pas un spécialiste en hypnose, mais bien autre chose. Il suffit de penser à comment il regardait les malades et les guérissait, ou comment il regardait la foule qui l'émouvait, car il la sentait comme des brebis sans pasteur. Et surtout, selon le Saint-Père, pour avoir une réponse à l'interrogation initiale, il faut réfléchir non seulement sur comment regardait Jésus, mais aussi sur comment se sentaient regardés les destinataires de ses regards. Mes amis, c'est là qu'on voit qu'il y a une véritable rencontre. Ce n'est pas sens unique. Il n'y a pas que Jésus qui regarde les gens, il y a les gens qui se sentent regardés et qui réagissent. C'est intéressant pour nous, je vais toujours faire ce lien, parce que nous aussi, nous regardons des gens. Comment se sentent les personnes lorsqu'on les regarde? Est-ce qu'on les fait sentir toutes petites et insignifiantes? Ou si, comme Jésus, les gens qui sont devant nous, qu'on regarde, qu'on croise de notre regard, se sentent reconnus et appréciés? Car Jésus regardait chacun, dit le pape. Et chacun se sentait regardé par lui,
comme s'il appelait chacun par son propre nom. C'est pour cette raison que le regard du Christ change la vie. Et enfin, il y a le dernier regard de Jésus, celui avec lequel, du haut de la croix, il regarde sa mère, il regarda son disciple. Avec ce regard, il nous dit que sa mère était la nôtre et l'Église est mère. Le pape François est ensuite revenu sur la scène évangélique qui se poursuit avec Jésus assis à table avec les publicains et les pécheurs. La voix s'est répandue et toute la société, mais pas la, entre guillemets, la société propre, s'est sentie invitée à ce repas, a commenté le pape François. Parce que Jésus les avait regardés et ce regard sur eux avait été comme un souffle sur la braise. Ils ont senti qu'il y avait du feu à l'intérieur. Et ils ont aussi fait l'expérience que Jésus les faisait monter, les élevait, les ramenait à la dignité. Car le regard de Jésus nous rend toujours plus dignes et nous donne la dignité. Et pour finir, le pape a identifié la dernière caractéristique du regard de Jésus, la générosité. C'est un maître qui mange dans la saleté de la ville, mais qui sait aussi que sous cette saleté, il y avait des braises du désir de Dieu, qui souhaitait que quelqu'un les aide à devenir du feu. C'est précisément cela que nous fait le regard de Jésus, à l'époque comme aujourd'hui. Je crois que nous avons tous senti ce regard, pas une fois, mais tant de fois. C'est pourquoi nous allons de l'avant dans la vie avec la certitude qu'il nous regarde et qu'il nous attend pour nous regarder définitivement. Et ce dernier regard de Jésus sur notre vie sera pour toujours, sera éternel. À cette fin, nous pouvons demander de l'aide dans la prière à tous les saints qui ont été regardés par Jésus, afin qu'il nous prépare pour nous laisser regarder dans notre vie et qu'il nous prépare aussi pour ce dernier regard de Jésus. Fin de la citation de l'homélie du pape François. Alors, j'aurai beaucoup de plaisir avec vous, chers amis, aujourd'hui et au cours des prochaines semaines, à nous laisser regarder par Jésus et de regarder Jésus qui regarde les autres. Nous avons tant à apprendre du Maître, des regards et des attitudes qui évangélisent.

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Je me suis ainsi préparé à la mort, mais pas à la vieillesse. J'en suis désemparé. Jusqu'en avril 2005, je peux dire que je ne me sentais pas une vieille femme. Je pouvais encore travailler à écrire jusqu'à 1h du matin, bien que plus difficilement je me déplaçais seule. J'étais sur le point de faire une tournée, Bruxelles, Paris, Genève, Grasse. Arrivée en Belgique, au moment de commencer une conférence, voilà que je suis prise d'une douleur telle que je m'effondre. Presque évanouie, j'entends « Vite, elle tombe dans le coma !» Un petit calcul dans le canal cholédoque m'a littéralement jeté par terre. Même après 4 mois de soins, je ne suis plus comme avant. J'ai besoin d'aide, au lever comme au coucher. J'ai besoin d'une chaise roulante et de quelqu'un qui la pousse. Je me sens habituellement fatiguée, parfois somnolente. Me voici devenue vieille. Je n'étais pas prête à cela, à assumer, dans un abandon souriant, mon impuissance physique. Je m'étais constamment battue, au long de mon existence, contre des impuissances psychiques, affectives, spirituelles, mais mon corps avait tenu bon. Cette fois-ci, il me semble que je suis prise au cœur même de cet être Emmanuel. Je n'avais jamais ressenti à un tel point ce manque d'être, de vivre, de marcher, d'agir. Pour moi, c'est une véritable épreuve. Comment y répondre? Je ne sais même plus prier comme je le faisais. Je n'arrive plus à me concentrer sur l'au-delà, Dieu, le Christ. Mon imagination m'emporte et me voilà bien loin à chaque coup. Que faire? J'ai trouvé une réponse simple. Mon chapelet. Il est devenu mon arme. Ce chapelet, je le dis toute la journée. Je le dis pendant la nuit. Il a d'autant plus de valeur qu'il m'a été donné en main propre par le pape Jean-Paul II à Lourdes, le 15 août 2004. Je revois cet homme qui, quasiment anéanti physiquement, a voulu prier à genoux devant la grotte et ne l'a pas pu. Il s'est écroulé. Son entourage l'a retenu et assis. Il a articulé quelques mots. « Je suis venu, malade, prier avec vous, malade. » Je comprends aujourd'hui, à son exemple, que ma vocation première, vivre avec et pour les pauvres, se réalise dans ma vocation actuelle. Appauvrie de corps, me voici peut-être maintenant plus proche des pauvres dans leur chair, les malades, les handicapés, les vieillards. Je suis plus que jamais leur semblable. Voici pour le vivre avec. Mais comment vivre pour eux? Du haut du ciel, Jean-Paul II m'encourage à intensifier ma prière pour eux et pour le monde. Pendant que mes doigts font défiler les grains, je médite facilement toutes les étapes du mystère de la vie du Christ, parce que je peux les imaginer, et imaginer la présence de la Vierge à chacune d'elles, intercédant elle-même auprès de son Fils pour les pauvres et pécheurs que nous sommes, et moi avec elle. Aussi, c'est encore le temps du plus grand amour. Je n'ai plus rien à partager. Je ne peux plus patauger avec mon corps dans les ordures d'un bidonville, mais je peux plonger mon âme avec le Christ dans le drame infernal que vit la planète. Je n'oublie pas la sentence de Pascal. Le Christ est en agonie jusqu'à la fin du monde. Il ne faut pas dormir durant ce temps. Ne dors pas, Emmanuel. Reste aux aguets, tendu vers le crépitement des armes, le gémissement des blessés, l'agonie des mourants, écartelé entre des hommes désespérés et un Dieu invisible. Reste debout auprès des cadavres que la terre engloutit chaque jour, avec la Vierge du Vendredi Saint qui présente au Père son Fils mort pour qu'il le ressuscite. Entre dans son espérance et sa prière. Offre avec elle au Père tous les morts de la terre. Ils ressusciteront avec le Christ. Ne dors pas, Emmanuel. Ne laisse pas s'éteindre la flamme. Reste solidaire dans ta prière. Jésus, mon bien-aimé, toi qui as vaincu la douleur et la mort de l'homme par ta douleur et ta mort de Dieu incarné, dévoile-nous ton mystère. Est-ce un secret d'amour? Est-ce vrai que, par l'amour, la douleur devient compassion, don du cœur à un frère, à une sœur qui souffre? Est-ce vrai que, par l'amour, la mort devient vie,
entrer dans la résurrection. Jésus, mon bien-aimé, apprends-nous le sens de la douleur, de l'impuissance et de la mort. Apprends-nous la science d'amour, l'amour plus fort que la souffrance, l'amour plus fort que la mort.

pour toujours dans l'amour. Je veux achever ces confessions parce que, bientôt, j'accomplirai éternellement une action de grâce. Le jour de ma première communion, une alliance a été scellée entre Jésus et la petite Madeleine. Depuis, c'est-à-dire près de 90 ans, rares ont été les jours où mon cœur n'a pas palpité de ce mouvement d'amour qu'est la messe, l'Eucharistie, la communion dans l'action de grâce. C'est d'ailleurs le sens en grec du mot « Eucharistie », rendre grâce ou plus simplement remercier. Je dis

merci à Dieu en faisant la rétrospective de ma vie. Dans la prière, je mesure la joie d'avoir pu contempler des victoires de l'amour et de la justice déjà acquises sur les forces de la mort. J'ai compris dans le silence de mes journées dorantes où et comment se déroule cette lutte. Elle se forme dans la simplicité du quotidien, lorsque l'intérêt personnel n'est pas le seul objectif de l'existence, mais que l'on est pris aux entrailles par le malheur des autres. J'ai compris aussi quel est son terme. L'action fraternelle du moment, libérée de ce qui corrompt, est animée d'un souffle d'éternité. L'ancien adage s'y vérifie. Ubi caritas et amor Deus ibi est. Où règne amour et charité, Dieu est là. Une spiritualité de l'action ne peut être qu'une spiritualité de la solidarité. Dans un même mouvement, nous touchons ici au présent et à l'éternel. Je dis merci à Dieu pour des victoires acquises sur une épreuve finalement plus difficile que les combats extérieurs. L'épreuve intérieure du doute sur Dieu, du doute sur moi-même, sur le sens de ma vie, l'épreuve de ma vieillesse et de ma mort prochaine. Toute épreuve, et surtout intérieure, a tendance à conduire au repli sur soi et à l'aveuglement sur le reste du monde. Tel problème personnel envahit notre champ de vision. Nous nous lamentons sur nous-mêmes. L'impasse dans laquelle nous entrons semble un abîme auquel il est impossible d'échapper. Pourtant, alors même que, retraité, je pensais vivre une régression par rapport au temps du plus grand amour expérimenté au Caire, de nouveaux espaces de relations inattendues se sont ouverts devant moi, et je découvris de nouvelles formes d'action et de colloque avec Dieu. Ainsi, dès qu'on jette le regard vers l'autre et que l'on tend l'oreille au cri du monde, tout bascule. Non seulement on n'est plus seul au monde, mais l'épreuve n'est plus vécue de la même manière. Désormais relationnelle, elle devient une part de communion, de co-vie, co-mort et co-résurrection. Les autres nous deviennent comme des jumeaux, tous ensemble engendrés de la même matrice, portant le même fardeau, tendus du même désir et marchant encordés vers un unique devenir. Finalement, j'ai pu comprendre que tout cela forme un tout indivisible. L'homme est un tout, quoi qu'il ressente dans son cœur ou agisse dans le monde, et c'est la même personne qui transpose au dehors ce qui l'agite au dedans. Nul ne peut échapper à la préoccupation de lui-même, y compris dans l'action la plus désintéressée. Mais il peut se produire un phénomène de fusion. Je demeure moi-même, mais je souffre de ce dont l'autre souffre. Il est entré en moi, il est une partie de moi, et je me reconnais en lui. Il suffit d'aimer, et tout s'unifie. Je dis merci à Dieu de m'avoir fait expérimenter que rien n'est jamais acquis. Je croyais bénéficier de ma retraite comme un soldat de ses lauriers après le champ de bataille. D'autres champs de bataille m'attendaient, mais c'était toujours la même guerre. Dans l'épreuve de l'activisme et de la notoriété, comme dans l'épreuve de la vieillesse, il s'agit toujours de faire la cuisante expérience de sa faiblesse, de son néant, de son incapacité. C'est toujours le même tunnel dans lequel on s'avance, le tunnel du manque. Mais c'est toujours aussi la même arme qui permet la victoire du moment, triomphant de la dernière défaite. À chaque coup, il s'agit de retrouver la pauvreté comme capacité de Dieu. L'abîme de notre pauvreté est ouverture à Dieu, car Dieu ne peut entrer que dans le vide. Dieu est appelé par notre vide et s'y engouffre. Dieu, le Tout-Puissant, c'est lui-même fait pauvre et faible. La pauvreté, c'est le point de ralliement entre Dieu et nous.

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Je dis merci à Dieu de m'avoir donc fait chercher et se faisant découvrir la pauvreté. La pauvreté est capacité d'amour. L'amour, toute forme d'amour, suppose un dépouillement du cœur qui se reconnaît tel qu'il est, incomplet. Où qu'il soit et quel qu'il soit, dans tout être humain, il y a un trou. J'ai essayé de le confesser. Mais ce trou n'est pas un trou noir, comme ces corps célestes qui engloutissent tout. Bien au contraire, il est ouverture à la lumière, à l'autre et à son appel. Même inconsciemment, chacun attend cet appel. Y répondre, c'est se sentir davantage humain, vivant. Et cela aussi n'est jamais achevé. Tout amour est fragile et chaque réponse est à réitérer. Au bilan de ma vie, je constate que, à mesure que l'expérience de mon néant se faisait plus radicale, mûrissait chaque fois la réponse d'un amour plus vrai. Je crois que l'anéantissement dernier, la mort, sera aussi la porte définitivement ouverte à l'amour. Je crois que l'amour est un, qu'il se rapporte à Dieu ou à l'homme. Ceux qui aiment l'homme sont aussi, sans toujours s'en rendre compte, des amants de Dieu. Pour toujours dans l'amour. Il est si simple d'aimer, car l'amour n'est pas un idéal perdu dans les nuages. Il est dans la vie de tous les jours, dans la simplicité même de la vie. Lorsque je proclame que l'amour est plus fort que la mort, je ne dis pas qu'il est ailleurs que dans l'expérience quotidienne. Il ne faut pas se figurer qu'il s'agisse de quelque chose d'extraordinaire. Je vois autour de moi quantité de gens qui, sans qu'ils s'en doutent, posent tous les jours des actes d'intérêt pour quelqu'un d'autre, un prochain, enfant, conjoint, collègue. Et la réciproque est vraie. Qui n'a pas bénéficié dans sa vie, à l'une ou l'autre occasion, d'une main tendue, d'une oreille qui écoute, d'un cœur qui compatit? Cela n'empêche pas qu'il puisse y avoir aussi, et dans les mêmes actes, de l'égoïsme exacerbé. Inextricablement, il y a de l'un et de l'autre, des forces de vie et de mort intimement mêlées. Cependant, au-delà de la mort, il appartiendra à Dieu seul de séparer le bon grain de l'ivraie, et nous retrouverons avec étonnement tous les instants de nos vies où nous avons su sortir de nous-mêmes. Enfin, je dis merci à Dieu pour toi, ami lecteur, car j'ai écrit ce livre un peu pour moi, mais surtout pour toi. J'ignore le regard que tu poses sur toi-même en lisant ces lignes. Portant comme chacun le poids du quotidien et des ans, peut-être es-tu plein d'espérance, dans le bonheur d'horizons possibles ou de réussites accomplies? Peut-être au contraire sens-tu le malheur rôder aux alentours? Le passé est vécu comme un échec et il n'est pas d'échappée. Comme chacun de nous, peut-être es-tu tour à tour dans l'un ou l'autre sentiment à la fois. Or, du point de vue de l'éternité, tout cela est relatif. Certes, il est des vies plus ou moins réussies, selon le seul critère qui vaille, leur poids d'amour. Mais selon ce même critère, et quelles que soient les apparences, aucune vie n'est un échec, et aucune n'est en soi une victoire. L'amour, en effet, n'a pas de limite. Il n'est jamais acquis, il n'est jamais pur. Nul ne peut dire ici-bas qu'il a parfaitement aimé. Nul ne peut dire, à l'inverse, que tout est perdu. Même pour ceux qui n'ont pas réussi à aimer, qui ont mal aimé, qui se sont préférés eux-mêmes au point de tuer l'autre, comme le bon larron. Un instant de compassion pour l'autre, une exigence de justice, un ultime appel à l'infini de la miséricorde, permettent d'accueillir l'amour de Dieu, toujours prêt à se donner. Aucune vie n'est parfaite, aucune n'est perdue. Toutes sont sauvées. Je suis près de toi, ami lecteur, car je suis désormais près du Dieu amour. Je voudrais te faire comprendre que tu aimes, que tu peux aimer plus que tu ne le penses. Descends dans ton cœur. Tu y trouveras la flamme d'amour, celle qui cherche le bonheur des autres, celle qui donne le sens de la vie et de la mort. Sois sûr que nous nous retrouverons dans l'éternité. Celui qui aime ne meurt pas. C'est un mystère incommensurable, mais je l'ai vécu et j'en ai vécu. Pour toi, ami lecteur, je veux donc confesser de toutes mes dernières forces que, quoi qu'il advienne, finalement, c'est toujours le temps du grand amour.

Postface aux confessions de Sœur Emmanuel, par Philippe Assaut, pour le 99e anniversaire d'Emmanuel. Sœur Emmanuel nous aura quittés quand ces lignes seront lues. À l'heure où je les écris, cependant, elle est bien vivante. À 99 ans, elle enrage d'avoir été rattrapée par la vieillesse, de ne plus pouvoir, comme auparavant, travailler jusque tard dans la nuit. Elle somnole souvent, a besoin d'une assistance respiratoire, ne quitte son fauteuil roulant que pour son lit. Mais son esprit est clair. Elle gagne surtout en sérénité. Son regard sur elle-même s'apaise. Elle reçoit toujours de nombreuses visites et des coups de fil, et est tenue au courant des projets et réalisations de ses associations. Nous venons, il y a quelques mois, de réaliser des entretiens destinés à un documentaire. Sœur Emmanuel, le cœur et l'esprit. Nous continuons de mettre par écrit sa réflexion. Notre collaboration se poursuit. Celle-ci a débuté en 1993. De retour en France, Sœur Emmanuel me demanda de l'aider à rédiger ses confessions d'une religieuse. 7 ans auparavant, lors d'une de ses tournées au profit des enfants du Soudan, nous nous étions rencontrés pour la première fois. Experte en ressources humaines, attentive à repérer toutes les compétences susceptibles de servir ses projets, elle avait pris note de mes recherches en théologie et en sciences du langage. Bref, comme d'autres personnages célèbres, elle avait besoin auprès d'elle de quelqu'un qui sache écrire. Depuis, nous n'avons pas cessé de dialoguer, de travailler avec plus ou moins de fréquence selon les échéances de ses autres publications, de reprendre, compléter et corriger encore et encore les confessions d'une religieuse. Dans leur postface, je voudrais éclairer le lecteur sur cet ouvrage, sur l'histoire de sa rédaction et quelques-uns de ses fils directeurs, voulus ou implicites. Ce faisant, je voudrais surtout enrichir la connaissance d'une femme, une religieuse qui a désiré livrer un ultime témoignage de sa pensée et de son action, ou, pour être plus exact, de sa pensée en action. Un livre, le premier et le dernier. Les Confessions sont le premier et le dernier livre que Sœur Emmanuel a écrit. Elle en forma le projet dès son séjour au Caire. Si l'on accepte un recueil d'anecdotes, chiffonnière avec les chiffonniers, ce fut donc sa première véritable entreprise littéraire. Destinée à une publication posthume, elle fut constamment reprise et augmentée jusqu'au mois d'août 2006. Sœur Emmanuel considéra alors son dernier témoignage achevé. Le premier et le dernier, cela peut laisser entendre qu'il n'y en eut pas d'autre. De fait, à part quelques opuscules rédigés au fil de la plume, tous les titres publiés entre-temps ont fait l'objet d'un intense travail de rédaction. Plusieurs co-auteurs ont mis en forme la pensée et l'expression de Sœur Emmanuel. Nous avons tous deux décidé qu'il en serait autrement des confessions. En raison de sa nature, cette ultime prise de parole devait être au plus proche de l'expression première de son auteur. Les Confessions sont donc le seul livre qui reflète, à peu près tel quel, l'écriture de Sœur Emmanuel. Postface aux Confessions de Sœur Emmanuel, par Philippe Assaut, pour le 99e anniversaire d'Emmanuel. Revenons à leur point de départ. En 1985, inspirée par les œuvres autobiographiques de Saint-Augustin, de Rousseau et, dans une moindre mesure, mais j'y reviendrai, de Sainte Thérèse d'Avila, Sœur Emmanuel voulut tenter, à sa manière, un récit authentique, sans rien cacher. Puisque d'autres l'avaient fait, ne pouvait-elle pas s'y risquer elle aussi et être utile en cela? Quelles raisons profondes la poussèrent? Elle en exprime certaines. Mais il leur faut ajouter 2 motivations. Elle avait, en premier lieu, la conviction d'être à l'heure du bilan d'une vie exceptionnelle. Pour une religieuse, ce bilan ne pouvait qu'être spirituel, relecture des chemins par où Dieu l'avait conduite. La seconde était provoquée par sa notoriété naissante. Un sentiment ne ferait que s'accroître avec sa popularité. Plus son image se faisait médiatique, plus son audience grandissait, et plus elle éprouvait le besoin de rectifier le tir, de corriger l'excès de louanges reçus par l'aveu de ses faiblesses, de ses doutes, de son néant. Pratiquante très assidue du sacrement de la réconciliation, la confession justement,
Elle se proposait donc tout ensemble un examen de conscience radicalement honnête et une proclamation, une confession de sa foi. Le cheminement de la rédaction en fut sinueux. Coïncidence dont l'existence a le secret, il commença là où il serait achevé.

Cette première portion de l'émission Musique et Monde s'achève et vous y avez entendu la voix de Anne Dupéré nous présentant un extrait du livre « Confession d'une religieuse, sœur Emmanuelle », version imprimée et audio parue aux éditions Flammarion. Montage assuré par Mario Blouin. Demeurez des nôtres pour la seconde partie de Musique et Monde dans un univers purement instrumental grâce aux choix musicaux de Mario Blouin.

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C'était Musique et Monde. Choix musicaux et montage de l'émission, Mario Blouin. L'ouvrage présenté est intitulé « Confession d'une religieuse, sœur Emmanuelle ». Narration, Anne Dupéré.

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2: La 11e heure.

pour ceux et celles qui sont choisis à cette heure. Un moment de rencontre, des espaces musicaux et un peu de lecture.

0: Voici un moment de rencontre avec le père Geoffroy Marie, prêtre de la communauté Saint-Jean à Troussure, en France. Il nous propose un entretien intitulé « Évangéliser notre vie intérieure », une production de la communauté des Béatitudes.
1: Voilà, nous allons regarder la place de la vie intérieure dans notre relation aux autres. Il y aurait une objection par rapport à la vie intérieure, dans quelle mesure elle ne va pas me replier sur moi-même, dans quelle mesure une vie contemplative ne me replie pas sur ma relation avec moi-même ou avec Dieu. De fait, si nous comparons le christianisme aux autres religions, toutes les autres religions parlent du sens de Dieu, d'une vie intérieure avec le divin. Je pense à l'hindouisme, à l'islam. Mais le christianisme est la seule religion qui montre que non seulement il y a un rapport à Dieu, mais il y a un rapport aussi au prochain. Dans le bouddhisme, dans l'hindouisme, le prochain est important. Il est une créature de Dieu, il a le divin en lui, il est respectable. Mais la dimension d'amour, d'aimer son prochain, est très originale, est très spécifique au christianisme. Avant la venue de Jésus, on s'aimait dans la tribu, dans la famille, mais la tribu adverse, il n'y avait aucune raison de l'aimer. Le pays adverse, on n'a aucune raison de l'aimer. C'est un concept complètement nouveau que tous les hommes sur cette terre peuvent être aimables et je suis invité à avoir une relation d'amour avec eux, jusqu'à aimer son ennemi. C'est strictement incompréhensible en philosophie. Quelles seraient les raisons d'aimer un ennemi ? Il me semble qu'il faut vraiment avoir la révélation du Christ pour oser penser qu'il faut aimer tout homme. Ce n'est pas humain au sens simple du terme. L'ennemi est un ennemi, je n'ai pas à l'aimer. Et donc, il s'agit de voir l'originalité très grande du mystère de la charité fraternelle. Vous voyez, on ne peut pas avoir une intériorité avec Dieu sans prendre en compte ce que désire Dieu. Et ce que veut Dieu, c'est qu'on aime notre prochain. Vous voyez, c'est très très particulier, c'est magnifique. Notre cœur à cœur, notre vie d'oraison avec Dieu nous projette dans la vie active, nous projette dans une vie missionnaire, nous projette dans une vie de charité fraternelle. Si un jour vous rencontrez un ermite, si un jour vous rencontrez un vieux chartreux, c'est quand même rare, mais on ne sait jamais, posez-lui cette question pour savoir si c'est un vrai moine, si c'est vraiment un homme de Dieu. Moi, je l'ai fait plusieurs fois. Et j'ai vu comment il répondait. Ils ont tous bien répondu. J'aurais dit, mais comment, vous qui êtes tout seul, comment vous vivez de la charité fraternelle? Puisque Dieu nous a dit qu'il fallait nous aimer, vous n'avez personne. Alors, les yeux pétillants, il dit, tu as raison, c'est le cœur de tout. Je ne passe pas une journée sans prier pour l'Église. Voilà le signe que c'est un vrai ermite, que c'est un vrai moine. C'est son cœur large aux dimensions de l'Église. Un jour, on est allé voir Jean-Paul II, il nous disait « Chaque fois que je me lève le matin, ma prière va tout de suite pour la Chine. » Vous voyez, un cœur missionnaire, un cœur qui porte toute l'Église. Voilà le signe d'une vraie vie intérieure. La vie intérieure ne peut pas être le repliement. Il n'y a pas un tempérament contemplatif. Moi, quand je suis rentré au couvent, j'avais un frère qui était très intérieur. Moi, j'aimais plutôt le sport. Et quand j'ai dit que je rentrais au couvent, tout le monde a dit « Toi, à ton frère, oui, mais pas toi. » Oui, on a toujours une petite idée que la vie intérieure, la vie contemplative, c'est prendre un air... Vous m'avez compris. Alors, ça n'a rien à voir. Au contraire, allez voir des vrais moniales, des vrais moines, ils sont trempés. Il faut avoir du caractère, hein, parce que la vie de solitude est rude. Vous voyez, une vraie vie intérieure épouse ce mystère de la charité. Alors, on va essayer d'un peu de le creuser rapidement. Un premier aspect, c'est que mon oraison me propulse vers l'action. J'aime Jésus et cette intériorité va s'inscrire dans mon action. Mon action va prendre une nouvelle finalité. Ce n'est plus d'abord des choses à faire, des œuvres. Ce n'est plus ma cuisine, ce n'est plus telle et telle chose, mais je fais petit à petit l'œuvre de Dieu. Une action portée par l'oraison a une qualité toute nouvelle. Je ne regarde plus l'efficience, mais une finalité plus profonde. Je vais être plus audacieux dans mes actions, parce que Jésus est là, il est présent. Je vais traverser les épreuves de l'action avec une autre force, parce que d'un mal peut jaillir un bien. Bref, l'oraison me conduit à l'action et va changer de l'intérieur l'action. Inversement, mon action va me conduire à l'oraison parce que j'aurai compris que mon action s'achève dans l'offrande au Père, que mon action va retourner à ce qui est le plus important. Ce n'est plus l'œuvre que je cherche, c'est de glorifier le Père. Et en fin de journée, comme c'est beau de pouvoir présenter à Dieu tout ce que l'on a fait. Je remets tout à Dieu. Comme dit saint Ignace, faites tout comme si tout dépend de vous et remettez tout à Dieu. Vous voyez, toute ma vie active, pénétrée par l'oraison, va s'achever dans l'oraison. Il y a une synergie entre vie contemplative et vie active. Et ce que je vous propose, c'est de bien saisir cela. Arrêtons de faire une séparation entre les laïcs dans le monde et les religieux. La vie contemplative, la vie active. Je crois que nous sommes tous des contemplatifs dans notre cœur et nous sommes tous des hommes actifs. Quelle que soit notre vie professionnelle, ne réduisons pas le travail à la vie professionnelle. Le travail est beaucoup plus qu'une vie professionnelle. Donc vous voyez, là il y a quelque chose de très important. La Vierge Marie était par excellence la contemplative et la femme active. Le modèle de la vie chrétienne, c'est Marie. Elle était Marie n'est pas devenue une religieuse. Elle n'est pas rentrée au couvent. Alors qu'elle aurait peut-être pu être tentée. Quand Jésus est monté à l'Ascension, Marie dit, c'est bon, le Fils est parti, moi je vais au couvent. Vous voyez, Marie s'est éparpillée sur elle-même, elle s'est occupée de Jean. C'est fort cela. Vous voyez, la vie chrétienne est une vie contemplative active. Quand vous êtes rentré chez vous ce soir, vous n'êtes pas moins bien qu'ici. Ah quand même, maintenant le fuselier, ils ont un certain niveau. Peut-être. Mais non, on est tous pareils. On a le même mystère à vivre. Vous voyez, c'est très important. Ma vie intérieure de prière s'inscrit dans ma vie active. Et c'est là qu'il faut demander petit à petit la grâce, une présence perpétuelle. Vivre en toute chose en présence de Dieu, je vous assure, c'est possible. Vous avez la grâce pour le demander et le vivre. Et certains d'entre vous le vivent déjà. En toute chose, se mettre en présence de Dieu, ça s'apprend. Si j'ai une demi-heure d'oraison le matin, je prends des rendez-vous dans la journée, quelques 30 secondes, une minute, des actes d'adoration, le soir, je me replonge dans ma vie de prière et petit à petit, je suis imbibé quand je monte l'escalier. Très souvent, je suis déjà au troisième étage dans ma tête. Non, vous êtes déjà à la troisième marche d'escalier. Vivez le temps présent. Dans l'ascenseur, vous voyez une glace. Dans tous les ascenseurs, il y a une glace. Vous tournez le dos à la glace. Ou bien non, vous regardez dans la glace et vous dites « Merci Seigneur, je suis ton image. Oh, je t'adore. » Au lieu de vous coiffer,

0: ma vie ordinaire.
1: C'était un moment de rencontre avec le père Geoffroy Marie, prêtre de la communauté Saint-Jean, qui nous proposait un entretien intitulé « Évangéliser notre vie intérieure ». Dans quelques instants, un temps de lecture.

Ne pas se juger digne des récompenses de Dieu, mais plutôt de son châtiment. Seigneur, je ne suis digne ni de ton soutien, ni d'aucun réconfort spirituel. Et tu agis avec justice lorsque tu me laisses dans ma pauvreté et ma désolation. Même si je passais mes nuits et mes jours à pleurer, je ne mériterais pas encore pour autant que tu viennes à mon aide. Rien d'autre ne m'est dû que la réprobation et le châtiment, car je t'ai souvent offensé gravement de mille façons. Oui, je me reconnais indigne de recevoir de toi, mais toi, ô Dieu clément et miséricordieux, qui ne veux pas que ta créature périsse, et pour manifester les richesses de ta bonté envers nous, vase de miséricorde, Romains 9, 23, tu daignes réconforter ton serviteur au-delà de tout ce qu'il peut espérer et d'une manière toute divine. Car une seule de tes paroles vaut infiniment plus que tous les vains discours des hommes. Qu'ai-je fait, Seigneur, pour que tu me fasses ainsi participer à la félicité céleste? Je n'ai pas souvenir d'avoir quelquefois bien agi. Au contraire, j'ai toujours été porté vers le mal, et je n'ai guère cherché à me corriger. Cela est vrai, et je ne puis le nier. Si je parlais autrement, tu t'élèverais contre moi, et je ne trouverais personne pour me défendre. Qu'ai-je mérité pour mes péchés, sinon l'enfer et le feu éternel? Je sais que je ne devrais susciter que ton mépris. Je ne mérite pas d'être compté au nombre de tes amis dévoués. Je me ferai violence pour obtenir ta miséricorde, et je témoignerai contre moi pour le triomphe de la vérité, en m'accusant de tous mes péchés. Que pourrait présenter pour sa défense un coupable tel que moi? Je ne peux que répéter « J'ai péché, Seigneur, j'ai péché. Aie pitié de moi, pardonne-moi. Laisse-moi un peu de temps pour pleurer sur ma misère avant de m'en aller dans la terre ténébreuse, ensevelie sous les ténèbres de la mort. » Job 10, 20, 21. Que demandes-tu à un misérable pécheur, sinon la contrition et le regret de ses fautes? C'est dans la véritable contrition et l'humiliation du cœur que naît l'espoir du pardon, que se calme la conscience troublée et que se regagne la grâce perdue. Et c'est alors que Dieu et l'âme pénitente se rencontrent, unis dans une joie commune. Cette humble contrition des péchés est pour toi, Seigneur, un sacrifice agréable, un parfum beaucoup plus suave que la fumée de l'encens. Elle est aussi cette huile parfumée que tu as permis que l'on répande sur tes pieds, car tu ne repousses jamais un cœur contrit et humilié. Psaume 50, 19. C'est là le seul refuge contre la fureur de l'ennemi, le refuge où le pécheur peut se reposer et se débarrasser de toutes les souillures qu'il a accumulées.

La grâce ne s'allie pas avec l'amour des biens terrestres. Ma grâce est d'un grand prix. Elle ne souffre pas d'être mise en partage avec des choses étrangères ou des plaisirs de ce monde. Il faut donc écarter tout ce qui lui fait obstacle si tu désires la recevoir. Retire-toi dans un lieu tranquille. Recherche la solitude et l'isolement en évitant la compagnie des autres, afin que ton âme s'épanche devant Dieu en de ferventes prières, pour qu'il t'accorde l'esprit de pénitence et une conscience pure. N'accorde aux vanités du monde aucune importance. À toutes les œuvres extérieures, préfère le service de Dieu, car ton cœur ne peut à la fois m'appartenir et s'intéresser aux événements du siècle. Il faut t'éloigner de tes relations et de tes amis, et sevrer ton esprit de tout réconfort terrestre. C'est ainsi que le bienheureux apôtre Pierre supplie les fidèles de Jésus-Christ de se considérer ici-bas comme voyageurs et pèlerins. 1 Pierre 2,11. Oh, quelle confiance s'éprouve à l'heure de la mort celui que nul attachement ne retient à cette terre. Mais toutes les âmes ne peuvent pas comprendre que le cœur parvienne à être ainsi détaché de tout. Et l'homme charnel ne connaît pas la liberté de l'homme spirituel. Cependant, si tu veux accéder vraiment à la vie spirituelle, tu dois renoncer à ce qui t'est proche comme à ce qui t'est éloigné et ne te défier de personne plus que de toi-même. Si tu parviens à te vaincre complètement, tu viendras facilement à bout de tout le reste. La victoire décisive est de triompher de soi-même. Celui qui se maîtrise au point que les sens soient soumis à sa raison et que sa raison m'obéisse en tout est vraiment vainqueur de lui-même et maître du monde. Si tu aspires à cette haute perfection, il te faut commencer avec courage et attaquer le mal par la racine en travaillant à détruire entièrement l'amour désordonné que tu as pour toi-même et pour les possessions matérielles. C'est de cet amour mauvais que l'homme se porte à lui-même que naissent presque tous les vices qu'il lui faut déraciner. Une fois cette bataille gagnée, il pourra jouir d'une grande paix et d'une tranquillité constante. Mais peu nombreux sont ceux qui travaillent sans cesse à mourir parfaitement à eux-mêmes et à renoncer à tout. Les autres demeurent comme ensevelis dans la chair et ne peuvent s'élever au-dessus des sens. Celui qui veut me suivre, il faut qu'il mortifie toutes ses affections mauvaises et qu'il ne s'attache à aucune créature d'un amour particulier ou de convoitise.

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Nous t'adorons et nous te bénissons, ô très saint Seigneur Jésus-Christ, ici et dans toutes les églises qui sont dans le monde entier. Et nous te remercions de nous avoir rachetés par ta sainte croix. Nous sommes toujours dans la petite chapelle de lumière, dédiée à l'Immaculée Conception, Notre-Dame de Lourdes. Et nous pensons à Bernadette, qui est venue ramasser du bois en hiver. C'était le 11 février, avec sa sœur Toinette et une autre petite. Il fallait traverser un petit courant d'eau, et Bernadette était fragile de santé, asthmatique. Alors, c'était pas simple pour elle de traverser. Mais avant de traverser, voilà que le vent s'est mis à glisser dans les branches. Et elle est saisie par ce vent. Et là, elle voit dans le creux d'une grotte, elle voit une jeune demoiselle, une jeune dame. Qui fait le signe de la croix. Et là, Bernadette a l'idée de prendre son chapelet qu'elle a dans la poche de sa robe. Elle sort son chapelet et elle fera le signe de la croix. Et la dame ne parle pas. Elle la regarde. Elle est magnifique. Et Bernadette voit qu'elle fait bouger les grains de son chapelet. Quand Marie se manifeste en ce monde, elle descend tellement bas, là où nous sommes, dans un abandon. Pour nous faire remonter vers le ciel. C'est une parabole qui nous dit « Je suis envoyé par mon Fils. Écoutez-le. » Et qu'est-ce qu'elle dira au cours des apparitions ? Pénitence, pénitence. Quitter le mal, quitter la gangrène du mal. Levez-vous, sortez du bourbier, retrouvez votre identité. Vous avez été créé à l'image et à la ressemblance de Dieu. Mais qu'est-ce que vous faites? Retrouvez votre dignité. Vous la perdez en vous perdant. L'évangile des noces de Cana se répercute à travers toutes les présences de Marie. Dans l'histoire de l'Église, notamment à Lourdes. Et nous continuons de méditer cet évangile des noces de Cana. Ils n'ont plus de vin. C'est Marie qui le dit à Jésus. Remplissez les 6 jarres d'eau. Quelle surprise pour les serviteurs. Mais ils écoutent. Marie leur avait dit, « Faites tout ce qu'il vous dira. » Et ils le font.
il se passe quelque chose. Chaque fois que nous obéissons à la parole du Seigneur, qu'elle soit simple, et elle est souvent simple, eh bien, quelque chose change dans nos vies. Les paroles du Seigneur sont simples. Viens, suis-moi. Écoute. Le plus grand des commandements, tu aimeras le Seigneur ton Dieu. Le second est pareil au premier. Tu aimeras ton prochain comme toi-même. Les paroles du Seigneur. Nous allons nous laisser toucher par une autre, afin que vous portiez du fruit. Là, nous tombons dans la vigne. Et la vigne du Seigneur est l'image du peuple d'Israël. Dieu aime son peuple tel le vigneron qui aime sa vigne. Le vigneron, c'est le Père. C'est le Père qui s'occupe de la vigne afin qu'elle porte du fruit. Et du fruit en abondance, nous dit l'Écriture. Et pour porter du fruit, eh bien, le Seigneur la taille. Il y a des sarments qui doivent partir parce qu'ils prennent toute l'énergie de façon négative. Il faut tailler la vigne, émonder, c'est le terme. Le Seigneur émonde sa vigne pour qu'elle produise davantage de fruits. Et l'émondage, eh bien, c'est difficile. Celui qui taille la vigne coupe, blesse. L'Écriture nous dit que le Seigneur parfois blesse pour guérir. Comme le médecin doit nous ouvrir pour pouvoir nous guérir. Alors, être émondé, c'est être purifié, c'est être nettoyé. C'est cela. Dieu nous nettoie. Et comment Dieu nous nettoie? Par le corps de son Fils. La vigne, c'est le corps de son Fils, dont nous sommes les membres, c'est l'Église qui est répandue sur la terre. C'est l'Esprit Saint qui anime cette vigne, qui est le corps du Christ, dont nous sommes les membres. Vous êtes le corps du Christ, vous êtes le sang du Christ, vous êtes les membres de son corps. Laissez-vous nettoyer. Demandons au Seigneur cette disponibilité à être nettoyé. Comme la source de Lourdes, qui est venu purifier tous ceux qui l'approchent, tous ceux qui boivent de cette eau récente, ce rafraîchissement intérieur, cette purification dont nous avons besoin. C'est le sang du Christ qui nous purifie et qui nous nettoie. Mon âme exalte le Seigneur, exulte mon esprit
en Dieu mon Sauveur. Il s'est penché sur son humble servante. Désormais, tous les âges me diront bienheureuse. Le puissant fait pour moi des merveilles. Saint est son nom. Son amour s'étend d'âge en âge sur ceux qui le craignent. Déployant la force de son bras, il disperse les superbes. Il renverse les puissants de leur trône. Il élève les humbles. Il comble de bien les affamés, renvoie les riches les mains vides. Il relève Israël, son serviteur. Il se souvient de son amour, de la promesse faite à nos pères en faveur d'Abraham et de sa race à jamais. »

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1: Bonjour, Monsieur Thomas de Coninck.
2: Bonjour.
1: Alors, ça me fait plaisir de vous trouver pour une nouvelle capsule sur le thème des repères éblouissants.
2: Oui.
1: Et j'ai remarqué qu'on insiste beaucoup sur la station debout de l'homme dans la théorie de l'évolution. J'aimerais savoir si on pourrait faire un lien avec les repères éblouissants du corps dont on a parlé précédemment.
2: Oh oui, tout à fait. La station debout est en effet un autre propre de l'être humain. Platon a cette magnifique image sur la fin du Timée quand il voit l'être humain comme... en quelque sorte planté dans le ciel, par la tête, n'est-ce pas ? Par la tête, il est tourné vers le ciel. Et par les pieds, ben, il est planté sur terre. Donc il est entre les deux, quoi. Il fait le pont entre les deux, entre ciel et terre. De par son corps, simplement, sa position caractéristique étant la position debout. Saint Grégoire de Nice avait admirablement souligné, qu'il est cité d'ailleurs par les auteurs contemporains, comme André, le paléanthropologue, comme André Leroy-Gourhan, dans ce ouvrage magnifique qui s'appelle Le geste et la parole, justement, fait observer que la main sort en quelque sorte de la bouche, dans une métaphore ici, mais sort en quelque sorte de la bouche pour libérer la bouche, pour la rendre possible de parler, pour faire que la langue soit en quelque sorte libérée. Et c'est vrai que les autres animaux prennent les choses, ils n'ont pas de main. Proprement dites, bon, il y a des commencements là avec le singe et d'autres, il y a des choses qui ressemblent un peu à des mains, il y en a qui ressemblent de plus en plus à des mains. Mais ce ne sont pas du tout les mains comme on l'a expliqué dans un autre entretien au sens de la puissance créatrice infinie là, de la main. Les animaux prennent les choses avec leur gueule, pour ainsi dire. Hein, mais en somme, ils seraient capables de parler, ils peuvent pas. Il fallait que la langue soit capable de parler aussi bien que aussi bien sûr de goûter par ailleurs. Donc pour cela il fallait quelque chose comme la station droite pour que ses fonctions, celle de la main, la créativité, le faire, F-A-I-R-E, et la bouche, l'expression de la pensée, etc. D'ailleurs qui est beaucoup plus proche de cerveau, la tête, et qui est dans la tête même, c'est ça. Et de là, c'est pas cette merveille qui est justement la possibilité des deux, de la main et de la langue, les deux sont étant parfaitement libres et autonomes maintenant qu'on est parvenu dans l'évolution à l'être humain. Et c'est sûr que dans la théorie de l'évolution, la théorie darwinienne de l'évolution, l'être humain apparaît comme l'être est, se révèle, le plus parfait des animaux, le plus étonnant, le plus éblouissant, si on prend le terme des repères éblouissants, le plus éblouissant des animaux, et qui sera chanté d'ailleurs comme tel par les plus grands poètes, comme Sophocle dans Antigone, là, qui a fait dire au cœur, hein, un passage du cœur qui chante là, la merveille de l'être humain, qu'est l'être humain. Et Shakespeare, dans Hamlet, a aussi un magnifique passage sur la splendeur de l'être humain, encore une fois, mais qui est exprimé dans les deux cas, surtout par, bien sûr, son intelligence. « In apprehension, how like a god », dit Hamlet, ça saisit comme il ressemble à un dieu. Donc les plus grands poètes n'ont pas craint de chanter la grandeur de l'être humain sur le plan même physique, sur le plan, puis on le voit dans les arts, Michel-Ange, etc., enfin... Léonard de Vinci, le corps humain, même Rembrandt pour le visage, hein, et ainsi de suite, avec le même visage du vieillard. C'est prodigieux, comme les arts témoignent justement encore de cette caractère inouï de l'être humain.
1: Mais si je comprends bien, si l'être humain est arrivé à la station debout, est-ce qu'on pourrait dire que contrairement peut-être aux animaux qui avaient peut-être rien à dire, ce serait parce que l'homme avait quelque chose à dire.
2: Oui. Pour qu'il puisse dire, il fallait que la fonction de prendre les choses par sa bouche, c'est-à-dire par terre, là, comme font les bêtes, qu'il soit dégagé de ça, parce que sans ça, il n'aurait pas pu parler. D'ailleurs, il aurait été pris tout le temps par la nourriture. Et par... Il l'est déjà pas mal, là, par ailleurs. Mais il aurait été, c'est ça. Ça, la bête n'a pas de langue au sens de l'organe de la parole, ça, c'est très clair. Elle a une langue au sens de goûter les choses, parce que c'est que le sens du goût, à vrai dire, de mon chien ou de mon chat, si vous voulez, là, mais il y a quand même un certain discernement, un commencement. Mais chez l'être humain, évidemment, c'est beaucoup plus développé, s'apairer, goûter, renvoie à sapientia, enfin, sapientia qui veut dire sagesse, renvoie à sapere qui veut dire goûter, discerner. Là. Mais ça, c'est autre chose. L'autre aspect aussi de la langue humaine. Oh, il y a beaucoup à dire. Mais de loin, c'est de loin, ça. C'est de loin la dimension intellectuelle là, qui est la plus prodigieuse, étonnante. On s'étonne pas assez devant ça. On est obsédé aujourd'hui par l'intelligence qu'on appelle à tort intelligence artificielle, des robots qu'on fabrique, mais c'est, faut s'étonner, c'est le fait que c'est la main humaine qui est capable d'inventer des machines comme ça, des robots, et d'aller faire performer de plus en plus, comme si, mais c'est nul, un robot, tout à fait nul, par ailleurs. Et c'est parce qu'on ne se rend pas assez compte de la grandeur de l'être humain, qu'on veut transhumanisme et tout ça, on voudrait faire des êtres qui sont encore plus parfaits, mais ce seraient des êtres qui seraient encore fabriqués par nous et qui ne pourront jamais dépasser l'être humain, jamais.
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Évangile de Jésus-Christ selon saint Marc, chapitre 10, versets 28 à 31. Pierre se mit à dire à Jésus, « Voilà que nous avons tout quitté pour te suivre. » Jésus déclara, « Amen, je vous le dis, personne n'aura quitté à cause de moi et de l'Évangile une maison, des frères, des sœurs, une mère, un père, des enfants ou une terre, sans qu'ils reçoivent en ce temps déjà le centuple, maison, frère, sœur, mère, enfant et terre, avec des persécutions, et dans le monde à venir, la vie éternelle. Beaucoup de premiers seront derniers, et les derniers seront les premiers. » On a toute raison de penser que plusieurs des compagnons de Jésus étaient des hommes mariés. En tout cas, c'est évident pour Pierre, puisqu'il avait une belle-mère que Jésus, à un moment donné, a guérie d'une forte fièvre. On sait par ailleurs que les 12 ont suivi Jésus un peu partout sur les routes de la Palestine, et les quelques femmes mentionnées dans l'entourage du Maître ne sont pas les épouses des apôtres. D'ailleurs, on imagine mal une tralée d'enfants qui serait soumise à une pareille itinérance. Ce serait cruel, ni plus ni moins. Donc, on déduit que les femmes des apôtres, en tout cas ceux qui étaient mariés, restaient dans leur village avec les enfants. Mais alors, est-ce que les apôtres étaient des sans-cœurs? Remarquez que j'ai déjà entendu l'objection formulée exactement comme ça. Et l'objection devient encore plus lourde quand on pense à la tradition selon laquelle les 12, après la résurrection de Jésus, sont partis chacun de son côté pour évangéliser tout l'univers alors habité. Pierre à Rome, ça on le sait, et d'autres jusqu'en Irak et en Inde. En réalité, il ne faut pas projeter 2000 ans en arrière notre manière actuelle de voir le couple et la famille. Aujourd'hui, la famille est, comme on dit, cellulaire. Un père, une mère et un ou deux enfants. Mais dans l'Antiquité, ce qui comptait, c'était le clan, la famille large. Et c'est elle qui s'occupait de la subsistance et de l'éducation des enfants. On peut supposer aussi que la vie de couple était beaucoup moins centrée sur la sexualité que de nos jours. L'amour était lié de beaucoup plus près à la fécondité. Envisager l'amour un peu indépendamment de la fécondité, c'est un phénomène culturel beaucoup plus récent. Disons que ça date d'à peu près un demi-siècle, pas beaucoup plus. C'est toujours injuste et aberrant de juger d'une situation passée sans se remettre dans le contexte de l'époque. Par exemple, à partir de notre mode de vie actuel et des valeurs qu'on privilégie, il nous arrive souvent de juger très sévèrement et injustement les structures politiques du passé et, encore plus, l'Église du passé. Je n'en dis pas plus. Essayons chaque fois de comprendre calmement et honnêtement, en nous situant dans le contexte. Notre regard n'en sera que plus juste.

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L'ange du Seigneur porta l'annonce à Marie, et elle conçut du Saint-Esprit. Voici la servante du Seigneur. Qu'il me soit fait selon sa parole. Et le Verbe s'est fait chair, et il a habité parmi nous. Je te salue, Marie, comblée de grâce. Le Seigneur est avec toi. Tu es bénie entre toutes les femmes, et Jésus, ton enfant, est béni. Sainte Marie, Mère de Dieu, prie pour nous pécheurs, maintenant et à l'heure de notre mort. Amen. Prie pour nous, Sainte Mère de Dieu, afin que nous soyons rendus dignes des promesses de Jésus-Christ. Que ta grâce, Seigneur notre Père, se répand dans nos cœurs. Par le message de l'ange, tu nous as fait connaître l'incarnation de ton Fils bien-aimé. Conduis-nous par sa passion et par sa croix, avec le secours de la Vierge Marie, jusqu'à la gloire de la résurrection.

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2: De nouveaux bombardements et appels à évacuer des zones entières du sud Liban ce mardi. Tsahal, l'armée israélienne, concentre en particulier son offensive sur la ville de Nabatieh. Cette guerre affecte tout le peuple libanais, un peuple qui a besoin de retrouver sa souveraineté. C'est ce que nous dira la supérieure de la congrégation des sœurs maronites de la Sainte Famille au début de ce journal. Un nouveau premier ministre au Sénégal, le président Diomaye Faye a nommé un économiste à la tête du gouvernement 3 jours après le limogeage d'Ousmane Sonko. Celui-ci fait déjà son retour. Il vient d'être élu ce matin président de l'Assemblée nationale. Dans ce journal également, la fronde grandissante au sein du Parti socialiste espagnol. Et puis nous entendrons le pape Léon XIV qui hier présentait son encyclique Magnifica Humanitas depuis la salle du synode, un texte social dans lequel le Saint-Père plaide pour un monde désarmé.
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2: Bonjour, l'armée israélienne a appelé ce mardi matin les habitants de la ville de Nabatieh à évacuer les lieux en prévision de nouvelles frappes contre le Hezbollah. C'est la première fois que tous les habitants de cette ville sont sommés de se déplacer. Hier déjà, comme les semaines précédentes, cette ville du sud Liban avait déjà été le théâtre de nouvelles frappes de Tsahal en violation du cessez-le-feu signé le 17 avril. Benjamin Netanyahou, le premier ministre israélien, a expliqué hier que son pays allait intensifier son offensive pour écraser, je cite, le Hezbollah. Les Libanais qui vivent dans le désarroi d'un pays dont la souveraineté est sans arrêt attaquée. De nombreux jeunes du Liban n'ont presque que connu la guerre et la tentation de l'exil est grande, même si c'est une fausse solution selon sœur Marie-Antoinette Saadé. Elle est la supérieure de la congrégation des sœurs maronites de la Sainte Famille.
4: Au sujet des jeunes qui n'ont qu'un seul désir, quitter le pays parce qu'ils n'ont connu que la guerre et les difficultés et rien n'est facile pour eux et chaque fois il faut refaire la vie. Alors ceux-là, à ces jeunes-là, on essaie de leur rappeler notre histoire, l'histoire de nos ancêtres, ce peuple qui a réduit les montagnes en terrasses et qui a travaillé avec ses mains, qui a à la sueur de son front. On essaie de leur dire, mais si vous ne bâtissez pas votre pays, si vous ne faites pas quelque chose pour votre pays, vous allez toujours être déraciné partout où vous allez. Alors on essaie de leur ouvrir des horizons, mais pour eux, c'est quand même difficile. Parce que l'école est difficile, l'université est difficile, l'hôpital est difficile, la vie de tous les jours est difficile. Vous voyez ce que je veux dire? C'est des jeunes qui n'ont connu que des difficultés dans leur vie. Plus que jamais, on a besoin de tous nos amis qui sont en dehors du Liban et qui croient en nous, alors qui continuent à ne pas désespérer, qui continuent à croire en ce Liban libre, souverain, même s'il reste un pays dont le territoire est petit, mais il nous le faut en entier et pas fragmenté.
2: Sœur Marie-Antoinette Saadé, supérieure de la congrégation des sœurs maronites de la Sainte Famille qui vit non loin de Beyrouth. Un autre cessez-le-feu de violet est celui entre les États-Unis et l'Iran. Des frappes américaines ont eu lieu ces dernières heures sur le sud du pays. Les gardiens de la Révolution ont annoncé avoir abattu un drone américain et tiré sur plusieurs autres aéronefs qui entraient dans l'espace aérien du pays. L'Iran, où une déclaration du guide suprême Mojtaba Khamenei a été lue à la télévision d'État, il est certain qu'il n'y aura pas de retour en arrière et que les nations et territoires de la région ne serviront plus de bouclier aux bases américaines, explique le guide iranien. Mojtaba Khamenei qui n'est pas apparu en public depuis sa prise de fonction au début du mois de mars. Partons au Sénégal où 4 jours après son limogeage de son poste de Premier ministre par le président Diomaye Faye, Ousmane Sonko, revient comme président de l'Assemblée nationale. Il a été élu ce matin à la tête de la Chambre lors d'une session boycottée par l'opposition. Le Sénégal qui a également depuis hier soir un nouveau Premier ministre, Amadou Alaminou Mohamed Lo, un économiste de 60 ans, déjà membre du gouvernement depuis 2024. Les précisions de notre correspondant à Dakar, Abdoulaye Diédou.
5: 72 heures après avoir mis fin aux fonctions de son désormais ex-premier ministre Ousmane Sonko, le président sénégalais Bassirou Diomaye Faye a dévoilé hier le nom du nouveau chef du gouvernement. Il s'agit de l'économiste et ancien haut cadre de la BCAO, Amadou Alamine Lo. Technocrate clé, le nouveau patron de l'exécutif s'est engagé à traduire en acte l'agenda national de transformation Sénégal 2050 en rigueur comptable et à stabiliser dans le même temps une situation macroéconomique croulant sous le poids d'une dette dite cachée. En déclinant hier les orientations majeures de sa feuille de route, l'ancien secrétaire général du gouvernement compte mettre le curseur sur les urgences de l'heure, à savoir la stabilisation des finances publiques, la gestion des tensions sociales, l'atténuation des chocs économiques mondiaux, le renforcement de la sécurité sous-régionale délétère et la gestion des nouvelles ressources pétrolières et gazières. À l'endroit des acteurs du secteur privé local, des partenaires techniques et financiers et des investisseurs étrangers, Alain Minlot a rappelé que le Sénégal est un pays sûr, fiable et qu'il entend le rester. Devant les caméras de la télévision nationale, le patron de la primature s'attelle à présent à parachever la composition du nouveau gouvernement. Abdoulaye Diédiou, Dakar, Radio Vatican.
2: Une visite qui témoigne de l'inquiétude de l'Organisation mondiale de la santé, celle de son directeur général en République démocratique du Congo ce mardi, alors que l'épidémie du virus Ebola ne cesse de progresser. Hier, l'OMS a qualifié l'épidémie d'extrêmement grave et difficile à contenir. L'Ouganda est également touché. Une dizaine de pays africains pourraient être également concernés selon l'Agence médicale de l'Union africaine. L'Est de la République démocratique du Congo, où les combats se poursuivent malgré tout entre l'armée et le groupe anti-gouvernemental M23, malgré en pleine épidémie donc du virus Ebola. À 3 semaines de la visite du pape Léon XIV en Espagne, le chef du gouvernement espagnol sera en visite au Vatican demain matin. Pedro Sanchez sera reçu par le pape, puis s'entretiendra à la secrétaire d'État. Mais chez lui, le leader socialiste espagnol est en grande difficulté. Plusieurs de ses proches sont accusés de corruption, parmi lesquels l'ancien chef du gouvernement, José Luis Rodríguez Zapatero. Voix s'élèvent de plus en plus nombreuses pour réclamer des élections anticipées, à commencer par celle de l'ancien Premier ministre socialiste Felipe González. Les précisions de Luis Marsans.
6: Sa voix a beau se faire entendre à l'international, ses résultats économiques sont salués par Bruxelles. Pourtant, chez lui, Pedro Sanchez est de plus en plus seul. Sans majorité parlementaire, le socialiste voit ses proches tomber les uns après les autres dans des affaires de corruption. L'un de ses anciens bras droits est en prison dans l'attente de son procès pour blanchiment d'argent. Un autre a été jugé il y a quelques semaines. Son épouse, également inculpée pour corruption, est convoquée par la justice. Enfin, son mentor, José Luis Rodríguez Zapatero, est accusé de trafic d'influence. Aux appels de la droite des élections anticipées s'ajoute désormais celle de l'ex-premier ministre socialiste Felipe González. Il devrait y avoir des élections cette année, a déclaré celui qui a pris ses distances avec son parti et qui ne cache pas sa haine pour Pedro Sanchez. Si le calendrier est respecté, les prochaines élections doivent pourtant se tenir en 2027 et Pedro Sanchez, au pouvoir depuis 2018, entend aller jusqu'au bout de son mandat. Mais il faudra sans doute pour cela qu'il apporte des réponses à son électorat qui ne cache pas son malaise face à tant d'affaires de corruption. Barcelone, Luis Marsans pour Radio Vatican.
2: La Russie a lancé de nouveaux missiles ces dernières heures sur le sol ukrainien. 6 régions sont actuellement privées d'électricité. Et Moscou a d'ailleurs exhorté les habitants de Kiev à s'éloigner de certaines zones, prélude à de nouveaux bombardements. Hier, la capitale ukrainienne a de nouveau été massivement frappée. Les États-Unis, par la voix du secrétaire d'État américain Marco Rubio, se disent disponibles à une médiation entre Kiev et Moscou. Un monde de guerre, d'armes et de domination, c'est ce que dénonce entre autres le pape dans Magnifica Humanitas, publié hier. Cette première encyclique du pape américain porte sur la protection de la dignité humaine, vous le savez, à l'ère de l'intelligence artificielle. Les défis sont nombreux pour édifier une société où l'aspiration de l'homme à la paix et au bien commun voulu par Dieu soit des critères partagés par le plus grand nombre. L'Église ne cesse de plaider pour un monde désarmé, comme le rappelait le Saint-Père hier dans la salle du synode.
7: L'Église œuvre depuis longtemps en faveur du désarmement nucléaire, consciente que toute grande puissance technique peut avoir des répercussions sur la vie des personnes et de donc s'accompagner d'un discernement moral adéquat et d'un contrôle public. Le désarmement nucléaire reste un service rendu à la paix et à la dignité de la famille humaine. Dans le même esprit, l'intelligence artificielle exige aujourd'hui d'être désarmée, libérée des logiques qui en font un instrument de domination, d'exclusion ou de mort. Tout comme l'énergie nucléaire, elle doit être au service de tous et du bien commun. Les décisions concernant la technologie ne doivent jamais être dissociées de la conscience et de la responsabilité. Ne dormons

0: Quand l'information, elle reviendra ce soir, je vous souhaite d'ici là une excellente après-midi.
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0: Mardi 26 mai, c'est l'heure d'entre nous. Mes invités aujourd'hui, Géraldine Moinard, Jean-Louis Roy, Émile Beauchemin. Bonjour tout le monde, je m'appelle Yves Audet. C'est avec plaisir, comme à chaque semaine, que je vous convie à cette émission hebdomadaire. Nous serons ensemble 90 minutes, mes invités, vous et moi, et j'espère que vous prendrez plaisir à la proposition que je vous offre cette semaine. Pour terminer cette émission, aujourd'hui, il sera question du Festival Carrefour avec Émile Beauchemin, qui est membre du comité artistique. En milieu d'émission, la rediffusion d'une émission souvenir de mai 2006 avec le diplomate Jean-Louis Roy. À la chronique « Le sens des mots », nous irons du côté des sacoches, des safe space, de sauver du temps, de scotcher, de séparer les factures, de sparage, etc. Le coup d'œil sur l'actualité, un bref suivi du dossier de santé numérique et en ouverture, la linguiste Géraldine Moinard. Bonne émission tout le monde. Géraldine Moinard, bonjour.
1: Bonjour.
0: Vous êtes lexicographe, spécialiste de la fabrication et de l'étude des dictionnaires. Vous êtes la directrice de la rédaction aux éditions Robert. Vous êtes donc, par ce fait même, bien au fait de la liste des mots qui sont ajoutés au dictionnaire chaque année. Vous avez eu des échos à propos des ajouts de cette année?
1: Oh, des échos, il y en a toujours beaucoup. Ils sont assez divergents parce que tout le monde ne s'intéresse pas aux mêmes mots. Donc c'est vrai que les échos, je suis assez étonnée parce que cette année, les mots qui ont été mis en avant sont principalement les quatre mots familiers, un peu au détriment de tout le reste. Il y a énormément de mots, des mots des sciences, des mots de société. Et puis en France, en tout cas, l'attention a été focalisée par Banger et Matrixé. Et puis au Québec, je crois que FAC a été beaucoup.
0: Oui, le FAC nous a beaucoup frappé. Pour éviter l'obésité ou l'embonpoint du dictionnaire, Géraldine Moinard, est-ce que vous enlevez des mots au moment où vous en ajoutez?
1: Alors non, Robert, notre politique, c'est de ne pas enlever de mots. C'est de le moins possible. Alors tous les ans, ça fait une vingtaine d'années qu'on n'a pas retiré le mot dans le Petit Robert, tout simplement parce que les mots, quand bien même certains mots finissent par vieillir, ça arrive. Il y a un cycle de vie aussi. On a toujours besoin de les comprendre parce qu'on les trouve dans des textes, dans la littérature, dans des textes historiques. Donc on évite d'enlever des mots. En tout cas, on ne le fera jamais dans le numérique. Et puis dans les éditions papier, on joue sur la place, c'est-à-dire que le Petit Robert a 60 ans cette année, en 1967, la première édition, c'était un peu moins de 2000 pages. Aujourd'hui, on est à 2800 et quelques pages. Pourquoi ? Parce qu'on a utilisé du papier plus fin, on a un petit peu grossi l'ouvrage, mais pas tant que ça, du papier plus fin, on a joué sur les marges, et donc tous les ans, on arrive à intégrer de nouveaux mots sans en supprimer, en tout cas, pas plus que tous les 20 à 30 ans.
0: Quels sont les moyens que vous utilisez pour être au fait des habitudes langagières qui se développent dans les différentes régions de la francophonie à travers le monde?
1: Alors, de façon générale, on a des outils aujourd'hui qui nous aident beaucoup, nous les lexicographes, à traquer les nouveautés linguistiques. On a en particulier, on va beaucoup moissonner énormément de quantités de textes qu'on va trouver sur Internet, on va mentionner énormément, surtout de presse, puisque c'est ce qui est de plus accessible, la presse française et francophone, du monde entier, et puis aussi un petit peu les réseaux sociaux, c'est pareil, du monde entier, des sites institutionnels, et puis on va pouvoir comparer tous ces textes qu'on moissonne, repérer tous les mots à l'intérieur. On a un outil qui va les comparer aux mots qui existent déjà dans nos dictionnaires et qui va nous repérer les mots qui sont pour l'instant absents. Et puis tout cela est couplé, bien sûr, d'une analyse humaine, une analyse de fréquence de chaque terme. Est-ce que le mot est utilisé depuis longtemps? Par qui? Est-ce qu'il est pérenne? Quelle est sa fréquence? Et puis on va compléter aussi beaucoup toutes ces données qu'on va récolter de façon un peu programmatique par des récoltes humaines, des petites fiches que font des humains, parce que parfois il y a aussi des mots qui existent déjà mais qui vont prendre des nouveaux sens, comme le mot fresque qui désigne aujourd'hui des ateliers collaboratifs qui sensibilisent à des sujets donnés et qui, voilà, c'est pas un mot nouveau, mais il va falloir quand même repérer ces évolutions sémantiques.
0: Vous semblez partir des textes, d'après ce que je comprends, des écrits. Comment pouvez-vous aussi récupérer des phénomènes de langage?
1: Eh bien, c'est ce qui est le plus difficile, mais on y arrive par plusieurs biais. D'abord, les réseaux sociaux souvent sont une forme d'écrit de l'oral, c'est-à-dire que on s'exprime un peu de façon un peu plus proche que l'oral. Donc, quand on récupère des écrits des réseaux sociaux, on a une forme d'oral. Aujourd'hui, il y a aussi à disposition, malheureusement pas assez, mais un petit peu plus qu'avant, des corpus de vocaux. Il y a eu des opérations, notamment en Europe, c'est donner vos vocaux à la science, et donc les chercheurs récupèrent des messages vocaux qui vont ensuite transcrire et sur lesquels on peut s'appuyer. Et puis, il y a aussi ce qu'on entend, tout simplement. On va avoir les oreilles extrêmement ouvertes aussi au langage qui se parle autour de nous. L'idée n'étant pas de saisir des mots très, très nouveaux. Ce qu'on voit, c'est que les mots qui rentrent dans le petit Robert ont déjà quelques années d'utilisation, parce que tout simplement, on attend qu'ils soient pérennes pour les faire rentrer dans le petit Robert. Et donc, en général, au bout de quelques années, on les voit aussi apparaître à l'écrit, y compris les mots familiers, dans des transcriptions, dans la littérature parfois aussi.
0: Vous retenez ce que vous observez. Avez-vous une préoccupation de proposer une formule plus française parfois lorsque les mots viennent d'autres langues, ou si vous donnez exactement ce que vous avez trouvé?
1: Oui, bien sûr. En fait, à partir du moment, à chaque fois qu'on fait rentrer, parce qu'on est un petit peu obligé, certains anglicismes dans le petit Robert, il y a des mots qui viennent de l'anglais, parce qu'aujourd'hui, le français emprunte beaucoup à l'anglais, énormément. C'est pas le seul procédé, mais on peut avoir facilement peut-être un mot sur 5, sur 6 qui vient de l'anglais. Et dans ce cas-là, on va toujours, toujours donner la traduction française quand elle existe. Donc, quand on a une recommandation officielle, par exemple, soit de l'OQLF ou en France des commissions de terminologie, on va donner l'équivalent français quand il existe. Par exemple, cette année, on a le mot fast fashion qui est absolument incontournable, dont on parle partout. On va aussi donner mode éphémère. Et puis, en français, on parle aussi de mode éclair. Donc, on va toujours, toujours donner ces mots familiers. Le air fryer, on va dire, c'est une friteuse sans huile. Et ça nous permet aussi de retrouver, c'est aussi le principe d'un dictionnaire. C'est parfois de partir d'un mot. On ne connaît pas l'équivalent français, mais on va le trouver dans le dictionnaire. Peut-être en passant par l'anglais.
0: C'est plus d'une centaine de mots qui ont été ajoutés cette année. Les médias ont établi un certain palmarès. On va en retenir une dizaine, parce qu'on ne peut pas passer les 150 aujourd'hui, Géraldine Moinard. Si vous me permettez, je les ai un peu regroupés. Certains néologistes semblent avoir été créés pour rendre compte avec plus de justesse d'une réalité nouvelle, d'une réalité qui n'existait pas. On voit ça surtout du côté des technologies. Ça vient nettement enrichir le vocabulaire à ce moment-là. Et ce n'est pas nécessairement puisé à une autre langue. C'est un nouveau mot qui est formé. Et je pense à la narcomicide.
1: Oui, narcomicide, qui est un mot en tout cas qu'on utilise beaucoup en France, on dit un petit peu moins au Québec, parce qu'il a été formé pour parler des violences et de tous les meurtres liés au trafic de drogue. Et en France, il y en a énormément ces dernières années, en particulier à Marseille, mais pas seulement. Et donc, narcomicide est un mot qui a été créé, qui est vraiment très utile, parce qu'il désigne à la fois, on avait d'un côté les règlements de compte, qui désignaient les meurtres liés au trafic de drogue, mais qui concernaient des voyous, et puis les victimes collatérales, qui étaient les personnes qui se trouvaient par hasard là, au mauvais endroit, au mauvais moment. Et narcomicide regroupe ces deux réalités-là et permet de mieux compter les victimes des narcotrafics de façon globale, que les personnes soient impliquées ou non. Donc ce mot a eu un franc succès dans la presse, et aujourd'hui est vraiment le mot adéquat pour parler de ces violences-là.
0: Est-ce que c'est un mot que je qualifierais d'être un mot technique et réservé à une catégorie de gens? Par exemple, les policiers peuvent parler ou les agents de police chez vous, ou la médecine, ou le droit, mais les gens dans la rue qui se piquent à tous les jours, je ne pense pas qu'ils parlent de narcomicide.
1: Alors, les gens qui parlent dans la rue, je ne pense pas qu'ils parlent de narcomicide. En revanche, en tout cas, c'est le cas en France. Ils sont confrontés à ce mot en permanence, puisque c'est le mot qu'utilisent les médias à 100% pour parler de ce genre de choses, et on en a très régulièrement. Donc, c'est un mot qui est énormément, qu'on entend beaucoup et qu'on a besoin de comprendre. C'est aussi un mot qui a connu des fortes épisodes aussi de médiatisation à différents moments. Donc, il faut absolument qu'un dictionnaire l'explique.
0: Un autre jour que je trouve intéressant, c'est la manosphère.
1: Très bon, très intéressant. Manosphère, qui se forme avec le ce suffixe sphère qui a déjà servi avant lui à former la complosphère, la fachosphère et donc manosphère, qui est un mot un peu plus nouveau, qui connaît vraiment un essor ces derniers mois, ces dernières années, avec la montée des masculinismes qui fait aussi la une des médias et qu'on retrouve énormément sur les réseaux sociaux.
0: Donc lui est emprunté un peu à l'anglais à cause du man.
1: Oui, bien sûr. Et bien, à la base, c'est un anglicisme, manosphère en anglais. Alors moi, je prononce beaucoup moins bien l'anglais que les Québécois, mais c'est vrai que ensuite, on l'a francisé vraiment en manosphère avec l'accent grave comme en français. Et c'est devenu vraiment un mot français à part entière.
0: Donc, c'est un mot qui vient signifier un domaine d'activité ou un domaine d'intérêt particulier, comme on avait toutes les stratosphères et compagnie. Donc, la manosphère pour le masculinisme. D'autres mots viennent corriger, j'appellerais ça des vieilles coutumes. On a marrainé, je trouve ça intéressant, pourquoi pas? On avait depuis toujours parrainé, mais quand ça vient d'une femme, pourquoi pas marrainé?
1: Eh bien, pourquoi pas? C'est vrai qu'on a parrain, marraine, donc pourquoi pas parrainer, marrainer, il n'y a vraiment pas de raison, et ce mot marrainer, il apparaît, on voit qu'il apparaît de façon très épisodique il y a déjà plus d'un siècle, et puis il n'est pas du tout repris, c'était vraiment des propositions éphémères, et ces dernières années, il y a vraiment un essor de l'utilisation de marrainer, marrainage, avec aussi la revendication pour rendre plus visible le féminin dans la langue française. Il n'y avait pas de raison, il fonctionne très bien sur le modèle de parrainer.
0: Les termes en référence à la cuisine, que ce soit pour nommer des mets, que habituellement on garde à peu près le terme qui est utilisé dans la langue d'origine du mets en question, il y a certains phénomènes qui sont connus, qui empruntent à la cuisine, et j'ai trouvé amusant que vous parliez de la bouilloire thermique par rapport à la passoire thermique. Donc on utilise des instruments de cuisine pour parler de chaleur.
1: C'est ça, sans doute parce que en fait tout le monde les connaît, ces instruments, donc on voit très bien de quoi il s'agit. C'est vraiment des instruments de base, même quand on n'est pas fort en cuisine, on voit ce que c'est et on se rend très bien compte. Je pense que l'image est très simple. Passoire thermique, bouilloire thermique.

0: c'est les deux, ça peut être très chaud ou très froid. La bouilloire va vraiment insister sur la notion de chaleur.
1: Ce qui est une bouilloire thermique en période de canicule, en période de froid, devient quoi?
0: Eh bien, pour l'instant, on n'a pas encore la glacière thermique, mais peut-être que ça va venir.
1: Peut-être, oui. Vous allez vous mettre sur le dossier.
0: De passoire. Voilà, pour l'instant, on continue à parler de passoire thermique, passoire énergétique, mais pourquoi pas la glacière? Ouais.
1: Il y a des mots qui tiennent de mode, particulièrement les adolescents sont très créatifs pour avoir des mots qui sont à peu près les seuls à comprendre. Et un mot qui est très utilisé, qu'on connaît, c'est le mot « gavé ». Mais vous l'introduisez dans le dictionnaire cette année en ajout dans un tout autre sens qui m'a fait grincer des dents un peu.
0: Ah, ça, oui, alors c'est un sens qui est utilisé, alors en particulier en France, hein, c'est vraiment un régionalisme de la région de Bordeaux qui aujourd'hui s'est vraiment répandu dans l'ensemble de la France, mais ça reste un mot qui est plutôt français, hein, celui-ci. Je pense qu'au Québec, il n'est pas. C'est normal que vous ne le connaissiez pas, tout comme nous, il y a des mots qu'on n'utilise pas en France. Donc gavé, quand on va dire gavé d'eux, c'est beaucoup, plein d'eux. Si on dit il y a gavé de gens, c'est qu'il y a beaucoup de monde. Si on dit que c'est d'un film, par exemple, qu'il est gavé bien, c'est qu'il est vraiment très bien. Et c'est vraiment un terme qui connaît beaucoup de succès aujourd'hui, qui est familier, hein, qui reste familier, mais qui est très imagé aussi.
1: Oui, mais on pourrait dire que la bibliothèque est gavée de livres, finalement.
0: On pourrait dire qu'elle est gavée de livres. Là, dans ce cas, oui, elle est pleine de livres, mais on voit l'idée. On est dérivé du verbe gaver, donc elle déborde de livres, on pourrait très bien dire.
1: Il faut vraiment que ça déborde, que ce soit de trop, dans le sens de gaver, peut-être. Venons faire un tour au Québec, Géraldine Moinard. Le fameux mot « fac », qui est une déformation ou qu'une contraction de l'expression « ça fait que », qui amène dans le sens une conséquence. En France, vous utilisez du coup.
0: On utilise mais du coup à toutes les sauces.
1: Oui, effectivement, on l'entend beaucoup, mais au moins, du coup, c'est très correct. Fac, c'est une contraction et une déformation de mots. Vous l'élevez au niveau d'un adverbe.
0: C'est de fait, syntaxiquement, c'est un adverbe, hein, il a fonction d'adverbe, comme on pourrait dire de façon beaucoup plus soutenue, par conséquent, ou car, donc c'est un adverbe. Vous savez, en France, du coup, est très très critiqué aussi, il fait grincer des dents, il n'empêche que, y compris les gens qui le critiquent, l'utilisent également. Donc ça relève de la langue familière, tout comme fac relève de la langue familière, mais ce sont des mots qu'on entend énormément et qu'on a besoin de comprendre. Là, tout à l'heure, j'étais avant vous, j'ai eu un technicien au téléphone, je crois qu'il a dit trois fois. Donc moi, en tant que Française, en tout cas, j'ai besoin de comprendre ce que signifie fac.
1: Oui,
0: et je crois qu'on n'a pas besoin d'être pour ou contre. Ce qu'on a besoin, c'est de dire ce qu'il signifie pour un dictionnaire, de dire que ce mot est courant et de dire aussi qu'il est familier et de proposer aussi, parce que c'est le rôle d'un dictionnaire, toujours à l'article fac, on va aussi proposer des synonymes pour celles et ceux qui voudraient employer un autre mot.
1: Mais pour moi, Géraldine Moinard, vous pourrez me critiquer mon jugement sur la chose, mais autant du coup que fac, ce sont des tics de langage qui sont des mots fourre-tout que l'on place n'importe quand comme une ponctuation dans la phrase. Ils n'ont pas véritablement de sens.
0: Ils ont quand même un sens, puisque fac, vous pouvez le remplacer par autre chose. Si vous l'enlevez complètement, votre phrase n'a plus de sens, en fait. Si vous avez besoin de le remplacer, si vous voulez utiliser autre chose, alors donc... Par conséquent, mais vous avez besoin. Si vous dites qu'il est absent, fac, il est malade, vous ne pouvez pas enlever le fac. Il est absent, il est malade, votre phrase, elle est bancale. Donc, il a un sens, on a besoin de le définir. Il n'empêche qu'il est familier et il n'empêche qu'on a le droit de ne pas l'aimer et de ne pas l'employer.
1: Oui.
0: Tout à fait, heureusement.
1: Dans le cas que vous utilisez, c'est vrai qu'il prend un sens, mais généralement, il est utilisé à tort et à travers sans porter ce sens-là. Il n'amène pas de conséquences. En tout cas, c'est mon avis. Et quand j'écoute certaines émissions françaises, par exemple des émissions de quiz ou des émissions de questionnaires ou de jeux, et que les intervenants ont du coup à tous les deux ou trois mots, ce ne sont que des béquilles de langage.
0: Oui, mais c'est sûrement une béquille, mais c'est comme le si vous dites « e » ou « un », quand vous allez hésiter, c'est il n'empêche que c'est défini aussi dans le dictionnaire, parce que c'est un mot qu'on entend, qu'on emploie, et donc c'est aussi le rôle d'un dictionnaire de recenser tous les mots.
1: Qu'est-ce qui vous a fait choisir FAC cette année sur l'ensemble de ces tics de langage qu'on a au Québec?
0: Alors, celui-ci, parce qu'il est extrêmement fréquent, hein, vraiment, on l'entend partout, donc c'est pour ça qu'on pensait utile de le définir. C'est pas le seul mot

0: québécois qui est forgé au Québec, qui rentre cette année dans le Petit Robert. Et c'est un peu dommage qu'on ne parle peut-être que de fac. Voilà, on pourrait parler de découvrabilité, d'Instabiléast ou de la fête acadienne Saint-Amart.
1: Bon, oui, bah, c'est plus beau, la découvrabilité, justement. On peut en parler de ce nouveau mot-là. Mais vous venez de mentionner ce beau clin d'œil aux Acadiens qui est le Saint-Amart. Je suis même étonné qu'il n'était pas inscrit au dictionnaire depuis des années.
0: Non, c'est vrai, c'est peut-être un petit peu ce qu'on pourrait appeler un rattrapage. C'est vrai qu'on s'est rendu compte que cette fête acadienne ne figurait pas dans le Petit Robert. On avait bien sûr le mot tintamarre au sens de grand bruit, mais pas dans ce sens-là. Et ça, c'est nos conseillers. On a des linguistes un petit peu partout dans la francophonie. Et notre linguiste québécois a remarqué cet oubli. Et donc aujourd'hui, il est rattrapé.
1: Alors, si je comprends bien, le tintamarre, vous connaissiez, il est connu un peu partout, en France comme ailleurs. Mais c'est dans le sens de la fête acadienne qu'il n'était pas utilisé.
0: Voilà, c'est ça, le tintamarre au sens de grand bruit. Ça, c'est un mot qu'on connaît, qu'on emploie aussi en France. En revanche, c'est vrai que la fête acadienne n'est pas connue en France. Et dans le reste de la francophonie, je pense.
1: Il faudrait apprendre, vous l'avez mentionné tout à l'heure un peu rapidement, il faudra apprendre à être matrixé plutôt qu'à être manipulé désormais.
0: On utilise absolument le terme qu'on veut. En tout cas, matrixé est un terme qui s'est vraiment, chez les plus jeunes et les un petit peu plus âgés, qui s'est vraiment imposé ces dernières années en France, qui a été beaucoup porté aussi par des rappeurs et qui aujourd'hui est un mot très très employé, oui, dans le sens de conditionner, fasciner aussi. À la base, matrixé, c'est être soumis à une influence un peu néfaste. Par exemple, on est matrixé par les réseaux sociaux ou par une idéologie, terme tout à fait d'actualité vu l'état du monde, mais on peut aussi être matrixé de façon positive, hein, matrixé par un film qui est génial. Et c'est vrai que c'est un mot qui est familier, qui existe depuis un certain temps et qui aujourd'hui est vraiment rentré dans l'usage courant familier. Toujours.
1: Et le mot est formé à partir justement du titre d'un film.
0: Du titre de la trilogie Matrix qui est sortie au début, fin des années, fin du XXe siècle, début du XXIe siècle. Le mot avait été un petit peu utilisé à cette époque-là. Il n'avait pas été connu un grand succès. Et puis finalement, avec les suites de Matrix et puis avec la reprise par des rappeurs vers les années 2020, il a vraiment d'un coup connu une certaine gloire.
1: Géraldine Moinard, le dictionnaire qu'on a toujours pris, ben enfin moi, pendant ma scolarisation, le dictionnaire, c'était une norme. On nous disait « va voir au dictionnaire » et si c'était au dictionnaire, c'était correct. Si ça n'y était pas, c'était à bannir ou à refuser. Le dictionnaire ne se veut pas, en tout cas le Robert, ne se veut pas être une norme, mais une proposition.
0: En fait, il n'y a pas un dictionnaire, il y a des dictionnaires. Il y a des dictionnaires qui se veulent normatifs. Hein. En France, on a le dictionnaire de l'Académie française qui est très, très, très sévère et qui n'accepte presque aucun anglicisme, presque aucun mot familier, au point que ça en est parfois, à mon sens, un petit peu ridicule, hein, si on ne va pas trouver bisous ou start-up. Le petit Robert c'est une autre forme de proposition, c'est vraiment un observatoire de la langue. Il a été conçu par Paul Robert et plus tard par Alain Rey qui avait pris la suite, comme un observatoire de la langue, y compris en intégrant vraiment tous les types de mots, y compris les mots qui ne plaisent pas, ceux qui plaisent, ceux qui ne plaisent pas, des mots familiers, des mots plus vulgaires, et des mots généraux, et des mots scientifiques, vraiment tout type de mots, sans jugement. Et l'idée d'un dictionnaire comme le petit Robert, c'est vraiment de décrire la langue. De décrire la langue et de donner les informations dont on a besoin pour la comprendre. Donc je vais trouver des mots scientifiques, et je saurai que c'est un mot scientifique. Je vais trouver des mots soutenus, je saurai qu'il est soutenu. Je vais trouver aussi des mots familiers, et j'aurai l'indication que ce mot est familier, donc pas à utiliser dans n'importe quelle circonstance. Donc l'idée, c'est de laisser l'utilisateur se faire sa propre opinion et choisir les mots qu'il a envie d'employer, en ayant les informations dont il a besoin.
1: Oui, dans une thèse très savante à la Sorbonne, par exemple, quelqu'un pourrait-il défendre son texte en disant qu'il a puisé au dictionnaire Robert tel mot et tel mot et qu'on n'a pas de raison de lui en vouloir pour ça?
0: Alors, il pourrait pas, je pense, dans la mesure où s'il emploie, par exemple, s'il choisit d'employer un mot familier dans une thèse, c'est complètement inapproprié. Ce serait aussi inapproprié que de se rendre soutenir sa thèse habillée en jogging. Donc, il y a des codes, il y a des circonstances. Chaque mot, il y a des mots qui sont adaptés à certaines circonstances et d'autres pas. Inversement, utiliser un mot très soutenu dans un dialogue avec sa famille, dans un dialogue sur les réseaux sociaux, peut aussi paraître ridicule. Donc voilà, il y a des mots qui correspondent à chaque circonstance, tout comme dans certaines circonstances, on va mettre plutôt une cravate, plutôt un jogging, plutôt s'habiller normalement. Et donc, il importe évidemment de décoder les informations dans le dictionnaire.
1: Fac à ne pas utiliser dans une thèse savante.
0: Voilà, le mot étant familier, ce ne sera pas utilisé dans une thèse.
1: Géraldine Moinard, vous êtes lexicographe, spécialiste de la fabrication et de l'étude des dictionnaires, directrice de la rédaction aux éditions Robert. Merci beaucoup pour cet entretien.
0: Merci à vous.

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La sacoche est un régionalisme familier chez nous quand on l'utilise pour désigner un sac à main chez les dames. On se souvient bien sûr de la sacoche de la colorée Monique Jérôme Forgette alors qu'elle était ministre des Finances dans le cabinet de Jean Charest. La sacoche, au vrai sens, c'est un gros sac utilitaire en toile ou en cuir utilisé par les livreurs, comme les facteurs par exemple, des sacs que l'on voit très souvent fixé à l'arrière d'une moto ou d'un vélo. Safe space. En anglais, l'expression signifie un endroit où l'on se sent en sécurité. Le sens a glissé légèrement avec le temps pour identifier un lieu où toute forme de discrimination est interdite, où toutes les personnes marginalisées ou en minorité peuvent s'exprimer, se comporter comme ils l'entendent, sans risque. Bien sûr, l'expression fut récupérée en français pour parler de cet endroit de liberté, une liberté parfois mal perçue socialement. Peut-on sauver du temps en passant, par exemple, par une voie de service? En français, on sauve ce qui est en péril. Sauver quelqu'un de la noyade, par exemple. On ne sauve pas du temps, on ne sauve pas de l'argent non plus. On économise de l'argent ou on gagne du temps en passant par une voie de service. Si des documents de valeur ou de l'argent sont menacés par l'incendie ou l'inondation, ben on pourra peut-être tenter de dire qu'on a sauvé de l'argent ou on a sauvé des documents, parce que le péril était imminent. Le verbe « scotcher » est entré dans la langue française au début des années 1960, d'abord pour souligner l'utilisation d'un ruban adhésif transparent de marque Scotch pour coller deux morceaux ensemble. Au figuré, le verbe a été utilisé au sens passif pour souligner le fait d'être attaché, immobilisé, incapable de se distraire d'une situation, être scotché à son téléviseur ou à son téléphone. Ce serait moins snob de dire que l'on est rivé à son téléphone ou à son téléviseur. Peut-on se séparer une facture après un repas, par exemple, au restaurant, ou séparer une tarte en quatre morceaux? On se sépare de quelqu'un ou de quelque chose, mais on ne sépare pas quelqu'un ou quelque chose, on divise, on partage. Au restaurant, on peut se partager l'addition, mais pas la facture. Quand j'étais jeune, mon père m'a souvent dit d'arrêter mes sparages. J'avais tendance à exagérer pour convaincre. Le terme dérivé du verbe anglais « to spar », qui, selon le contexte, peut signifier « s'entraîner » ou peut-être « se tirailler », mais en français familier, « sparage » signifie des gestes exagérés et souvent inutiles. Ces informations sont tirées du dictionnaire et du français « au micro » de Guy Bertrand et aussi de mon expérience personnelle.

0: 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En cette année du 30e anniversaire de l'ouverture de la station Radio Galilée, je vous ai proposé à l'occasion la rediffusion d'entrevues d'archives réalisées en 2006, il y a 20 ans, et dont la pertinence semble toujours actuelle. Je vous propose aujourd'hui un entretien que j'ai eu avec Jean-Louis Roy à propos de droit et démocratie.
1: Il a été directeur au devoir, délégué général du Québec à Paris, secrétaire général de l'Agence de la francophonie. Il est aujourd'hui président de Droit et démocratie. Jean-Louis Roy, bonjour.
2: Bonjour.
1: Une deuxième dimension de votre carrière, c'est celle de votre intérêt pour les droits de l'homme et pour la démocratie. D'où vous est venu cet intérêt particulier, cette acuité, cette sensibilité pour les droits humains et la démocratie?
2: Bon, on est à Montréal autour de 1969-1970. Il y a une Ligue des droits de l'homme et des amis qui s'appellent Léo Cormier, Maurice Champagne, Stella Guy et d'autres. Je rends très lié à ces gens-là à cause du syndicalisme à la vérité. Découvre que la Ligue du Québec est à prendre. Puis il n'y a plus personne. Trudeau est parti. Jacques Hébert est parti vers Ottawa.
1: Pelletier.
2: Oui. Tout le monde est parti. Mm-hmm. La Ligue est à prendre et ils disent, on la prend. Et c'était surtout inspiré par Léo Cormier. Léo Cormier qui est un travailleur social, un gars extraordinaire, un très grand chrétien. On était tous des intellectuels un peu flous, un peu fous. Lui avait 10 ans de plus que nous autres et lui avait une affaire qui l'intéressait, l'intégration des travailleurs immigrants. Il trouvait qu'il y avait plein de pawn shops sur la rue Saint-Laurent où on exploitait les femmes portugaises, etc. Il nous a mis, en tout cas, sur ces pistes-là. Et Léo disait, on n'aura pas les syndicats s'il n'y a pas des syndicalistes. Vous êtes dans ce monde-là, vous faites du tapage, vous arrêtez pas de parler des droits. Mais là, il y a quelque chose qu'on peut faire réellement. Et ça a été, pendant plusieurs années, vraiment une aventure extraordinaire. On est... Tout de suite après, M. Bourassa a pris le pouvoir et on l'a convaincu de créer la commission des droits. Et on s'est battu avec Jérôme Choquette, qui était ministre de la Justice, qui avait ses points de vue. On avait l'appui de Claude Castonguay sur le fond. Bourassa arbitrait tout sans lui. Et finalement, on a eu la commission qu'on voulait, qui est une des bonnes commissions et surtout une charte, qui est une des bonnes chartes au monde. Et on travaillait sur des cas extrêmement concrets. Mais au même moment, moi, je suis à McGill. Et à McGill, qui est une institution, je ne saurai jamais comment remercier McGill toute ma vie de ce qu'ils m'ont permis de faire pendant que j'étais là. La deuxième année où j'étais à McGill, on m'a demandé si j'étais intéressé à aller passer un trimestre en Roumanie et l'autre trimestre en Pologne. Il y avait des ententes entre le Canada, etc., etc. Et j'ai connu c'était quoi les régimes totalitaires. Et j'ai vu c'était quoi réellement que de vivre sous Ceausescu et de vivre sous Jaruzelski en Pologne. C'était quoi les gens qui n'avaient pas la liberté d'expression, qui te donnaient des rendez-vous dans des parcs le dimanche pour s'excuser de ne pas pouvoir t'inviter chez eux, qui te disaient « fais attention quand tu es au restaurant ». Tous les gens qui travaillent dans le restaurant, je découvrais.
1: Ouais.
2: Et j'ai vu c'était quoi. Et ma conviction sur les libertés politiques, les libertés civiques, les droits civiques et politiques, les libertés politiques, c'est beaucoup affirmé. Je suis revenu en me disant... C'est pas ça l'avenir. C'est pas possible que des gens soient dans cet état-là. J'ai une nuit à Cracovie avec des amis qui sont toujours là d'ailleurs, frappés à 7-8 portes. On cherchait 2 aspirines. Et il n'y avait pas d'aspirine à ce moment-là. Parce que la dame de la famille, la mère de la famille était malade. J'ai vu en Pologne et en Roumanie, en 73-74, des choses que je n'imaginais même pas. Et des amis qui, ensuite, au moment de Solidarność, viennent de m'inviter pour le 25e de Solidarność, je suis allé l'année dernière, sont devenus les leaders de Solidarność et que j'ai reçu à Paris quand j'étais à Paris. Et en les voyant, je me disais, qu'est-ce qui t'arrive? Il avait vieilli de 15 ans. Il me dit, tu veux vraiment savoir ce qui m'arrive? J'ai dit, oui. Il enlève sa veste, lève sa chemise, il a le dos brûlé intégralement. Il avait été torturé dans les prisons polonaises. J'ai vu tout ça. Et ça m'a beaucoup conforté sur ce que nous avons acquis comme liberté dans un pays comme le nôtre. Il faut le maintenir absolument et rien céder, rien céder. Et là où les libertés n'existent pas, aider ceux qui se battent pour les obtenir.
1: Avant d'arriver à Droit et démocratie que vous présidez, pourquoi vous avez quitté l'organisme de la francophonie en 98?
2: Parce que j'avais fait deux mandats et que les règles disaient que... On faisait deux mandats. Beaucoup de gens m'ont incité à rester parce qu'ils disaient c'est de nouvelles institutions, donc ce n'est pas vraiment un troisième mandat, c'est comme un premier mandat. Mais moi, depuis 10 ans que je me battais au sein de la francophonie pour qu'il y ait des limitations de mandats pour les chefs d'État, les chefs de gouvernement, je suis d'ailleurs pour la limitation des mandats partout. Après 8 ans, 10 ans, si t'as pas fait ce que t'avais à faire, tu le feras pas, le premier trimestre de la 11e année. Et j'ai beaucoup de sympathie pour les gens qui passent toute leur vie dans la même institution. Je trouve que c'est épouvantable. C'était terminé. Pour moi, c'était terminé. Et je croyais, un petit peu comme quand j'ai quitté le devoir, je croyais qu'il y a un temps pour qu'une autre sensibilité, d'autres raisons, d'autres perceptions des choses s'installent à la direction des organisations. Ça s'est terminé très sainement, la francophonie. Le règlement disait 2 mandats. J'ai fait 2 mandats, ça se termine en 98.
1: Et de 98 à...
2: Et je voulais revenir chez nous. J'étais fatigué de vivre avec les Français.
1: Ah oui? Ah oui. Ils sont insupportables à ce point.
2: Ouf! La France, c'est un pays extraordinaire quand on y va comme touriste. C'est sûr que...
1: C'est un grand musée.
2: Ouais, voilà. C'est sûr qu'il y a un aspect très glamour à la France, etc. Mais les Français vivent... C'est très dur, la vie des Français, de beaucoup de Français. Surtout à Paris, qui vivent très loin de Paris, qui font 2 heures de route tous les matins, tous les soirs. Dans une grande ville, Paris n'est pas particulière à cet égard, vivent dans une grande ville partout, il y a des pressions. J'ai l'incapacité des Français à évoluer sur la question des rapports avec les autres m'était insupportable. Du premier moment, j'ai mis le pied à Paris comme délégué du Québec. J'étais payé à ce moment-là pour ne pas dire ce que je pensais, donc je ne l'ai pas dit pendant 4 ans, mais la francophonie, c'était déjà autre chose. Je crois qu'ils sont incapables, au fond, de reconnaître la pluralité et la diversité. Et c'est un véritable problème qui les ébranle beaucoup en ce moment, d'ailleurs.
1: C'est français ou européen?
2: C'est français.
1: Typiquement.
2: Ah oui, c'est très français.
1: 98, vous quittez donc la francophonie. Oui. 2002, vous prenez la présidence de Droit et démocratie. Il y a eu 4 ans entre deux. Vous vous êtes refait une santé d'avoir vécu si longtemps à Paris ou si vous avez
2: D'abord, j'ai eu une vie passionnante, mais c'est chargé. Il y avait 50 pays. J'étais à gauche, à droite dans le monde. Vous avez raison. Je me suis refait une vie, une santé. Ma famille était à Montréal. Je voulais revenir à Montréal. J'avais été dans une course folle pendant presque 10 ans. J'avais envie de me calmer un peu les nerfs. Je suis allé au Japon. J'ai passé la première année au Japon, après Paris. Beaucoup dans la grande région de Nara, où est la spiritualité asiatique, le berceau de la spiritualité asiatique. J'ai beaucoup lu, j'ai fait peu de choses. Et je suis revenu au Canada et c'est l'Université York qui m'a fait signe en me disant « Es-tu intéressé ?» J'avais pas de job, j'en cherchais pas non plus. On souhaiterait vous avoir comme professeur, écrivain en résidence. Alors je suis allé à York et ça a duré finalement 2 ans. Je faisais un cours aussi à Polytechnique. L'école Polytechnique m'avait demandé de faire un cours sur la technologie et géopolitique, comment les technologies de la communication faisaient varier l'agencement politique du monde. Ça a donné un CD-ROM et un livre. J'ai adoré faire ça à Polytechnique, vraiment. À Toronto, j'ai aimé beaucoup. J'ai vraiment beaucoup aimé. D'abord, j'ai redécouvert Toronto, que je connaissais bien du temps que j'étais au devoir, parce que la publicité nationale était là-bas, j'y allais régulièrement, mais j'étais pas allé à Toronto depuis longtemps. Une ville unique, qui a plus de majorité, c'est un conglomérat de minorités, c'est assez intéressant de comment va évoluer la ville de Toronto. Et puis, je me suis reposé. La vérité, c'est ça. Je vous jure, la francophonie, c'était un rythme, c'était 7 jours par semaine, et c'était vraiment beaucoup, beaucoup, beaucoup de travail. Et un jour, quelqu'un de l'opposition m'a téléphoné puis il m'a dit on cherche quelqu'un pour l'organisme fédéral qui s'appelle Droit et démocratie.
1: Encore un autre téléphone de votre frère.
2: Je pensais que c'était à Ottawa. Je voulais pas aller à Ottawa. Je pense pas que ça va m'intéresser. Bon, on parle un peu. Puis il me dit écoute, le siège est à Montréal, c'est bon. Et ils cherchaient quelqu'un parce que ça prend l'accord de tous les partis politiques. Et ils avaient apparemment quelques difficultés à s'entendre entre eux, et mon nom passait. Sans doute parce que j'avais été absent, les gens ne me connaissaient plus. Non, les gens me connaissaient. Et j'ai regardé ça de très près. C'était une maison qui avait besoin d'être développée. J'ai toujours aimé ça, arriver quelque part et qu'il y ait du développement à faire. Et finalement, j'ai accepté, ça fait 3 ans.
1: Dites-nous, c'est quoi Droit et démocratie? Quelle est cette maison dont vous parlez?
2: C'est un organisme créé par le Parlement fédéral, le gouvernement de M. Mulroney en 88, qui crée des programmes de coopération avec les pays en développement en matière de promotion, de protection des droits humains et en matière de soutien aux valeurs démocratiques, aux institutions démocratiques. Donc, on a des programmes, un peu comme la coopération, aujourd'hui en Afghanistan, au Maroc, en Haïti. On va en avoir en Égypte, en Jordanie, en Indonésie, autour de la Birmanie. On va travailler là, à compter de maintenant, en Chine. On travaille aussi dans les pays d'Asie centrale sur des projets de traduction dans leur langue d'ouvrages.
1: Mais pourquoi est-ce une initiative canadienne et non pas de l'ONU?
2: L'ONU a ses institutions. Louise Arbour préside le Haut Commissariat. On a un fonds commun, d'ailleurs, Droit et démocratie et le Haut Commissariat de Genève. C'est 88 ans, c'est... Le mur de Berlin va sauter un an après. Il y a des mouvements vers la démocratie dans le monde. Le Canada voit bien que un certain nombre de pays créent des institutions, le Danemark, la Hollande, la Suède. Et le Canada, il y a un grand débat sous M. Mulroney. Certains qui disent, on va confier ça aux fonctionnaires, et puis ça va être dans l'ensemble de nos politiques extérieures. Et d'autres qui disent, non, les fonctionnaires ne peuvent pas avoir la liberté requise. Parce que les liens avec les gouvernements, parce que les votes aux Nations Unies, on va créer un organisme totalement séparé, totalement indépendant, comme avaient fait les Danois. Ils se sont inspirés d'ailleurs des Danois. Et c'est M. Clark, Mme Vézina, Monique Landry, qui ont défendu auprès du Premier ministre l'idée de créer un organisme complètement indépendant. Et croyez-moi, il est complètement indépendant.
1: Le mandat est extrêmement large. Il est balisé par 4 grands champs. Développement démocratique, les droits des femmes, la mondialisation et les droits humains, et les droits des peuples autochtones. Mm-hmm. Si on regardait chacun...
2: Le développement démocratique, c'est ce qu'on vient d'évoquer juste avant, c'est-à-dire le travail qu'on fait dans des pays. C'est vraiment dans des pays. Par exemple, le Maroc. On est au Maroc les 3 dernières années pour appuyer la tenue de 13 forums régionaux dans les différentes régions du Maroc sur la démocratie, un forum national, parce que et la société civile marocaine et l'État marocain souhaitaient des évolutions très profondes. Donc, le développement démocratique, c'est ce qu'on fait en Haïti, ce qu'on fait au Maroc, en Afghanistan, en Chine, en Birmanie, en Colombie, au Mexique. Bon, c'est le travail dans un pays. Le droit des femmes... C'est un des changements les plus profonds du 20e siècle que l'émergence de ce concept d'égalité et d'équité entre les genres. Et c'est sans doute la plus grande force aujourd'hui dans le monde de promotion des droits humains. Où qu'on soit, on est au Mali ou en Afghanistan, j'étais en Égypte, là en Égypte ou en Haïti, le mouvement des femmes... c'est pas dans le sens du féminisme, mais le mouvement des femmes dans le sens de l'égalité et de l'équité est puissant partout. Il n'y a pas d'endroit où il n'existe pas. Et c'est un vrai problème aussi. C'est même pas la question est-ce que les hommes, les femmes sont différents, c'est une telle évidence. C'est la question, est-ce qu'on est tous des êtres humains avec les mêmes droits? Et premièrement, et deuxièmement, si oui, si la réponse c'est oui, comme on le croit tous les deux, l'autre question c'est pourquoi donc y a-t-il des traitements différenciés pour les mêmes fonctions, pour le même travail, pour bon, et qu'il n'y a pas le même accès, quelquefois, à l'éducation, à la santé, etc. Donc, la deuxième thématique de nos travaux, droit et démocratie, c'est ça. C'est partout de venir en appui à ceux qui se battent pour l'égalité des genres.
1: Et ça, on n'a pas besoin d'aller dans les pays sous-développés.
2: Ah, il y a des pays sous-développés qui nous donnent des leçons. Vous savez, tout ce dont on est en train de parler, il n'y a pas de pays J'ai presque envie de dire, il n'y a pas de pays qui sont en avance sur d'autres. C'est-à-dire que dans la mesure où la capacité de régression, elle est commune, c'est une recherche vraiment commune. Quand l'Inde, en 1992, fait un amendement à sa constitution qui prévoit que désormais, il va y avoir le tiers des femmes dans tous les gouvernements locaux et les gouvernements des États indiens. C'est un changement considérable. On parle de quotas, nous, on n'a rien fait encore. Et aux dernières élections fédérales, le nombre de femmes au Parlement a diminué en nombre de femmes et en nombre de ministres aussi. Madame Flora McDonnell, qui était dans cette délégation de droit et démocratie qui revient d'Égypte, me racontait que la première femme élue au Parlement fédéral a été élue en 1921. Et qu'en 1951, il y avait toujours une seule femme au Parlement fédéral. Et quand elle a été élue au début des années 70, elles étaient cinq. C'est quand même assez extraordinaire. Aussi... Alors, le programme donc de soutien à l'égalité, c'est que les filles à l'école aussi, c'est pas une question de, c'est une question de respecter les cultures. Moi, je pense qu'on ne peut pas avoir le même rapport homme-femme partout dans le monde. Mais la question des droits, c'est est-ce qu'il y a quelques éléments fondamentaux au-delà de la religion? Au-delà des cultures, au-delà de l'histoire qui remonte partout comme une espèce de force incroyable, est-ce qu'il y a quelques éléments sur lesquels, quand même, comme humanité, on peut s'entendre? Et est-ce que dans ces éléments, cette égalité de tous les êtres humains peut apparaître dans cette liste-là? La troisième thématique, c'est la thématique des droits des peuples autochtones. On a cru, dans les années 40, dans les années 50, que la question des peuples autochtones était terminée. Qu'ils allaient entrer tranquillement dans le néant, qu'on avait réussi à régler cette histoire-là. Aujourd'hui, les 350 millions d'Autochtones dans le monde, en Australie, en Nouvelle-Zélande, en Asie, en Afrique, en Amérique évidemment, latine et en Amérique du Nord, au Canada, la question des Autochtones occupe une place considérable dans les débats politiques, dans les enceintes juridiques, les tribunaux, etc., dans les débats concernant l'aménagement des territoires, la propriété des terres, au niveau aussi des valeurs, les Autochtones ont des valeurs de grande portée. Le mouvement écologique ne le dit pas suffisamment. Le lien de l'homme et de la nature, l'intimité de la vie de la planète et de la vie des êtres humains, c'est les Autochtones qui nous l'enseignent le plus fortement. Ce qu'ils apportent aussi en termes de médecine traditionnelle, etc. La dimension spirituelle des Autochtones, mais aussi la dimension... Vous savez, on vit, nous, dans le petit espace sécularisé du monde. L'Europe de l'Ouest, un petit peu le Japon, nous, les États-Unis, etc. Mais si on pouvait faire un dessin que les gens qui nous écoutent verraient, l'espace laïcisé du monde, ça représente à peu près, je sais pas, un 15e de la population de la planète. Partout ailleurs, en Amérique latine, chez les peuples autochtones d'Amérique latine, en Afrique, que je connais bien, en Asie, l'autre dimension est pas omniprésente, l'autre dimension est forte. Elle conditionne une partie de la vie. Et les Autochtones nous réapprennent ça un peu, que notre façon un peu sèche, faire sur faire, dans le monde laïque, laïcisé, n'est pas l'alpha et l'oméga de la sagesse humaine.
1: Quand vous dites l'autre dimension, c'est le spirituel ou le religieux? Ou les deux?
2: Je pense que ce sont les deux dimensions. Il y a une dimension spirituelle liée au fait d'être un vivant. Et puis l'autre dimension de la foi, de la relation avec un système de représentation, de la création, de la responsabilité, c'est une autre affaire. Je pense les deux.
1: Vous aviez annoncé quatre thématiques, on en a vu trois, la mondialisation et les droits humains.
2: La dernière, c'est ça. La dernière, c'est... Je pense qu'on ne peut pas être une maison comme la nôtre qui s'intéresse de toute évidence au développement et qui place le développement humain au centre des droits, au centre de ses préoccupations, sans prendre note qu'il y a quand même la mondialisation. Je suis à Québec où il y a un congrès mondial sur la santé où je suis allé parler des droits à la santé. On a donc des collègues dans la maison qui suivent la négociation de l'Organisation mondiale du commerce pour voir comment elle a un impact ou négatif ou positif sur le déploiement réel, concret des droits. Dans le cadre de l'OMC, a été posée la question d'accès aux médicaments. un accès universel aux médicaments, dans une négociation commerciale. C'est des gens un peu fous comme nous, qui, dans des caucus des droits humains autour de l'OMC, qui on disait à certains pays, allez-y, on va vous soutenir, etc. Et c'est les pays qui ont fait le travail. On suit beaucoup. Tout ce qui s'appelle, ce que les anglophones appellent « right to food », le droit à la nourriture, le droit à l'eau. Aujourd'hui, il y a 2,4 milliards de personnes, pendant qu'on se parle, dont la préoccupation première aujourd'hui, c'est de trouver la nourriture et le peu d'eau potable dont ils ont besoin pour survivre. Donc, ces questions, dans un monde qu'on dit maintenant globalisé, on le voit surtout par les questions de santé à cause des grandes pandémies. Tout à coup, les oiseaux apportent la grippe aviaire et puis le SARS et tout ça. Mais donc, on a des collègues qui nous tiennent informés des négociations internationales qui ne peuvent plus éviter la question des droits. Il n'y a pas aujourd'hui, il n'y a aucune négociation internationale, il n'y en a pas, y compris sur le nucléaire, sur les ressources, etc., qui, à un moment donné, n'est pas obligé de reconnaître que là, il y a une question qui va se poser en termes des droits. Ça, parce qu'il y a maintenant, vous savez, il y a 60 ans après la Deuxième Guerre mondiale, le mot « droits humains » n'apparaissait nulle part dans le droit international, n'apparaissait nulle part dans les droits nationaux. Ça n'existait pas. C'est une formidable progression depuis 60-70 ans que ces mécanismes internationaux, ces conventions, ces institutions, les institutions nationales aussi, presque partout. Il y a quelques pays arriérés, Cuba, la Corée du Nord, la Birmanie, mais la liste est très courte, qui n'ont pas joint le grand mouvement d'affirmation des droits.
1: Jean-Louis Roy, droit et démocratie fait l'inventaire de tous ces besoins, de cette situation dans le monde. Mais quel est votre poids et quel est votre agir sur des décisions, sur des gouvernements?
2: Écoutez, j'en sais rien. On travaille, on espère qu'on a de l'impact quelquefois. Je pense que dans le cas de l'OMC, il y a eu un impact. Nous, avec d'autres, on travaille à l'échelle mondiale, on travaille avec d'autres. On a beaucoup souhaité, on a beaucoup travaillé pour que la Commission des droits de Genève se transforme en Conseil des droits. Ça s'est fait. On ne prendra pas le crédit de ça, parce qu'on était dans des coalitions avec toutes sortes de monde. On vient de beaucoup travailler. Et ça a été lancé avant que je sois à droit et démocratie, j'en prends pas du tout le mérite, pour que les Nations Unies reconnaissent les droits des Autochtones. C'est en train de se faire avec une déclaration, 10 ans de négociation. Et elle est arrivée à son terme. Ça va être soumis à l'Assemblée générale des Nations Unies à l'automne, vraisemblablement. On était là aussi dans des coalitions. On parlait des droits des femmes tantôt. Après le régime des talibans en Afghanistan, on a créé un bureau au Kaboul et on a soutenu 60 ONG femmes qui sortaient de la clandestinité. Ces femmes-là ont demandé que leurs droits soient reconnus dans la constitution de l'Afghanistan, la nouvelle constitution. Ça s'est fait. C'est pas nous, c'est nous avec d'autres. On travaille vraiment en coalition avec d'autres.
1: Dans le mouvement droit et démocratie, vous êtes structuré ou dépend d'un certain réseau. Et en parlant de ce réseau-là, vous avez dit que c'est un réseau pour créer de la pensée nouvelle.
2: Oui. De la pensée nouvelle, on vient de mettre un gros morceau tantôt sur la table. Je crois qu'il est plus possible pour l'Occident de penser le monde comme si le monde était laïcisé. Les religions, le rapport de l'Occident aux religions, ça veut dire le rapport de l'Occident avec les 5,2 milliards de personnes qui pensent qu'il y a des espaces laïcs intéressants, mais que ce ne sont pas les seuls. Et comment on va conjuguer avec ce monde-là? Ce n'est pas tout de les condamner et de dire c'est des fondamentalistes parce qu'ils ne pensent pas comme nous, etc. Ça, c'est un premier problème. Le deuxième problème, comment l'Occident, sans tomber dans la culpabilité, etc., va se réconcilier avec l'histoire. L'histoire est aujourd'hui une force déterminante dans le monde. J'arrive du Proche-Orient, les gens te parlent des protectorats britanniques, te parlent de la fin du régime de Farouk et l'émergence du nationalisme de Nasser, et tout le monde est dans l'histoire. Le président de l'Algérie dit qu'il faut que les Français s'excusent des crimes qu'ils ont commis pendant la colonisation. Clinton, quand il est président, va parler devant le Parlement des Indes. Il y a un député qui se lève et qui dit « Où étiez-vous l'Amérique ?» quand on était nous. Nous, on est dans un monde productiviste, dans un monde de rapports rapides, etc., qui a toujours un objectif et tout et tout. Beaucoup de gens sont encore dans la réflexion sur ce qui est arrivé, sur ce qui leur est arrivé depuis 3, depuis 5, depuis 8 générations. Là aussi, il faut produire de la pensée nouvelle. Et puis, il y a la question des cultures. Moi, la Convention sur la diversité culturelle ne m'a pas fait rêver, pas une minute. Et tous les jours, je regrette qu'on ait obtenu une enveloppe dans laquelle on ne met rien. C'est sympathique, le Québec. Canada, tout le monde, c'est Mme Froulard, Mme Baudouin,
1: Mme Beauchamp.
2: Mme Beauchamp et tout ce monde-là qui disent qu'est-ce qu'ils font aujourd'hui qu'ils ne faisaient pas il y a 6 mois? Si on a une convention sur la diversité culturelle, c'est pour faire quelque chose qu'on ne pouvait pas faire. Et on ne fait rien de plus. C'est la politique qui va découler de la convention qui est intéressante, des contenus de la convention. Et ce n'est pas vrai que le monde est en train de s'uniformiser culturellement. C'est une vision extrêmement limitée à l'Occident, à des producteurs audiovisuels européens, etc. Allez dire ça aux Indes, dont le cinéma est en train de s'épanouir, dont la musique est en train de s'épanouir, etc. Attendez que la Chine arrive dans l'espace culturel du monde. Il s'est vendu hier plus de billets pour aller voir des films indiens que de films américains. Nous, on n'a pas su préserver nos espaces culturels, notamment les Européens, qui ont laissé toute la distribution des produits aux sociétés américaines et qui se disent aujourd'hui, nos produits ne sont pas distribués. Il faut produire de la pensée nouvelle, mon cher.
1: Jean-Louis Roy, en 30 secondes, j'ai retenu de nos entretiens à propos de tout ce que vous avez fait. Vous parlez, j'ai adoré ça, j'ai aimé ça, j'ai eu beaucoup de plaisir, j'ai un grand souvenir. Vous êtes toujours aussi passionné?
2: C'est tout pour les autres de le dire, mais c'est sûr que je ne resterai pas une demi-heure de plus là où je suis si j'avais une vraie passion pour ce que je fais.
1: Merci Jean-Louis Roy.

C'est le moment de vous partager mon coup d'œil sur un fait de l'actualité d'ici ou d'ailleurs. Il y a quelques semaines, au moment de lancer à l'essai dans deux régions du Québec le fameux dossier de santé numérique, les plus alarmistes nous annonçaient une catastrophe. Après quelques ennuis au moment du lancement, tout semble s'être calmé et le ciel n'est tombé sur la tête de personne à ce jour, mais quoique. Ce lundi et même ce mardi, il était question de Portail, votre santé, qui est sous enquête. Il était question aussi d'un autre service numérique au ministère de la Santé qui dépasse outrageusement les prévisions budgétaires. J'ai tenté de mon côté de faire un bref suivi pour savoir où en était rendu le fameux dossier litigieux de santé numérique. À mon grand étonnement, je n'ai pas trouvé des inquiétudes là où je les attendais. D'abord, c'est la fatigue et l'épuisement du personnel qui est apparu. Un personnel qui peine à apprivoiser la bête. Puis, les syndicats des travailleurs de la santé du côté de la Mauricie et du centre du Québec qui dénoncent ce projet, où ils évoquent comme des enjeux de sécurité, de la protection des renseignements et de la vie privée de la population en général et particulièrement des travailleurs du CIUS de la région. La présidente du syndicat du personnel paratechnique des services auxiliaires et des métiers de ce même CIUS s'inquiète du fait que tous les types de travailleurs, quel que soit leur emploi, dans l'organisation, ont accès aux dossiers médicaux, à toutes les informations qu'ils contiennent. Les dossiers de ces usagers attitrés et aussi ceux de l'ensemble des patients en Mauricie, dans le centre du Québec et donc de tous les collègues de travail et de tous les citoyens. Tous les travailleurs et employés qui ont accès à ces dossiers sont tenus de respecter des règles de confidentialité. Le problème n'est pas là, mais dans le fait que le système le permette. Donc, il peut arriver qu'on trouve intérêt ou simplement par curiosité qu'on aille chercher ces informations troublantes auxquelles seul le personnel soignant doit avoir accès. Un employé des laboratoires ou de l'entretien qui n'est pas assigné à des soins directs aux patients peut avoir accès à ces fameux dossiers. Le risque est là, alors qu'il n'y a aucun besoin de ces informations pour l'exercice de leur travail, si je parle des gens de laboratoire ou de l'entretien. Je rappelle que le danger n'est pas que cela se fasse, mais que le système le permette. Santé Québec se veut rassurante, et évidemment reconnaissant être au fait de ces inquiétudes et assure que des vérifications ont été réalisées rapidement, ajoutant que la gestion des accès dans le dossier de santé numérique repose sur des règles strictes basées sur le rôle clinique, la validation des identités et l'authentification forte. De belles paroles, bien sûr, pour rassurer, mais seront-elles suffisantes? Comment se fait-il que les génies informatiques qui ont créé ces systèmes ne se soient pas préoccupés avant qu'un syndicat soulève la question? Toutes les informations sont accessibles dans les deux régions à l'essai conformément aux règles d'accès basées sur le rôle clinique. Un employé ou un professionnel qui aurait accès à de l'information qui ne relève pas de son rôle dans son travail, donc son rôle dans le réseau, ferait l'objet d'une analyse, nous disent les autorités, afin d'apporter rapidement les correctifs requis en cas de besoin. On y reconnaît donc qu'il y a un risque, mais Santé Québec avoue que la situation n'aurait pas dû se dérouler de la sorte. Ça leur a échappé probablement et assure, bien sûr, que des restrictions d'accès sont maintenant mises en place. Mais n'aurait-on pas pu y penser avant de lancer le programme ?

0: Émile Beauchemin, bonjour.
1: Bonjour.
0: Émile Beauchemin, vous êtes bachelier en théâtre de l'Université Laval.
1: Tout à fait.
0: Avec un profil de mise en scène. Et vous avez toujours montré un intérêt particulier pour les artistes émergents, pour le théâtre qui sort un peu des sentiers battus, qui sort un peu de l'ordinaire. C'était très évident quand vous étiez commissaire au Moi Multi. C'est... Maintenant que vous êtes au Festival Carrefour, vous tenez toujours cette ligne-là de pister les propositions qui sortent un peu du cadre?
1: Ben oui, absolument. En fait, au Carrefour, tu sais, ce que je dis souvent aux gens, c'est qu'on programme des expériences théâtrales qui sortent de l'ordinaire. Donc, on essaie d'être à l'affût de ce qui est nouveau en théâtre, de ce qui se fait de plus audacieux, de ce qui est plus actuel. Donc, dans ce sens-là, oui, on s'intéresse encore énormément à l'émergence, puis aux nouvelles idées, puis aux nouvelles formes. Puis, on essaie aussi de faire une place à ça dans notre programmation. Là, il y a un spectacle en particulier dont on pourra parler, là, mais Gabriel Sanson Premier avec un chien en laisse qui jappe,
0: oui.
1: Qui est vraiment...
0: Un titre assez particulier,
1: tout
0: oui.
1: à fait. Puis, c'est vraiment un artiste de la relève là, de Québec. Là. Donc, mm-hmm. ça, c'est plus rare qu'on accueille ça au Carrefour.
0: Émile Beauchemin, c'est votre troisième, le trio dont ouais. vous venez de mentionner les noms, c'est votre troisième programmation que vous présentez dans ce Festival Carrefour. Est-ce que vous l'avez construit autour d'un fil conducteur, autour d'une thématique cette année? Et si oui, quelle est-elle?
1: Ben, en fait, ça l'a un peu émergé à travers les choix qu'on faisait, là, ce qu'on a réalisé, c'est qu'une grande... on revenait à l'essence du nom du Carrefour, c'est-à-dire la rencontre des formes, des générations. Puis je pense que ça marque vraiment une des thématiques principales qui est la rencontre, l'intergénérationnel, les croisements, les formes hybrides. La rencontre au sens large est au rendez-vous, je crois, dans cette année, puis, dans cette édition. Puis j'espère que les gens vont avoir le sentiment de rencontrer des nouvelles choses, de rencontrer des nouveaux artistes, des nouvelles formes de théâtre, des nouvelles personnes, du nouveau public. Je crois qu'on a une programmation qui est parfaitement construite pour cette rencontre-là.
0: Et des nouvelles propositions, bien
1: oui,
0: sûr.
1: Exact.
0: C'est du 26 mai au 13 juin oui. que va se dérouler ce festival. Beaucoup d'activités à l'intérieur, beaucoup d'activités plus encore à l'extérieur,
1: ben
0: peut-être.
1: Oui.
0: Il y en a des payantes, il y en a des gratuites. Parmi les activités qui sont à l'intérieur, mais qui ne sont pas dans les grandes salles et les grandes présentations, il y a les chantiers.
1: Tout à fait.
0: Et ça, c'est une tradition, c'est presque depuis les débuts du Carrefour. Et rappelez-nous un peu le sens et le besoin et l'intérêt des chantiers.
1: Bien sûr, les chantiers, c'est un organisme à part entière. Donc, c'est porté par une jeune équipe de personnes qui ont plein de fougue, des belles idées, des nouvelles idées. Donc, c'est vraiment un petit festival qu'on a le grand plaisir et l'honneur d'accueillir dans un sens. Oui, exactement. Et les chantiers, ça se passe principalement en premier acte. Maintenant, il y a aussi au Périscope, à la Maison pour la danse, des présentations. Puis c'est l'occasion de voir des propositions pour la toute première fois. Donc, on va voir un chantier, puis c'est exactement ça, c'est une œuvre en chantier. Donc, on va voir une idée naître, une rencontre naître, puis c'est toujours un immense privilège parce qu'on a l'occasion de voir ce qui est le plus actuel. Puis après ça, très, très, très, très, très souvent, l'année d'après, il y a ces propositions-là qui se retrouvent sur nos scènes. Puis le monde peut dire, « Ben moi, j'ai vu ça. » Alors que c'était juste une idée ou un embryon. Donc, les chantiers, ça vaut le détour. Puis, on essaie de programmer nos spectacles autour du fait que c'est possible de voir les chantiers aussi, que ça soit une expérience totale.
0: Pour les chantiers, vous avez mentionné des lieux où on pourrait trouver de ces événements-là. Il faut réserver, étant donné que les lieux sont relativement restreints, si je pense à premier acte, il faut réserver pour aller au chantier.
1: Via la billetterie de premier acte, je crois, mais sur le site web des chantiers, je pense leschantiers.ca, vous trouverez toutes les informations également sur leurs médias sociaux.
0: J'aimerais, Émile Beauchemin, qu'on parle maintenant des grands spectacles. Je vais les appeler les grands spectacles. C'est la colonne vertébrale, disons, des spectacles intérieurs. C'est dans trois salles en particulier, la Bordée, le Périscope et le Diamant, qui vont accueillir ces spectacles-là. C'est 8 spectacles, je pense?
1: Je pense qu'on en a 7 en salle, 3 en extérieur, là, quelque chose du genre. Puis, en fait, cette année, oui, c'est...
0: Mais la grande colonne là, des spectacles intérieurs, là, je pense que c'est 7-8, en tout cas,
1: oui.
0: on verra. Oui. Et j'aimerais ça que, sans s'attarder trop longtemps, que vous nous donniez une idée à peu près de chacun. Épidermis Circus, qui va à peu près commencer, là, c'est au Périscope, le 28, 29, 30.
1: Ouais.
0: De quoi s'agit-il?
1: Ben, c'est vraiment une forme complètement déjantée du théâtre de un cabaret marionnettique un peu sensuel. On le présente, je pense, d'ailleurs, à 21h pour cette raison. Une Clémentine qui fait un striptease. Tout le spectacle aussi s'oriente autour d'une main avec une tête de bébé, donc qui est le personnage principal. Puis c'est un peu... c'est le mot en anglais me vient là, mais outrageous là, c'est tellement over the top là,
0: ouais.
1: c'est un gros party de marionnettes.
0: On dit que c'est sauté.
1: C'est sauté pas mal. Puis tout ça est recapté et capté puis reprojeté sur un écran, donc tout se reconstitue sur un écran, puis c'est une grande partie de plaisir.
0: Le suivant, il faut faire attention parce qu'il pourrait porter à confusion.
1: Oui.
0: Ce n'est pas du tout un relevé de la Bible ou un extrait de ce qu'on pourrait avoir des évangiles. Ça s'appelle « La sœur de Jésus-Christ ». Il ne s'agit pas du tout d'un retour dans la vie du Christ et dans les femmes qu'il a connues, qu'il a aimées, dont Marie-Madeleine et sa sœur. Qui est Jésus-Christ et qui est sa sœur dans ce spectacle?
1: Alors, ça raconte l'histoire d'une femme qui a vécu une violence sexuelle d'un homme dans les soirées avant l'événement auquel on assiste. Et cette femme, qui est la sœur de Jésus-Christ, alors son frère joue Jésus-Christ dans la messe de Noël ou dans la Passion, je pense, dans l'histoire.
0: Okay.
1: Donc, à chaque année, il joue Jésus-Christ à l'église. Donc, c'est la sœur de...
0: C'est comme ça qu'on lui a donné un surnom, dans le fond.
1: Exact. Donc, la sœur de Jésus-Christ. Et on assiste à une procession. Donc, tout le long du spectacle, elle marche à travers son village pour aller se venger contre l'homme qui lui a fait la violence. Et c'est tout le village qui se réunit autour de cette femme. Moi, j'ai vu ce spectacle-là à Avignon et c'était la virtuosité de cette performance-là est à couper le souffle. Vraiment, là, l'interprète est extraordinaire. Il y a un interprète en scène avec une musicienne. Ça vaut le détour. C'était un des shows les plus en demande dans le off de Avignon, là, puis je le recommande à quiconque.
0: Donc, à l'aborder, 26, 27, 28.
1: Oui.
0: Frère. Diamant.
1: Oui.
0: Les 29 et 30.
1: Absolument.
0: C'est de Montréal. Ça a été présenté chez Duceppe.
1: Oui, c'est ça. C'est une création toute fraîche, une création de Nathalie Doumard, qui est autrice, mais aussi co-metteur en scène, metteuse en scène du spectacle. Nathalie nous parle de sa famille très souvent dans les spectacles qu'elle crée. Il y a quelques années, elle a créé un spectacle qui s'appelait Mama, autour des femmes de sa famille. C'est Nathalie Doumard est d'origine égyptienne et elle nous parle de ces personnes qui habitent au Québec, qui sont des immigrants de première génération.

0: Dans Chalais, quel est le motif de la rencontre de ces hommes qu'on dit frères, mais en fait, il y a des voisins, il y a des beaux-frères, ils ne sont pas nécessairement des frères de sang. Ils ne sont
1: pas tous frères de sang, et en effet.
0: Et quel est le motif de la rencontre?
1: Ben, c'est une rencontre familiale annuelle, donc ils se rencontrent autour de justement un chalet, des vacances, puis il y a un spa sur scène. C'est vraiment... tous ces hommes-là se rencontrent autour de cette... de ce week-end-là, puis s'ensuit toutes sortes de rencontres, de discussions, et voilà, c'est vraiment extraordinaire.
0: On a mentionné tout à l'heure le fameux chien en laisse qui jappe.
1: Oui.
0: C'est au Diamant, ça aussi, les 4 et 5 juin.
1: Absolument.
0: De quoi s'agit-il?
1: Un chien en laisse qui jappe, c'est un spectacle monté par Gabriel Sanson-Premier, qui est un artiste de la relève de la Ville de Québec. Gabriel est interprète. Elle fait du slam, du spoken word. C'est toujours des formes entre le théâtre, la littérature, le slam, le rap. Et c'est une personne de la génération Z. Donc, il nous parle de cette vie en banlieue, de l'isolement de la génération, de aussi un rapport à l'ego, rapport au soi. Gabriel nous parle de sa génération, nous parle de ses points forts, de ses détresses. Et Gabriel est seul en scène, et fait tous les rôles, la technique, l'interprétation, il déchire les billets avant de rentrer, il anime sa propre discussion à la fin. C'est vraiment une forme hyper éclatée d'une jeune personne qui crée ce qu'il y a de plus actuel en ce moment à Québec.
0: Peut-être que les spectacles sont développés, mais les interprètes sont rares.
1: Oui, il y a ça, mais en fait, c'est aussi le commentaire de tout faire. Ça parle beaucoup d'ego, de narcissisme, le spectacle. Donc, ça appuie la forme. C'est vraiment là, Gabriel, elle est d'une virtuosité là, au niveau de l'interprétation. Mm-hmm. C'est assez impressionnant.
0: Vampire à l'aborder les 3 et 4 juin.
1: Oui, c'est rare qu'on a des spectacles qui nous proviennent de l'Amérique du Sud. C'est le premier spectacle qui vient du Chili depuis, je pense, le début du festival. C'est une forme très éclatée du théâtre, on va dire documentaire, mais aussi qui puise dans toute une fiction construite par les interprètes. Emanuela Infante nous plonge dans une colonie de chauves-souris. Qui habitent, et puis elle et son partenaire incarnent 2 chauves-souris qui sont délocalisées par des éoliennes qui ont été érigées proche de où est-ce qu'ils habitent. Puis ça parle d'une vraie crise écologique en ce moment qui se passe en Amérique du Sud où on érige des éoliennes mais qui déplacent des espèces, puis ça a des répercussions vraiment très concrètes sur la faune, la flore. Et les 2 interprètes incarnent ces chauves-souris-là. Ça devient très bouffonnesque, très drôle, très comique, mais aussi dramatique. Ils se font déloger, ils perdent leur maison, ils perdent tout. C'est en espagnol, c'est surtitré, mais le jeu est tellement physique que moi, tout le monde comprend.
0: Oui.
1: C'est vraiment très bon.
0: À l'aborder, il y a Visage.
1: Visage, oui. Un spectacle.
0: Intriguant.
1: Oui, Alexia Burgère, qui est metteuse en scène montréalaise, mais qui réunit une équipe autour de l'idée de... cette chose qu'on porte toutes et tous, là, notre visage, qui est notre première rencontre, interface avec le monde, elle a réuni des histoires qui parlent de ça, mettons. Donc, on a des personnages, par exemple, Anne-Marie Olivier, là, qui est dans le spectacle, incarne un Ukrainien qui est malheureusement un parfait sosie de Vladimir Poutine. Un autre comédien, Étienne Loup, incarne une personne qui une vraie maladie où on perçoit les gens avec des traits de démons. On les voit avec des traits de démons, des yeux élargis. C'est très épeurant pour les gens qui ont cette maladie-là, mais qui est acteur, puis il fait du doublage. Puis quand il regarde des interprètes sur une télévision en faisant du doublage, il les voit pas de même. Donc, il double Brad Pitt, qui est la seule personne dans tout le spectacle qui perçoit pas comme un démon. C'est vraiment un spectacle d'une grande profondeur parce que ça nous plonge dans toutes sortes de questions sur notre identité, notre rapport à notre visage, notre rapport à ce qu'on projette. Alors, je le recommande à quiconque. C'est une autre création de cette année. C'est une coproduction du Centre national des arts et de l'Espace Go.
0: Oui. Et cette autrice-là avait créé, il y a quelques années, le célèbre Harding.
1: Oui, absolument, qui a été aimé toutes et tous.
0: Ça fait apprécier.
1: Absolument.
0: On retrouve après une pièce monumentale, disons, au Diamant, les 11 et 12 et 13 juin, c'est Saïgon.
1: Absolument. Les personnes qui ont vu Lacrima l'an dernier, c'est la même compagnie et la même créatrice. Donc, Saigon, c'est un, comme vous l'avez dit, un spectacle monumental. Il y a plus d'une dizaine d'interprètes sur scène. C'est un
0: décor. Trois heures et demie.
1: C'est 3h30.

0: Mais ça se regarde là avec comme c'est tellement ingénieux, la mise en scène est tellement dynamique, ça passe vraiment vite. Saigon nous plonge entre Saigon 1956 et la France des années 1990, et ça nous plonge au cœur d'un restaurant vietnamien où convergent des personnes qui gèrent le restaurant, des personnes qui viennent tout simplement qu'ils fréquentent, mais ça nous plonge dans les déracinements qui sont associés à partir d'un pays, perdre son pays d'origine, avoir à se relocaliser dans un pays. Caroline Guélan Nguyen, qui est d'ailleurs elle-même vietnamienne et française, nous parle justement de cette binationalité-là, de cette double identité-là.
1: Et d'un déracinement, sûrement.
0: Et d'un déracinement, oui, mm-hmm. Exact.
1: C'est, tout à fait.
0: Et ça se regarde, là, 3h30, mais ça se regarde tellement bien.
1: Et les 2, 3, 4 juin, je vois pas dans l'ordre du calendrier, là, je vois dans l'ordre des spectacles, Lettres non écrites, c'est au Périscope. Ça, c'est un projet assez spécial.
0: Tout à fait. Ça nous provient de la France. David Gelselsen...
1: L'idée provient de la France.
0: Exactement. Mais il y a une nuance. Parce qu'on a travaillé toute l'année avec deux autrices de Québec, donc Anne-Marie Olivier, encore une fois, mais Caroline Fouché. Et le concept du spectacle, c'est que c'est des auteurs-trices qui font des rencontres avec des gens qui viennent témoigner auprès, donc un à un, des rendez-vous tout le long de l'année qu'on a fait ça. Ils viennent prendre un rendez-vous et ils expliquent à la personne, à l'autrice, une lettre qu'ils n'ont jamais pu écrire, qu'ils n'ont jamais été capables d'écrire, et l'autrice l'écrit pour elle ou lui.
1: Oui.
0: Donc, ça donne des choses qu'on peut imaginer très bouleversantes, en fait, là, des mots qu'on n'a jamais pu dire, tu sais.
1: Oui. Ils ont choisi leur personne à interviewer ou si ça a été un concours lancé des gens qui se proposaient?
0: C'était un concours lancé qu'on a travaillé en collaboration avec la Maison de la littérature. L'idée, c'était, on lançait cet appel-là, les gens prenaient un rendez-vous, venaient rencontrer soit Caroline ou Anne-Marie Olivier, puis tout le long de l'année, on écrit des lettres. Donc là, toutes ces lettres-là vont pas toutes être lues sur scène, évidemment. C'est un spectacle qui est reconstitué avec des lettres d'une ancienne version du spectacle, donc la version en France, d'autres versions qui ont été montées partout à travers le monde, mais aussi des lettres de Québec. Puis c'est une sorte de, on va dire, spectacle littéraire autour de ces lettres-là, puis des choses que on veut dire qu'on n'est pas capable de dire, qu'on aurait
1: qu'on
0: voulu dire.
1: Qu'on veut dire par les autres.
0: Et que, ben, des fois, ça peut aider d'avoir du monde qui nous aide à traduire oui. ce qu'on ressent, tu sais. Oui. Donc, puis on a lu le livre, Maxime, Arise et moi, on se l'est passé, on avait une copie, là, puis ça, on a tous les trois pleuré, c'était extraordinaire.
1: Ça va pour ce que j'appelle la colonne vertébrale, en salle. À l'extérieur, maintenant, Conte à glacer le sang, c'est oui. au domaine Maizeray.
0: Je voudrais amener une nuance aussi parce que pour nous, la colonne vertébrale, donc les spectacles en salle, c'est une colonne vertébrale, mais il y a aussi trois autres spectacles qui font autant partie de ça pour
1: oui,
0: nous.
1: Oui.
0: Puis on a fait un choix très intentionnel cette année d'essayer de sortir des salles parce que on va y venir un peu plus tard avec Où tu vas quand tu dors en marchant. Là.
1: Oui.
0: Mais c'est une des expertises de notre équipe. De faire des shows en extérieur, puis de sortir des salles de théâtre. Donc, en tout cas, il y a les Contes à glacer le sang qui va dans ce sens-là, de sortir le théâtre des lieux plus habituels.
1: Vous l'avez confié à Maxime Robin?
0: Ben, en fait, Maxime Robin, c'est plutôt lui qui nous
1: a fait la proposition.
0: Qui a fait la proposition, puis sa compagnie monte les Contes de Noël depuis, les mm-hmm. Contes à passer le temps depuis de nombreuses années, ce qui est devenu une tradition annuelle pour plusieurs oui. personnes. Là. Moi, j'aime dire que le temps des fêtes n'est pas commencé avant qu'on a vu ce spectacle-là. Ça lance... Puis pour les personnes qui n'ont jamais vu ça ou qui n'ont jamais vécu, c'est l'équipe de Maxime qui demande à des autrices ou des auteurs d'écrire un conte et ensuite, on demande à un interprète d'interpréter ce conte-là autour d'une thématique, autour de... Et là, c'est des histoires qui font glacer le sang autour de la ville de Québec et du patrimoine bâti de la ville de Québec. Ouais. Et tout ça va nous être livré autour d'un feu en extérieur.
1: Autour de la colonne parlementaire, Camion.
0: Absolument.
1: Un bon souvenir de l'hiver 2022.
0: Bien sûr. Camion, c'est un spectacle qui nous provient d'Ottawa, parce que Ottawa, ils ont vécu
1: également. Ils l'avaient connu, eux autres, oui.
0: Ben, pour les personnes qui se demandent de quoi on parle, c'est le blocus des camionneurs pendant la COVID,
1: oui.
0: Qui ont fait à l'Assemblée nationale à Québec, mais aussi autour du Parlement à Ottawa. C'était le convoi des camionneurs. Puis
1: convoi de la liberté.
0: La liberté, exactement. Puis, qui avait bloqué des grosses parties de chaque ville pour revendiquer la liberté du vaccin, de choisir. Puis à Ottawa, je dirais plus qu'à Québec, ça a ébranlé la ville. Ça a duré un mois de temps. Oui. Puis,
1: ça a ébranlé le Parlement aussi.
0: Ah oui, absolument. Puis Mélanie Binette, qui est la créatrice, a décidé de se plonger dans cette idée de liberté et de questionner des enfants qui avaient été témoins de ce convoi de la liberté-là à Ottawa et de les passer en entrevue pour leur demander « ça veut dire quoi pour toi la liberté ?» et de monter un spectacle audio qu'on écoute. Alors, le spectacle est très atypique parce qu'il se vit dans l'espace urbain. On est confié, donc on est un groupe de quatre qu'on est confié à un enfant. Chaque enfant guide un groupe de quatre personnes et l'enfant conduit un camion téléguidé à travers d'un parcours théâtral. Et pendant qu'on fait ce parcours avec l'enfant qui nous guide et avec son camion, on entend dans un casque d'écoute qui nous est donné pendant la représentation ce théâtre audio sur la liberté. C'est absolument bouleversant d'entendre des enfants nous parler de cette idée.
1: Rapidement, on a deux spectacles encore à passer. Qui est Ce monde de la métisse.
0: Christine Beaulieu, oui. Un autre spectacle en extérieur qui nous parle de la trajectoire des saumons dans la rivière de la Métis. Exactement. Des saumons qui ont à vivre beaucoup d'embûches et dans toute leur vie de saumon là, pendant une saison.
1: Et de dérangements du harnachement.
0: Exactement. Et à cause des barrages qu'on a érigés. Ça nous parle de la vie de ces saumons, mais aussi de l'impact qu'on a sur l'environnement et l'écologie en tant qu'humain qui construisons des barrages, qu'on a notre empreinte est dévastatrice.
1: Rappelons que Christine Beaulieu, c'est Jeanne Hydrault,
0: mais oui. Absolument. Grand
1: phénomène. Et où tu vas quand tu dors en marchant?
0: On ne peut pas
1: l'échapper. C'est des fins de semaine, ça?
0: Où tu vas quand tu dors en marchant, c'est les deux premières semaines cette année du festival. Donc, c'est sur deux semaines, mais la différence, c'est qu'on a autant de représentations, mais on a décidé de faire des représentations de jour. Cette année, c'est un nouveau parcours. Donc, c'est vraiment là, c'est extraordinaire. On est très fiers de lancer ça. C'est dans le coin de Marie de l'Incarnation, à la limite de Marie de l'Incarnation dans Saint-Sauveur. Quatre tableaux, donc des nouveaux spectacles montés qui vont être là pour deux ans. Mais je vous dirais, venez, ça vaut la peine. Oui.
1: Tout ça, on le trouve sur le site Internet de Festival Carrefour.
0: Absolument.
1: Les gens peuvent réserver.
0: Tout à fait.
1: Pour les spectacles en salle, réserver pour toutes les occasions. On peut trouver toutes les informations là-dessus. Donc, c'est à consulter. Et il y a la tarification inclusive qui...
0: Je peux en parler un peu. Oui, on a une tarification inclusive, ce qui veut dire que pour la majorité de nos spectacles, on offre la possibilité de payer 15, 30, 40 ou 50. Et 65, c'est un tarif fixe pour seulement Saigon et Frères, vu que c'est des très, très des gros spectacles. Ouais. Donc, c'est une façon de rendre la programmation accessible pour tous les portefeuilles.
1: Merci beaucoup. Et c'est bon Carrefour, bon festival, Émile Beauchemin.
0: Merci beaucoup.
1: Merci.
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Pour tout commentaire, question, suggestion, appréciation, vous pouvez le faire. Il y a une adresse pour l'émission qui est entre nous avec un trait d'union, @radiogalilée.com. Voilà qui termine l'émission d'aujourd'hui. Je veux remercier mes invités, Géraldine Moinard, Jean-Louis Roy, Émile Beauchemin. Merci à Yannick Caron pour la prise de son et la mise en onde. J'ai fait la recherche et les entrevues de l'émission d'aujourd'hui. Je vous remercie, vous tous et toutes qui étiez à l'écoute. Et je vous donne rendez-vous, parce que je vous y attends, mardi prochain, 13h, pour une autre rencontre à vivre entre nous.

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1: Laudetur Jesus Christus.
2: De nouveaux bombardements et appels à évacuer des zones entières du sud Liban ce mardi. Tsahal, l'armée israélienne, concentre en particulier son offensive sur la ville de Nabatieh. Cette guerre affecte tout le peuple libanais, un peuple qui a besoin de retrouver sa souveraineté. C'est ce que nous dira la supérieure de la congrégation des sœurs maronites de la Sainte Famille au début de ce journal. Un nouveau premier ministre au Sénégal, le président Diomaye Faye a nommé un économiste à la tête du gouvernement trois jours après le limogeage d'Ousmane Sonko. Celui-ci fait déjà son retour. Il vient d'être élu ce matin président de l'Assemblée nationale. Dans ce journal également, la fronde grandissante au sein du Parti socialiste espagnol. Et puis nous entendrons le pape Léon XIV qui hier présentait son encyclique Magnifica Humanitas depuis la salle du synode, un texte social dans lequel le Saint-Père plaide pour un monde désarmé.
3: Radio Vatican, le journal, Olivier Bonnel.
2: Bonjour. L'armée israélienne a appelé ce mardi matin les habitants de la ville de Nabatieh à évacuer les lieux en prévision de nouvelles frappes contre le Hezbollah. C'est la première fois que tous les habitants de cette ville sont sommés de se déplacer. Hier déjà, comme les semaines précédentes, cette ville du sud Liban avait déjà été le théâtre de nouvelles frappes de Tsahal en violation du cessez-le-feu signé le 17 avril. Benjamin Netanyahou, le premier ministre israélien, a expliqué hier que son pays allait intensifier son offensive pour écraser, je cite, le Hezbollah. Les Libanais qui vivent dans le désarroi d'un pays dont la souveraineté est sans arrêt attaquée. De nombreux jeunes du Liban n'ont presque que connu la guerre et la tentation de l'exil est grande, même si c'est une fausse solution selon sœur Marie-Antoinette Saadeh. Elle est la supérieure de la congrégation des sœurs maronites de la Sainte Famille.
4: Au sujet des jeunes qui n'ont qu'un seul désir, quitter le pays parce qu'ils n'ont connu que la guerre et les difficultés et rien n'est facile pour eux et chaque fois il faut refaire la vie. Alors ceux-là, à ces jeunes-là, on essaie de leur rappeler notre histoire, l'histoire de nos ancêtres, ce peuple qui a réduit les montagnes en terrasses et qui a travaillé avec ses mains, qui a à la sueur de son front. On essaie de leur dire, mais si vous ne bâtissez pas votre pays, si vous ne faites pas quelque chose pour votre pays, vous allez toujours être déracinés partout où vous allez. Alors on essaie de leur ouvrir des horizons, mais pour eux, c'est quand même difficile. Parce que l'école est difficile, l'université est difficile, l'hôpital est difficile, la vie de tous les jours est difficile. Vous voyez ce que je veux dire? C'est des jeunes qui n'ont connu que des difficultés dans leur vie. Plus que jamais, on a besoin de tous nos amis qui sont en dehors du Liban et qui croient en nous, alors qui continuent à ne pas désespérer, qui continuent à croire en ce Liban libre, souverain, même s'il reste un pays dont le territoire est petit. Mais il nous le faut en entier et pas fragmenté.
2: Sœur Marie-Antoinette Saadeh, supérieure de la congrégation des sœurs maronites de la Sainte Famille qui vit non loin de Beyrouth. Un autre cessez-le-feu de violet est celui entre les États-Unis et l'Iran. Des frappes américaines ont eu lieu ces dernières heures sur le sud du pays. Les gardiens de la Révolution ont annoncé avoir abattu un drone américain et tiré sur plusieurs autres aéronefs qui entraient dans l'espace aérien du pays. L'Iran, où une déclaration du guide suprême Mojtaba Khamenei a été lue à la télévision d'État, il est certain qu'il n'y aura pas de retour en arrière et que les nations et territoires de la région ne serviront plus de bouclier aux bases américaines, explique le guide iranien Mojtaba Khamenei, qui n'est pas apparu en public depuis sa prise de fonction au début du mois de mars. Partons au Sénégal où quatre jours après son limogeage de son poste de Premier ministre par le président Diomaye Faye, Ousmane Sonko, revient comme président de l'Assemblée nationale. Il a été élu ce matin à la tête de la Chambre lors d'une session boycottée par l'opposition. Le Sénégal qui a également depuis hier soir un nouveau Premier ministre, Amadou Alaminou Mohamed Lo, un économiste de 60 ans, déjà membre du gouvernement depuis 2024. Les précisions de notre correspondant à Dakar, Abdoulaye Diédou.
5: 72 heures après avoir mis fin aux fonctions de son désormais ex-premier ministre Ousmane Sonko, le président sénégalais Bassirou Diomaye Faye a dévoilé hier le nom du nouveau chef du gouvernement. Il s'agit de l'économiste et ancien haut cadre de la BCAO, Amadou Alaminou Lo. Technocrate clé, le nouveau patron de l'exécutif s'est engagé à traduire en acte l'agenda national de transformation Sénégal 2050 en rigueur comptable et à stabiliser dans le même temps une situation macroéconomique croulant sous le poids d'une dette dite cachée. En déclinant hier les orientations majeures de sa feuille de route, l'ancien secrétaire général du gouvernement compte mettre le curseur sur les urgences de l'heure, à savoir la stabilisation des finances publiques, la gestion des tensions sociales, l'atténuation des chocs économiques mondiaux, le renforcement de la sécurité sous-régionale délétère et la gestion des nouvelles ressources pétrolières et gazières, à l'endroit des acteurs du secteur privé local, des partenaires techniques et financiers et des investisseurs étrangers. Alain Minlo a rappelé que le Sénégal est un pays sûr, fiable et qu'il entend le rester. Devant les caméras de la télévision nationale, le patron de la primature s'attelle à présent à parachever la composition du nouveau gouvernement. Abdoulaye Diédou, Dakar, Radio Vatican.
2: Une visite qui témoigne de l'inquiétude de l'Organisation mondiale de la santé, celle de son directeur général en République démocratique du Congo ce mardi, alors que l'épidémie du virus Ebola ne cesse de progresser. Hier, l'OMS a qualifié l'épidémie d'extrêmement grave et difficile à contenir. L'Ouganda est également touché. Une dizaine de pays africains pourraient être également concernés selon l'Agence médicale de l'Union africaine. L'Est de la République démocratique du Congo, où les combats se poursuivent malgré tout entre l'armée et le groupe anti-gouvernemental M23, malgré en pleine épidémie donc du virus Ebola. À 3 semaines de la visite du pape Léon XIV en Espagne, le chef du gouvernement espagnol sera en visite au Vatican demain matin. Pedro Sanchez sera reçu par le pape, puis s'entretiendra à la secrétaire d'État. Mais chez lui, le leader socialiste espagnol est en grande difficulté. Plusieurs de ses proches sont accusés de corruption, parmi lesquels l'ancien chef du gouvernement, José Luis Rodríguez Zapatero. Des voix s'élèvent de plus en plus nombreuses pour réclamer des élections anticipées, à commencer par celle de l'ancien Premier ministre socialiste Felipe González. Les précisions de Luis Marsans.
6: Sa voix a beau se faire entendre à l'international, ses résultats économiques sont salués par Bruxelles. Pourtant, chez lui, Pedro Sanchez est de plus en plus seul. Sans majorité parlementaire, le socialiste voit ses proches tomber les uns après les autres dans des affaires de corruption. L'un de ses anciens bras droits est en prison dans l'attente de son procès pour blanchiment d'argent. Un autre a été jugé il y a quelques semaines. Son épouse, également inculpée pour corruption, est convoquée par la justice. Enfin, son mentor, José Luis Rodríguez Zapatero, est accusé de trafic d'influence. Aux appels de la droite des élections anticipées s'ajoute désormais celle de l'ex-premier ministre socialiste Felipe González. Il devrait y avoir des élections cette année, a déclaré celui qui a pris ses distances avec son parti et qui ne cache pas sa haine pour Pedro Sanchez. Si le calendrier est respecté, les prochaines élections doivent pourtant se tenir en 2027 et Pedro Sanchez, au pouvoir depuis 2018, entend aller jusqu'au bout de son mandat. Mais il faudra sans doute pour cela qu'il apporte des réponses à son électorat qui ne cache pas son malaise face à tant d'affaires de corruption. Barcelone, Luis Marsans pour Radio Vatican.
2: La Russie a lancé de nouveaux missiles ces dernières heures sur le sol ukrainien. 6 régions sont actuellement privées d'électricité. Et Moscou a d'ailleurs exhorté les habitants de Kiev à s'éloigner de certaines zones, prélude à de nouveaux bombardements. Hier, la capitale ukrainienne a de nouveau été massivement frappée. Les États-Unis, par la voix du secrétaire d'État américain Marco Rubio, se disent disponibles à une médiation entre Kiev et Moscou. Un monde de guerre, d'armes et de domination, c'est ce que dénonce entre autres le pape dans Magnifica Humanitas, publié hier. Cette première encyclique du pape américain porte sur la protection de la dignité humaine, vous le savez, à l'ère de l'intelligence artificielle. Les défis sont nombreux pour édifier une société où l'aspiration de l'homme à la paix et au bien commun voulu par Dieu soit des critères partagés par le plus grand nombre. L'Église ne cesse de plaider pour un monde désarmé, comme le rappelait le Saint-Père hier dans la salle du synode.
7: L'Église œuvre depuis longtemps en faveur du désarmement nucléaire, consciente que toute grande puissance technique peut avoir des répercussions sur la vie des personnes et doit donc s'accompagner d'un discernement moral adéquat et d'un contrôle public. Le désarmement nucléaire reste un service rendu à la paix et à la dignité de la famille humaine. Dans le même esprit, l'intelligence artificielle exige aujourd'hui d'être désarmée, libérée des logiques qui en font un instrument de domination, d'exclusion ou de mort. Tout comme l'énergie nucléaire, elle doit être au service de tous et du bien commun. Les décisions concernant la technologie ne doivent jamais être dissociées de la conscience et de la responsabilité. Ne dormons pas comme les autres, exhortait l'apôtre Paul, mais veillons. Une telle vigilance est nécessaire aujourd'hui. La paix, qui n'est pas simplement l'absence de guerre, est la justice à l'œuvre. Mais lorsque la technologie affaiblit notre sens critique, c'est la paix elle-même qui est menacée.
8: Peace itself is at risk.
2: Le pape Léon XIV, hier, depuis la salle du synode du Vatican, lors de la présentation de son encyclique Magnifica Humanitas. Une encyclique, bien sûr, à retrouver en détail sur notre site vaticannews.va ainsi que tous nos approfondissements. L'information, elle reviendra ce soir. Je vous souhaite d'ici là une excellente après-midi.
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On me demande souvent quels sont, selon moi, les enjeux bioéthiques à venir. Certaines des questions que nous avons abordées au fil de cette chronique continueront de susciter débats et réflexions. Je pense notamment à l'aide médicale à mourir et aux questions relatives à l'élargissement de l'AMM pour les personnes souffrant uniquement d'une maladie mentale. Un débat qui va continuer à faire son chemin au Canada. Nous devrons également suivre de près les débats concernant l'extension de l'aide médicale à mourir aux mineurs. Un débat qui ne manquera pas de s'intensifier au cours des mois et des années à venir. Est-il moralement acceptable de permettre à un parent de demander l'aide médicale à mourir pour un enfant en phase terminale? Jusqu'à présent, ces décisions incombaient à la personne qui demandait l'aide médicale à mourir pour elle-même et non pour quelqu'un d'autre. Si l'aide médicale à mourir pour les mineurs venait à être légalisée, comment devrions-nous procéder dans les cas où un parent choisirait de demander l'aide médicale à mourir pour un enfant en phase terminale, tandis que l'autre parent s'y poserait catégoriquement? Les personnes et les communautés religieuses devraient-elles pouvoir se soustraire aux normes et pratiques médicales établies? Existe-t-il une notion d'objection de conscience institutionnelle? Autrement dit, un hôpital catholique pourrait-il refuser de se conformer à une directive gouvernementale lui enjoignant de proposer des procédures, peut-être considérées comme des soins par lesdits gouvernements, qu'il juge moralement illicites, telles que l'aide médicale à mourir? À quoi ressembleront la fin de vie, le mourir et la mort dans notre province, notre pays, dans 10, 20 ou 50 ans? Les conceptions de ce qui constitue une bonne mort vont-elles évoluer ou sont-elles peut-être déjà en train de changer?

D'autres, l'utilisation ou la dépendance à l'égard de l'IA générative freine-t-elle le développement des capacités d'analyse? Quels seront les gains et quelles seront les pertes liées à l'utilisation de l'IA générative dans nos études et notre travail? Dans le domaine de la santé, y a-t-il une limite à la confiance que nous devrions accorder aux capacités des systèmes basés sur l'IA pour établir des diagnostics et de déterminer des plans de traitement ou pour gérer les dossiers médicaux et les informations médicales confidentielles? Si l'IA formule une mauvaise recommandation entraînant un tort, à qui incombe la responsabilité? L'utilisation ou peut-être la surutilisation de l'IA nous rend-elle moins compétents dans les domaines où nous nous appuyons sur elle, diagnostic, etc.? Quel impact l'IA pourrait-elle avoir sur la relation patient-soignant? Un autre domaine à surveiller, la modification génétique. Comment devrions-nous gérer notre capacité à modifier notre ADN, à supprimer les gènes défectueux dans les cellules ou à insérer de meilleurs? Et meilleurs selon qui? Sommes-nous sûrs de savoir manipuler notre ADN? Une seule modification pourrait-elle déclencher plusieurs effets? Et qui décidera de ce qu'il faut corriger? Et je mets ce mot « corriger » entre guillemets. Devrions-nous nous efforcer d'éliminer tous les handicaps? Quelles implications cela pourrait-il avoir, par exemple, pour les personnes en situation de handicap? Les interfaces cerveau-machine, les progrès en robotique et en prothétique, l'accès aux soins et la réduction des inégalités sociales en santé qui sont construites par la société et reflètent des injustices dans la répartition des ressources, souvent déjà limitées, la bioéthique ne manque jamais de sujets. Et ce que je continue d'apprécier en tant que bioéthicien, c'est que nous sommes tous appelés à réfléchir à ces questions complexes et souvent délicates qui concernent tout le monde, qui nous invitent encore et encore à nous interroger sur ce qui est au cœur des soins, au cœur de l'être humain et au cœur du ministère de la présence que nous sommes appelés à vivre en tant que chrétiens et chrétiennes.

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0: Alors, elle leva les yeux en regardant le ciel. Puis elle me dit en joignant les mains à la hauteur de la poitrine.
1: Que soyera Immaculada Concepcio. Je suis l'Immaculée Conception.

Seigneur notre Dieu, nous croyons que tout ce qui existe, existe par toi. C'est par ton amour de Père que tout arrive à l'existence. Nous croyons en Jésus, que tu nous envoies sans cesse, comme notre Rédempteur et Sauveur. Sans lui, notre vie tombe en ruine. Nos vies sont inconsistantes. Dans l'Esprit Saint, nous demandons, Seigneur, ton souffle, le renouveau, cette capacité nouvelle de vivre dans ce monde que tu as créé, ce monde qui parfois est difficile, qui parfois arrive avec des éléments qui nous perturbent. Marie, toi qui dans la confiance porte la vie, toi la mère des vivants, sois celle qui nous aide à voir ce monde créé par Dieu, soutenu toujours par lui.

Au nom du Père et du Fils et du Saint-Esprit, Amen. Les mystères douloureux. Première dizaine. L'agonie de Jésus au jardin de Gethsémani. Oui, Seigneur, la douleur est dans le monde, comme le mal est dans le monde. Et nous savons que c'est le fruit du péché. Nous avons péché contre toi. Au jardin de Gethsémani, Jésus porte le péché du monde. Il est l'agneau de Dieu. Marie, toi qui soutiens par l'amour et la prière l'agneau de Dieu qui porte le péché du monde, viens nous aider à convertir notre cœur. Notre Père qui es aux cieux, que ton nom soit sanctifié, que ton règne vienne, que ta volonté soit faite sur la terre comme au ciel. Donne-nous aujourd'hui notre pain de ce jour, pardonne-nous nos offenses comme nous pardonnons aussi à ceux qui nous ont offensés. Et ne nous laisse pas entrer en tentation, mais délivre-nous du mal. Amen. Je te salue Marie, pleine de grâce. Le Seigneur est avec toi. Tu es bénie entre toutes les femmes, et Jésus, le fruit de tes entrailles, est béni. Sainte Marie, Mère de Dieu, prie pour nous, pécheurs, maintenant et à l'heure de notre mort. Amen. Je te salue, Marie, pleine de grâce. Le Seigneur est avec toi. Tu es bénie entre toutes les femmes, et Jésus, le fruit de tes entrailles, est béni. Sainte Marie, Mère de Dieu, prie pour nous, pécheurs, maintenant et à l'heure de notre mort. Amen. Je te salue, Marie, pleine de grâce. Le Seigneur est avec toi. Tu es bénie entre toutes les femmes, et Jésus, le fruit de tes entrailles, est béni. Sainte Marie, Mère de Dieu, prie pour nous, pécheurs, maintenant et à l'heure de notre mort. Amen. Je te salue, Marie, pleine de grâce. Le Seigneur est avec toi. Tu es bénie entre toutes les femmes, et Jésus, le fruit de tes entrailles, est béni. Sainte Marie, Mère de Dieu, prie pour nous, pécheurs, maintenant et à l'heure de notre mort. Amen. Je te salue, Marie, pleine de grâce. Le Seigneur est avec toi. Tu es bénie entre toutes les femmes, et Jésus, le fruit de tes entrailles, est béni. Sainte Marie, Mère de Dieu, prie pour nous, pécheurs, maintenant et à l'heure de notre mort. Amen. Je te salue, Marie, pleine de grâce. Le Seigneur est avec toi. Tu es bénie entre toutes les femmes, et Jésus, le fruit de tes entrailles, est béni. Sainte Marie, Mère de Dieu, prie pour nous pécheurs, maintenant et à l'heure de notre mort. Amen. Je te salue, Marie, pleine de grâce. Le Seigneur est avec toi. Tu es bénie entre toutes les femmes, et Jésus, le fruit de tes entrailles, est béni. Sainte Marie, Mère de Dieu, prie pour nous pécheurs, maintenant et à l'heure de notre mort. Amen. Je te salue, Marie, pleine de grâce. Le Seigneur est avec toi. Tu es bénie entre toutes les femmes, et Jésus, le fruit de tes entrailles, est béni. Sainte Marie, Mère de Dieu, prie pour nous, pécheurs, maintenant et à l'heure de notre mort. Amen. Je te salue, Marie, pleine de grâce. Le Seigneur est avec toi. Tu es bénie entre toutes les femmes, et Jésus, le fruit de tes entrailles, est béni. Sainte Marie, Mère de Dieu, prie pour nous, pécheurs, maintenant et à l'heure de notre mort. Amen. Je te salue, Marie, pleine de grâce. Le Seigneur est avec toi. Tu es bénie entre toutes les femmes, et Jésus, le fruit de tes entrailles, est béni. Sainte Marie, Mère de Dieu, prie pour nous, pécheurs, maintenant et à l'heure de notre mort. Amen. Gloire au Père et au Fils et au Saint-Esprit, au Dieu qui est, qui était et qui vient, pour les siècles des siècles. Amen. Deuxième dizaine, la flagellation de Jésus. Cette violence répétée
une violence externe qui atteint le corps, qui veut faire mal. Voilà ce que vit Jésus dans cette flagellation. Marie, accorde-nous l'amour, l'amour qui prend patience, l'amour qui espère tout. Lorsqu'il nous vient de ces flagellations extérieures qui nous déstabilisent. Notre Père qui es aux cieux, que ton nom soit sanctifié, que ton règne vienne, que ta volonté soit faite sur la terre comme au ciel. Donne-nous aujourd'hui notre pain de ce jour. Pardonne-nous nos offenses, comme nous pardonnons aussi à ceux qui nous ont offensés, et ne nous laisse pas entrer en tentation, mais délivre-nous du mal. Amen. Je te salue, Marie, pleine de grâce. Le Seigneur est avec toi. Tu es bénie entre toutes les femmes, et Jésus, le fruit de tes entrailles, est béni. Sainte Marie, Mère de Dieu, prie pour nous, pécheurs, maintenant et à l'heure de notre mort. Amen. Je te salue, Marie, pleine de grâce. Le Seigneur est avec toi. Tu es bénie entre toutes les femmes, et Jésus, le fruit de tes entrailles, est béni. Sainte Marie, Mère de Dieu, prie pour nous, pécheurs, maintenant et à l'heure de notre mort. Amen. Je te salue, Marie, pleine de grâce. Le Seigneur est avec toi. Tu es bénie entre toutes les femmes, et Jésus, le fruit de tes entrailles, est béni. Sainte Marie, Mère de Dieu, prie pour nous, pécheurs, maintenant et à l'heure de notre mort. Amen. Je te salue, Marie, pleine de grâce. Le Seigneur est avec toi. Tu es bénie entre toutes les femmes, et Jésus, le fruit de tes entrailles, est béni. Sainte Marie, Mère de Dieu, prie pour nous, pécheurs, maintenant et à l'heure de notre mort. Amen. Je te salue, Marie, pleine de grâce. Le Seigneur est avec toi. Tu es bénie entre toutes les femmes, et Jésus, le fruit de tes entrailles, est béni. Sainte Marie, Mère de Dieu, prie pour nous, pécheurs, maintenant et à l'heure de notre mort. Amen. Je te salue, Marie, pleine de grâce. Le Seigneur est avec toi. Tu es bénie entre toutes les femmes, et Jésus, le fruit de tes entrailles, est béni. Sainte Marie, Mère de Dieu, prie pour nous, pécheurs, maintenant et à l'heure de notre mort. Amen. Je te salue, Marie, pleine de grâce. Le Seigneur est avec toi. Tu es bénie entre toutes les femmes, et Jésus, le fruit de tes entrailles, est béni. Sainte Marie, Mère de Dieu, prie pour nous, pécheurs, maintenant et à l'heure de notre mort. Amen. Je te salue, Marie, pleine de grâce. Le Seigneur est avec toi. Tu es bénie entre toutes les femmes, et Jésus, le fruit de tes entrailles, est béni. Sainte Marie, Mère de Dieu, prie pour nous, pécheurs, maintenant et à l'heure de notre mort. Amen. Je te salue, Marie, pleine de grâce. Le Seigneur est avec toi. Tu es bénie entre toutes les femmes, et Jésus, le fruit de tes entrailles, est béni. Sainte Marie, Mère de Dieu, prie pour nous, pécheurs, maintenant et à l'heure de notre mort. Amen. Je te salue, Marie, pleine de grâce. Le Seigneur est avec toi. Tu es bénie entre toutes les femmes, et Jésus, le fruit de tes entrailles, est béni. Sainte Marie, Mère de Dieu, prie pour nous, pécheurs, maintenant et à l'heure de notre mort. Amen. Gloire au Père et au Fils et au Saint-Esprit, au Dieu qui est, qui était et qui vient, pour les siècles des siècles. Amen.

Troisième dizaine, le couronnement d'épines. Le couronnement d'épines est une invention des soldats pour ridiculiser le roi, le Messie, le roi des Juifs. Marie, le monde continue ses inventions. La science invente encore toutes sortes de bonnes choses. Mais souvent la science aussi est un chemin de perversion. Elle invente les instruments pour détruire, des instruments de mort. Marie, prie pour nous, pauvres pécheurs. Notre Père qui es aux cieux, que ton nom soit sanctifié, que ton règne vienne. Que ta volonté soit faite sur la terre comme au ciel. Donne-nous aujourd'hui notre pain de ce jour. Pardonne-nous nos offenses comme nous pardonnons aussi à ceux qui nous ont offensés. Et ne nous laisse pas entrer en tentation, mais délivre-nous du mal. Amen. Je te salue, Marie, pleine de grâce. Le Seigneur est avec toi. Tu es bénie entre toutes les femmes, et Jésus, le fruit de tes entrailles, est béni. Sainte Marie, Mère de Dieu, prie pour nous pécheurs, maintenant et à l'heure de notre mort. Amen. Je te salue, Marie, pleine de grâce. Le Seigneur est avec toi. Tu es bénie entre toutes les femmes, et Jésus, le fruit de tes entrailles, est béni. Sainte Marie, Mère de Dieu, prie pour nous pécheurs, maintenant et à l'heure de notre mort. Amen. Je te salue, Marie, pleine de grâce. Le Seigneur est avec toi. Tu es bénie entre toutes les femmes, et Jésus, le fruit de tes entrailles, est béni. Sainte Marie, Mère de Dieu, prie pour nous, pécheurs, maintenant et à l'heure de notre mort. Amen. Je te salue, Marie, pleine de grâce. Le Seigneur est avec toi. Tu es bénie entre toutes les femmes, et Jésus, le fruit de tes entrailles, est béni. Sainte Marie, Mère de Dieu, prie pour nous, pécheurs, maintenant et à l'heure de notre mort. Amen. Je te salue, Marie, pleine de grâce. Le Seigneur est avec toi. Tu es bénie entre toutes les femmes, et Jésus, le fruit de tes entrailles, est béni. Sainte Marie, Mère de Dieu, prie pour nous, pécheurs, maintenant et à l'heure de notre mort. Amen. Je te salue, Marie, pleine de grâce. Le Seigneur est avec toi. Tu es bénie entre toutes les femmes, et Jésus, le fruit de tes entrailles, est béni. Sainte Marie, Mère de Dieu, prie pour nous, pécheurs, maintenant et à l'heure de notre mort. Amen. Je te salue, Marie, pleine de grâce. Le Seigneur est avec toi. Tu es bénie entre toutes les femmes, et Jésus, le fruit de tes entrailles, est béni. Sainte Marie, Mère de Dieu, prie pour nous pécheurs, maintenant et à l'heure de notre mort. Amen. Je te salue, Marie, pleine de grâce. Le Seigneur est avec toi. Tu es bénie entre toutes les femmes, et Jésus, le fruit de tes entrailles, est béni. Sainte Marie, Mère de Dieu, prie pour nous pécheurs, maintenant et à l'heure de notre mort. Amen. Je te salue, Marie, pleine de grâce. Le Seigneur est avec toi. Tu es bénie entre toutes les femmes, et Jésus, le fruit de tes entrailles, est béni. Sainte Marie, Mère de Dieu, prie pour nous, pécheurs, maintenant et à l'heure de notre mort. Amen. Je te salue, Marie, pleine de grâce. Le Seigneur est avec toi. Tu es bénie entre toutes les femmes, et Jésus, le fruit de tes entrailles, est béni. Sainte Marie, Mère de Dieu, prie pour nous pécheurs, maintenant et à l'heure de notre mort. Amen. Gloire au Père et au Fils et au Saint-Esprit, au Dieu qui est, qui était et qui vient, pour les siècles des siècles. Amen. Quatrième dizaine. Jésus est chargé de sa croix. Jésus porte lui-même sa croix, mais il accepte aussi d'être aidé
par Simon de Cyrène. Marie, ouvre-nous à cette capacité de porter notre croix, mais aussi d'aider les autres. Notre Père qui es aux cieux, que ton nom soit sanctifié, que ton règne vienne, que ta volonté soit faite sur la terre comme au ciel. Donne-nous aujourd'hui notre pain de ce jour. Pardonne-nous nos offenses comme nous pardonnons aussi à ceux qui nous ont offensés. Et ne nous laisse pas entrer en tentation, mais délivre-nous du mal. Amen. Je te salue, Marie, pleine de grâce. Le Seigneur est avec toi. Tu es bénie entre toutes les femmes. Et Jésus, le fruit de tes entrailles, est béni. Sainte Marie, Mère de Dieu, prie pour nous, pécheurs, maintenant et à l'heure de notre mort. Amen. Je te salue, Marie, pleine de grâce. Le Seigneur est avec toi. Tu es bénie entre toutes les femmes, et Jésus, le fruit de tes entrailles, est béni. Sainte Marie, Mère de Dieu, prie pour nous, pécheurs, maintenant et à l'heure de notre mort. Amen. Je te salue, Marie, pleine de grâce. Le Seigneur est avec toi. Tu es bénie entre toutes les femmes, et Jésus, le fruit de tes entrailles, est béni. Sainte Marie, Mère de Dieu, prie pour nous pécheurs, maintenant et à l'heure de notre mort. Amen. Je te salue, Marie, pleine de grâce. Le Seigneur est avec toi. Tu es bénie entre toutes les femmes, et Jésus, le fruit de tes entrailles, est béni. Sainte Marie, Mère de Dieu, prie pour nous pécheurs, maintenant et à l'heure de notre mort. Amen. Je te salue, Marie, pleine de grâce. Le Seigneur est avec toi. Tu es bénie entre toutes les femmes, et Jésus, le fruit de tes entrailles, est béni. Sainte Marie, Mère de Dieu, prie pour nous pécheurs, maintenant et à l'heure de notre mort. Amen. Je te salue, Marie, pleine de grâce. Le Seigneur est avec toi. Tu es bénie entre toutes les femmes, et Jésus, le fruit de tes entrailles, est béni. Sainte Marie, Mère de Dieu, prie pour nous pécheurs, maintenant et à l'heure de notre mort. Amen. Je te salue, Marie, pleine de grâce. Le Seigneur est avec toi. Tu es bénie entre toutes les femmes, et Jésus, le fruit de tes entrailles, est béni. Sainte Marie, Mère de Dieu, prie pour nous pécheurs, maintenant et à l'heure de notre mort. Amen. Je te salue, Marie, pleine de grâce. Le Seigneur est avec toi. Tu es bénie entre toutes les femmes, et Jésus, le fruit de tes entrailles, est béni. Sainte Marie, Mère de Dieu, prie pour nous pécheurs, maintenant et à l'heure de notre mort. Amen. Je te salue, Marie, pleine de grâce. Le Seigneur est avec toi. Tu es bénie entre toutes les femmes, et Jésus, le fruit de tes entrailles, est béni. Sainte Marie, Mère de Dieu, prie pour nous pécheurs, maintenant et à l'heure de notre mort. Amen. Je te salue, Marie, pleine de grâce. Le Seigneur est avec toi. Tu es bénie entre toutes les femmes, et Jésus, le fruit de tes entrailles, est béni. Sainte Marie, Mère de Dieu, prie pour nous pécheurs, maintenant et à l'heure de notre mort. Amen. Gloire au Père et au Fils et au Saint-Esprit, au Dieu qui est, qui était et qui vient, pour les siècles des siècles. Amen.

Cinquième dizaine, Jésus meurt sur la croix, crucifié en dehors des murs de la ville de Jérusalem. C'est dans un délaissement intérieur absolu que Jésus prononce ces paroles « Tout est accompli ». Il remet l'esprit. Marie, tu es témoin de cet accomplissement dans la mort. Et tu espères ce rebondissement dans la vie. Oui, Marie, il nous arrive de nous rendre très loin, sur les routes de la mort, du désespoir peut-être. Viens allumer en nous le rebondissement de l'espérance. Notre Père qui es aux cieux, que ton nom soit sanctifié, que ton règne vienne, que ta volonté soit faite sur la terre comme au ciel. Donne-nous aujourd'hui notre pain de ce jour, pardonne-nous nos offenses comme nous pardonnons aussi à ceux qui nous ont offensés. Et ne nous laisse pas entrer en tentation, mais délivre-nous du mal. Je te salue, Marie, pleine de grâce. Le Seigneur est avec toi. Tu es bénie entre toutes les femmes, et Jésus, le fruit de tes entrailles, est béni. Sainte Marie, Mère de Dieu, prie pour nous, pécheurs, maintenant et à l'heure de notre mort. Amen. Je te salue, Marie, pleine de grâce. Le Seigneur est avec toi. Tu es bénie entre toutes les femmes, et Jésus, le fruit de tes entrailles, est béni. Sainte Marie, Mère de Dieu, prie pour nous, pécheurs, maintenant et à l'heure de notre mort. Amen. Je te salue, Marie, pleine de grâce. Le Seigneur est avec toi. Tu es bénie entre toutes les femmes, et Jésus, le fruit de tes entrailles, est béni. Sainte Marie, Mère de Dieu, prie pour nous, pécheurs, maintenant et à l'heure de notre mort. Amen. Je te salue, Marie, pleine de grâce, le Seigneur est avec toi. Tu es bénie entre toutes les femmes, et Jésus, le fruit de tes entrailles, est béni. Sainte Marie, Mère de Dieu, prie pour nous, pécheurs, maintenant et à l'heure de notre mort. Amen. Je te salue, Marie, pleine de grâce, le Seigneur est avec toi. Tu es bénie entre toutes les femmes, et Jésus, le fruit de tes entrailles, est béni. Sainte Marie, Mère de Dieu, prie pour nous, pécheurs, maintenant et à l'heure de notre mort. Amen. Je te salue, Marie, pleine de grâce. Le Seigneur est avec toi. Tu es bénie entre toutes les femmes, et Jésus, le fruit de tes entrailles, est béni. Sainte Marie, Mère de Dieu, prie pour nous, pécheurs, maintenant et à l'heure de notre mort. Amen. Je te salue, Marie, pleine de grâce. Le Seigneur est avec toi. Tu es bénie entre toutes les femmes, et Jésus, le fruit de tes entrailles, est béni. Sainte Marie, Mère de Dieu, prie pour nous, pécheurs, maintenant et à l'heure de notre mort. Amen. Je te salue, Marie, pleine de grâce. Le Seigneur est avec toi. Tu es bénie entre toutes les femmes, et Jésus, le fruit de tes entrailles, est béni. Sainte Marie, Mère de Dieu, prie pour nous, pécheurs, maintenant et à l'heure de notre mort. Amen. Je te salue, Marie, pleine de grâce. Le Seigneur est avec toi. Tu es bénie entre toutes les femmes, et Jésus, le fruit de tes entrailles, est béni. Sainte Marie, Mère de Dieu, prie pour nous pécheurs, maintenant et à l'heure de notre mort. Amen. Je te salue, Marie, pleine de grâce. Le Seigneur est avec toi. Tu es bénie entre toutes les femmes, et Jésus, le fruit de tes entrailles, est béni. Sainte Marie, Mère de Dieu, prie pour nous pécheurs, maintenant et à l'heure de notre mort. Amen. Gloire au Père et au Fils et au Saint-Esprit, au Dieu qui est, qui était et qui vient, pour les siècles des siècles. Amen.

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Nous vous proposons à l'instant Musique et Monde qui nous fait découvrir l'ouvrage intitulé Confession d'une religieuse sous la plume de Sœur Emmanuelle, mise en lecture par Anne Dupéret.

Je me suis ainsi préparée à la mort, mais pas à la vieillesse. J'en suis désemparée. Jusqu'en avril 2005, je peux dire que je ne me sentais pas une vieille femme. Je pouvais encore travailler à écrire jusqu'à 1h du matin, bien que plus difficilement je me déplaçais seule. J'étais sur le point de faire une tournée, Bruxelles, Paris, Genève, Grasse. Arrivée en Belgique, au moment de commencer une conférence, voilà que je suis prise d'une douleur telle que je m'effondre. Presque évanouie, j'entends « Vite, elle tombe dans le coma !» Un petit calcul dans le canal cholédoque m'a littéralement jeté par terre. Même après 4 mois de soins, je ne suis plus comme avant. J'ai besoin d'aide, au lever comme au coucher. J'ai besoin d'une chaise roulante et de quelqu'un qui la pousse. Je me sens habituellement fatiguée, parfois somnolente. Me voici devenue vieille. Je n'étais pas prête à cela, à assumer, dans un abandon souriant, mon impuissance physique. Je m'étais constamment battue, au long de mon existence, contre des impuissances psychiques, affectives, spirituelles, mais mon corps avait tenu bon. Cette fois-ci, il me semble que je suis prise au cœur même de cet être Emmanuel. Je n'avais jamais ressenti à un tel point ce manque d'être, de vivre, de marcher, d'agir. Pour moi, c'est une véritable épreuve. Comment y répondre ? Je ne sais même plus prier comme je le faisais. Je n'arrive plus à me concentrer sur l'au-delà, Dieu, le Christ. Mon imagination m'emporte et me voilà bien loin à chaque coup. Que faire ? J'ai trouvé une réponse simple. Mon chapelet. Il est devenu mon arme. Ce chapelet, je le dis toute la journée. Je le dis pendant la nuit. Il a d'autant plus de valeur qu'il m'a été donné en main propre par le pape Jean-Paul II à Lourdes, le 15 août 2004. Je revois cet homme qui, quasiment anéanti physiquement, a voulu prier à genoux devant la grotte et ne l'a pas pu. Il s'est écroulé. Son entourage l'a retenu et assis. Il a articulé quelques mots. « Je suis venu, malade, prier avec vous, malade. » Je comprends aujourd'hui, à son exemple, que ma vocation première, vivre avec et pour les pauvres, se réalise dans ma vocation actuelle. Appauvrie de corps, me voici peut-être maintenant plus proche des pauvres dans leur chair, les malades, les handicapés, les vieillards. Je suis plus que jamais leur semblable. Voici pour le vivre avec. Mais comment vivre pour eux ? Du haut du ciel, Jean-Paul II m'encourage à intensifier ma prière pour eux et pour le monde. Pendant que mes doigts font défiler les grains, je médite facilement toutes les étapes du mystère de la vie du Christ, parce que je peux les imaginer, et imaginer la présence de la Vierge à chacune d'elles, intercédant elle-même auprès de son Fils pour les pauvres et pécheurs que nous sommes, et moi avec elle. Aussi, c'est encore le temps du plus grand amour. Je n'ai plus rien à partager. Je ne peux plus patauger avec mon corps dans les ordures d'un bidonville, mais je peux plonger mon âme avec le Christ dans le drame infernal que vit la planète. Je n'oublie pas la sentence de Pascal. Le Christ est en agonie jusqu'à la fin du monde. Il ne faut pas dormir durant ce temps. Ne dors pas, Emmanuel. Reste aux aguets, tendu vers le crépitement des armes, le gémissement des blessés, l'agonie des mourants, écartelé entre des hommes désespérés et un Dieu invisible. Reste debout auprès des cadavres que la terre engloutit chaque jour, avec la Vierge du Vendredi Saint qui présente au Père son Fils mort pour qu'il le ressuscite. Entre dans son espérance et sa prière. Offre avec elle au Père tous les morts de la terre. Ils ressusciteront avec le Christ. Ne dors pas, Emmanuel. Ne laisse pas s'éteindre la flamme. Reste solidaire dans ta prière. Jésus, mon bien-aimé, toi qui as vaincu la douleur et la mort de l'homme par ta douleur et ta mort de Dieu incarné, dévoile-nous ton mystère. Est-ce un secret d'amour ? Est-ce vrai que, par l'amour, la douleur devient compassion, don du cœur à un frère, à une sœur qui souffre ? Est-ce vrai que, par l'amour, la mort devient vie
entrer dans la résurrection. Jésus, mon bien-aimé, apprends-nous le sens de la douleur, de l'impuissance et de la mort. Apprends-nous la science d'amour, l'amour plus fort que la souffrance, l'amour plus fort que la mort.

pour toujours dans l'amour. Je veux achever ces confessions parce que, bientôt, j'accomplirai éternellement une action de grâce. Le jour de ma première communion, une alliance a été scellée entre Jésus et la petite Madeleine. Depuis, c'est-à-dire près de 90 ans, rares ont été les jours où mon cœur n'a pas palpité de ce mouvement d'amour qu'est la messe, l'Eucharistie, la communion dans l'action de grâce. C'est d'ailleurs le sens en grec du mot « Eucharistie », rendre grâce ou plus simplement remercier. Je dis merci à Dieu en faisant la rétrospective de ma vie. Dans la prière, je mesure la joie d'avoir pu contempler des victoires de l'amour et de la justice déjà acquises sur les forces de la mort. J'ai compris dans le silence de mes journées dorantes où et comment se déroule cette lutte. Elle se forme dans la simplicité du quotidien, lorsque l'intérêt personnel n'est pas le seul objectif de l'existence, mais que l'on est pris aux entrailles par le malheur des autres. J'ai compris aussi quel est son terme. L'action fraternelle du moment, libérée de ce qui corrompt, est animée d'un souffle d'éternité. L'ancien adage s'y vérifie. Ubi caritas et amor Deus ibi est. Où règne amour et charité, Dieu est là. Une spiritualité de l'action ne peut être qu'une spiritualité de la solidarité. Dans un même mouvement, nous touchons ici au présent et à l'éternel. Je dis merci à Dieu pour des victoires acquises sur une épreuve finalement plus difficile que les combats extérieurs. L'épreuve intérieure du doute sur Dieu, du doute sur moi-même, sur le sens de ma vie, l'épreuve de ma vieillesse et de ma mort prochaine. Toute épreuve, et surtout intérieure, a tendance à conduire au repli sur soi et à l'aveuglement sur le reste du monde. Tel problème personnel envahit notre champ de vision. Nous nous lamentons sur nous-mêmes. L'impasse dans laquelle nous entrons semble un abîme auquel il est impossible d'échapper. Pourtant, alors même que, retraité, je pensais vivre une régression par rapport au temps du plus grand amour expérimenté au Caire, de nouveaux espaces de relations inattendues se sont ouverts devant moi et je découvris de nouvelles formes d'action et de colloque avec Dieu. Ainsi, dès qu'on jette le regard vers l'autre et que l'on tend l'oreille aux cris du monde, tout bascule. Non seulement on n'est plus seul au monde, mais l'épreuve n'est plus vécue de la même manière. Désormais relationnelle, elle devient une part de communion, de co-vie, co-mort et co-résurrection. Les autres nous deviennent comme des jumeaux, tous ensemble engendrés de la même matrice, portant le même fardeau, tendus du même désir et marchant encordés vers un unique devenir. Finalement, j'ai pu comprendre que tout cela forme un tout indivisible. L'homme est un tout, quoi qu'il ressente dans son cœur ou agisse dans le monde, et c'est la même personne qui transpose au dehors ce qui l'agite au dedans. Nul ne peut échapper à la préoccupation de lui-même, y compris dans l'action la plus désintéressée. Mais il peut se produire un phénomène de fusion. Je demeure moi-même, mais je souffre de ce dont l'autre souffre. Il est entré en moi, il est une partie de moi, et je me reconnais en lui. Il suffit d'aimer, et tout s'unifie. Je dis merci à Dieu de m'avoir fait expérimenter que rien n'est jamais acquis. Je croyais bénéficier de ma retraite comme un soldat de ses lauriers après le champ de bataille. D'autres champs de bataille m'attendaient, mais c'était toujours la même guerre. Dans l'épreuve de l'activisme et de la notoriété, comme dans l'épreuve de la vieillesse, il s'agit toujours de faire la cuisante expérience de sa faiblesse, de son néant, de son incapacité. C'est toujours le même tunnel dans lequel on s'avance, le tunnel du manque. Mais c'est toujours aussi la même arme qui permet la victoire du moment, triomphant de la dernière défaite. À chaque coup, il s'agit de retrouver la pauvreté comme capacité de Dieu. L'abîme de notre pauvreté est ouverture à Dieu, car Dieu ne peut entrer que dans le vide. Dieu est appelé par notre vide et s'y engouffre. Dieu, le Tout-Puissant, c'est lui-même fait pauvre et faible. La pauvreté, c'est le point de ralliement entre Dieu et nous.

Je dis merci à Dieu de m'avoir donc fait chercher et se faisant découvrir la pauvreté. La pauvreté est capacité d'amour. L'amour, toute forme d'amour, suppose un dépouillement du cœur qui se reconnaît tel qu'il est, incomplet. Où qu'il soit et quel qu'il soit, dans tout être humain, il y a un trou. J'ai essayé de le confesser. Mais ce trou n'est pas un trou noir, comme ces corps célestes qui engloutissent tout. Bien au contraire, il est ouverture à la lumière, à l'autre et à son appel. Même inconsciemment, chacun attend cet appel. Y répondre, c'est se sentir davantage humain, vivant. Et cela aussi n'est jamais achevé. Tout amour est fragile et chaque réponse est à réitérer. Au bilan de ma vie, je constate que, à mesure que l'expérience de mon néant se faisait plus radicale, mûrissait chaque fois la réponse d'un amour plus vrai. Je crois que l'anéantissement dernier, la mort, sera aussi la porte définitivement ouverte à l'amour. Je crois que l'amour est un, qu'il se rapporte à Dieu ou à l'homme. Ceux qui aiment l'homme sont aussi, sans toujours s'en rendre compte, des amants de Dieu. Pour toujours dans l'amour. Il est si simple d'aimer, car l'amour n'est pas un idéal perdu dans les nuages. Il est dans la vie de tous les jours, dans la simplicité même de la vie. Lorsque je proclame que l'amour est plus fort que la mort, je ne dis pas qu'il est ailleurs que dans l'expérience quotidienne. Il ne faut pas se figurer qu'il s'agisse de quelque chose d'extraordinaire. Je vois autour de moi quantité de gens qui, sans qu'ils s'en doutent, posent tous les jours des actes d'intérêt pour quelqu'un d'autre, un prochain, enfant, conjoint, collègue. Et la réciproque est vraie. Qui n'a pas bénéficié dans sa vie, à l'une ou l'autre occasion, d'une main tendue, d'une oreille qui écoute, d'un cœur qui compatit? Cela n'empêche pas qu'il puisse y avoir aussi, et dans les mêmes actes, de l'égoïsme exacerbé. Inextricablement, il y a de l'un et de l'autre, des forces de vie et de mort intimement mêlées. Cependant, au-delà de la mort, il appartiendra à Dieu seul de séparer le bon grain de l'ivraie, et nous retrouverons avec étonnement tous les instants de nos vies où nous avons su sortir de nous-mêmes. Enfin, je dis merci à Dieu pour toi, ami lecteur.

car j'ai écrit ce livre un peu pour moi, mais surtout pour toi. J'ignore le regard que tu poses sur toi-même en lisant ces lignes. Portant comme chacun le poids du quotidien et des ans, peut-être es-tu plein d'espérance, dans le bonheur d'horizons possibles ou de réussites accomplies? Peut-être au contraire sens-tu le malheur rôder aux alentours, le passé est vécu comme un échec et il n'est pas d'échapper. Comme chacun de nous, peut-être es-tu tour à tour dans l'un ou l'autre sentiment à la fois. Or, du point de vue de l'éternité, tout cela est relatif. Certes, il est des vies plus ou moins réussies, selon le seul critère qui vaille, leur poids d'amour. Mais selon ce même critère, et quelles que soient les apparences, aucune vie n'est un échec, et aucune n'est en soi une victoire. L'amour, en effet, n'a pas de limite. Il n'est jamais acquis, il n'est jamais pur. Nul ne peut dire ici-bas qu'il a parfaitement aimé. Nul ne peut dire, à l'inverse, que tout est perdu. Même pour ceux qui n'ont pas réussi à aimer, qui ont mal aimé, qui se sont préférés eux-mêmes au point de tuer l'autre, comme le bon larron. Un instant de compassion pour l'autre, une exigence de justice, un ultime appel à l'infini de la miséricorde, permettent d'accueillir l'amour de Dieu, toujours prêt à se donner. Aucune vie n'est parfaite, aucune n'est perdue. Toutes sont sauvées. Je suis près de toi, ami lecteur, car je suis désormais près du Dieu amour. Je voudrais te faire comprendre que tu aimes, que tu peux aimer plus que tu ne le penses. Descends dans ton cœur. Tu y trouveras la flamme d'amour, celle qui cherche le bonheur des autres, celle qui donne le sens de la vie et de la mort. Sois sûr que nous nous retrouverons dans l'éternité. Celui qui aime ne meurt pas. C'est un mystère incommensurable, mais je l'ai vécu et j'en ai vécu. Pour toi, ami lecteur, je veux donc confesser de toutes mes dernières forces que, quoi qu'il advienne, finalement, c'est toujours le temps du grand amour.

Postface aux confessions de sœur Emmanuelle, par Philippe Assot, pour le 99e anniversaire d'Emmanuelle. Sœur Emmanuelle nous aura quittés quand ces lignes seront lues. À l'heure où je les écris, cependant, elle est bien vivante. À 99 ans, elle enrage d'avoir été rattrapée par la vieillesse, de ne plus pouvoir, comme auparavant, travailler jusque tard dans la nuit. Elle somnole souvent, a besoin d'une assistance respiratoire, ne quitte son fauteuil roulant que pour son lit. Mais son esprit est clair. Elle gagne surtout en sérénité. Son regard sur elle-même s'apaise. Elle reçoit toujours de nombreuses visites et des coups de fil et est tenue au courant des projets et réalisations de ses associations. Nous venons, il y a quelques mois, de réaliser des entretiens destinés à un documentaire. Sœur Emmanuelle, le cœur et l'esprit. Nous continuons de mettre par écrit sa réflexion. Notre collaboration se poursuit. Celle-ci a débuté en 1993. De retour en France, Sœur Emmanuelle me demanda de l'aider à rédiger ses confessions d'une religieuse. 7 ans auparavant, lors d'une de ses tournées au profit des enfants du Soudan, nous nous étions rencontrés pour la première fois. Experte en ressources humaines, attentive à repérer toutes les compétences susceptibles de servir ses projets, elle avait pris note de mes recherches en théologie et en sciences du langage. Bref, comme d'autres personnages célèbres, elle avait besoin auprès d'elle de quelqu'un qui sache écrire. Depuis, nous n'avons pas cessé de dialoguer, de travailler avec plus ou moins de fréquence selon les échéances de ses autres publications, de reprendre, compléter et corriger encore et encore les confessions d'une religieuse. Dans leur postface, je voudrais éclairer le lecteur sur cet ouvrage, sur l'histoire de sa rédaction et quelques-uns de ses fils directeurs, voulus ou implicites. Ce faisant, je voudrais surtout enrichir la connaissance d'une femme, une religieuse qui a désiré livrer un ultime témoignage de sa pensée et de son action, ou, pour être plus exact, de sa pensée en action. Un livre, le premier et le dernier. Les Confessions sont le premier et le dernier livre que Sœur Emmanuelle a écrit. Elle en forma le projet dès son séjour au Caire. Si l'on accepte un recueil d'anecdotes, chiffonnière avec les chiffonniers, ce fut donc sa première véritable entreprise littéraire. Destinée à une publication posthume, elle fut constamment reprise et augmentée jusqu'au mois d'août 2006. Sœur Emmanuelle considéra alors son dernier témoignage achevé. Le premier et le dernier. Cela peut laisser entendre qu'il n'y en eut pas d'autre. De fait, à part quelques opuscules rédigés au fil de la plume, tous les titres publiés entre-temps ont fait l'objet d'un intense travail de rédaction. Plusieurs co-auteurs ont mis en forme la pensée et l'expression de Sœur Emmanuelle. Nous avons tous deux décidé qu'il en serait autrement des confessions. En raison de sa nature, cette ultime prise de parole devait être au plus proche de l'expression première de son auteur. Les Confessions sont donc le seul livre qui reflète, à peu près tel quel, l'écriture de Sœur Emmanuelle. Postface aux Confessions de Sœur Emmanuelle, par Philippe Assot, pour le 99e anniversaire d'Emmanuelle. Revenons à leur point de départ. En 1985, inspirée par les œuvres autobiographiques de Saint-Augustin, de Rousseau, et dans une moindre mesure, mais j'y reviendrai, de Sainte Thérèse d'Avila, Sœur Emmanuelle voulut tenter, à sa manière, un récit authentique, sans rien cacher. Puisque d'autres l'avaient fait, ne pouvait-elle pas s'y risquer elle aussi, et être utile en cela? Quelles raisons profondes la poussèrent? Elle en exprime certaines. Mais il leur faut ajouter 2 motivations. Elle avait, en premier lieu, la conviction d'être à l'heure du bilan d'une vie exceptionnelle. Pour une religieuse, ce bilan ne pouvait qu'être spirituel, relecture des chemins par où Dieu l'avait conduite. La seconde était provoquée par sa notoriété naissante. Un sentiment ne ferait que s'accroître avec sa popularité. Plus son image se faisait médiatique, plus son audience grandissait, et plus elle éprouvait le besoin de rectifier le tir, de corriger l'excès de louanges reçu par l'aveu de ses faiblesses, de ses doutes, de son néant. Pratiquante très assidue du sacrement de la réconciliation, la confession justement, elle se proposait donc tout ensemble un examen de conscience radicalement honnête et une proclamation, une confession de sa foi.
le cheminement de la rédaction en fut sinueux. Coïncidence dont l'existence a le secret, il commença là où il serait achevé.

Musique et Monde s'achève. Vous avez entendu des extraits du livre « Confession d'une religieuse, sœur Emmanuel », version imprimée et audio parue aux éditions Flammarion. 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Choix musicaux, Mario Blouin.

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0: Nous poursuivons avec un enseignement de Mgr Yvan Mathieu, père mariste, évêque auxiliaire du diocèse d'Ottawa-Cornwall.
1: Bonjour et bienvenue à cette huitième et dernière émission de notre série portant sur Pierre dans les Actes des Apôtres. Quand nous nous sommes laissés à la fin de la septième émission, nous avons vu que Pierre était sorti et qu'il s'était en allé dans un autre lieu. On se serait attendu que ce soit la dernière apparition de Pierre dans les Actes, mais Luc aime beaucoup nous surprendre et nous allons le voir réapparaître au chapitre 15. Mais pour comprendre pourquoi il réapparaît, il est important de se rappeler ce qui se passe après la sortie de Pierre au chapitre 12. On a déjà dit qu'à la fin du chapitre 12, Hérode était emporté par la mort, et on peut dire ceci, la parole de Dieu, cependant, croissait et se multipliait. Quant à Barnabas et Saul, c'est-à-dire Paul, ils s'en revinrent une fois assurés leur service en faveur de Jérusalem. Ils ramenaient avec eux Jean, surnommé Marc. Ça, c'est la fin du chapitre 12 des Actes. Au chapitre 13 et au chapitre 14, on a droit au premier voyage missionnaire de Paul. Alors, ça serait quelque chose de fascinant à lire. Malheureusement, le temps nous manque. Mais ce qui est important, c'est de voir que pendant tout ce voyage, Paul et Barnabé, finalement, commencent toujours en allant à la synagogue. Devant le refus de certains Juifs, ils quittent la synagogue et commencent à prêcher l'Évangile aux nations, donc aux païens. Et ils sont véritablement bien accueillis. Ils retournent finalement à Antioche d'où ils sont partis et on nous dit à leur arrivée, ils rassemblèrent l'Église et racontèrent tout ce que, non pas ce qu'eux avaient fait, mais ce que Dieu avait réalisé avec eux et surtout comment il avait ouvert aux païens la porte de la foi. Ils passèrent alors un certain temps avec les disciples. C'était le chapitre 14, les versets 27 et 28. Et là va éclater une crise importante au sein de l'Église. Je suis au chapitre 15 des Actes des Apôtres. Des gens venus de Judée à Antioche enseignaient les frères en disant « Si vous n'acceptez pas la circoncision selon la coutume qui vient de Moïse, vous ne pouvez pas être sauvés. » Alors, c'était très important de se rappeler que depuis la fin du chapitre 10, il y a des non-circoncis, des païens, qui sont maintenant baptisés. Et à la fin de l'épisode de la visite de Pierre chez Corneille, les gens de Jérusalem avaient dit ceci en 11-18, « Dieu a donné même aux gentils, c'est-à-dire aux païens, le repentir en vue de la vie. » Ici, ceux du parti des pharisiens qui avaient cru indiquent leur interprétation de ce que signifie le repentir en vue de la vie. Selon eux, se repentir, ce n'est pas seulement recevoir le baptême, c'est aussi accepter d'être circoncis et de suivre la loi de Moïse dans son détail, sans quoi on n'entre pas dans la vie. Alors, ce n'est pas surprenant, vous allez le voir, qu'est-ce que cela va provoquer? Chapitre 15, verset 2. Cela provoqua un affrontement, ainsi qu'une vive discussion engagée par Paul et Barnabé contre ces gens-là. Alors, un affrontement, là, c'est presque une émeute, hein? Si on retrouve le mot grec derrière cela. Une vive discussion, c'est pas seulement on va prendre un café puis on déjeune et on s'en parle, là. C'est vraiment une discussion, c'est pratiquement ce qui se passe quand on amène des gens en cour. Et ceux qui sont opposés, c'est d'un côté Paul et Barnabé, et d'autre part, ceux qui prétendent qu'il faut circoncire les nouveaux chrétiens. Alors, on décida, c'était sans doute les membres de l'Église d'Antioche, que Paul et Barnabé, avec quelques autres frères, montraient à Jérusalem auprès des apôtres et des anciens pour discuter de cette question. Alors, on s'en réfère à l'Église mère, l'Église de Jérusalem. Verset 3, l'Église d'Antioche facilita leur voyage. On leur a donné une carte de crédit, puis on ne partait pas sans elle. Hein? Continue la lecture. Ils traversèrent la Phénicie, c'est-à-dire le Liban actuel, la Samarie, c'est toute la zone qui sépare la Galilée de la Judée. Et ce faisant, ils racontent la conversion des nations. Donc, ils racontent que Dieu a ouvert la porte de la foi aux nations païennes. Et ce qui est intéressant, c'est que cela remplissait de joie tous les frères. Alors déjà, on peut prévoir une division dans l'Église. Il y a les frères qui prétendent que, attention, attention, si on veut être sauvé, il faut être circoncis et suivre la loi de Moïse. Et les autres qui entendent ce qu'ont fait Paul et Barnabé, et leur réaction, ce n'est pas de dire attention, attention, mais d'être remplis de joie, qui est un don de l'Esprit-Saint. Au verset 4, à leur arrivée à Jérusalem, ils furent accueillis par l'Église, les apôtres et les anciens. Alors, c'est intéressant, ce n'est pas seulement les apôtres qui les accueillent, mais d'abord l'Église, le peuple tout entier, parmi lesquels on retrouve les apôtres, c'est-à-dire les onze, puisque notre ami Jacques, frère de Jean, a été tué et n'a pas été remplacé. Les anciens, c'est ce qu'on dirait, on appellerait aujourd'hui les prêtres, les presbytéroi, hein, c'est ceux qui ont un ministère de leadership dans l'Église de Jérusalem. Ils rapportèrent tout ce que Dieu avait fait avec eux. Alors ça, c'est encore une fois, c'est la deuxième fois qu'on a ça. Ce n'est pas eux qui agissent, c'est Dieu qui fait des choses avec eux. Ça nous rappelle le début des Actes, le premier livre qui avait été traité de ce que Jésus avait commencé à faire et à enseigner. On avait sous-entendu à ce moment-là que ça voulait dire que Dieu, le Christ, allait continuer à faire et à enseigner. Et ici, c'est Dieu lui-même qui fait des choses avec Paul et Barnabé. Et on a encore l'opposition qui se lève. On sait maintenant plus précisément c'est qui. Quelques membres du groupe des pharisiens qui étaient devenus croyants, c'est-à-dire qui étaient devenus chrétiens, intervinrent pour dire qu'il fallait circoncire les païens et leur ordonner d'observer la loi de Moïse. Les apôtres et les anciens se réunirent pour examiner cette affaire. Et là, on va assister à ce que plusieurs appellent le premier concile de l'Église. Moi, je trouve que c'est une légère exagération, mais enfin, c'est la première fois où l'Église se réunit, on pourrait dire l'Assemblée de Jérusalem, qui va avoir à prendre une décision critique de laquelle va dépendre le reste du projet d'évangélisation de l'Église. Nous le verrons après la pause.

Alors, nous nous sommes laissés avant la pause au moment où on avait décidé qu'il y aurait une tenue d'une assemblée très spéciale, l'Assemblée de Jérusalem. Quelques-uns parlent du premier concile. Vous l'appelez comme vous voulez. L'important, c'est de comprendre ce qui va s'être passé en ces jours-là à Jérusalem. Alors, nous sommes au verset 6, les apôtres et les anciens. Verset 6 du chapitre 15, « Les apôtres et les anciens se réunirent pour examiner cette affaire. Comme cela provoqua une intense discussion. » C'est le même mot qui avait été utilisé, une discussion. C'est presque une bagarre, hein? C'est une émeute, c'est vraiment très fort. « Et voici que Pierre, on se doutait qu'il était là parce qu'on nous avait dit que les apôtres y étaient, Pierre se leva, se mit debout, hein? Et leur dit, « Frères, vous savez bien comment Dieu, dans les premiers temps, a manifesté son choix parmi vous. C'est par ma bouche que les païens ont entendu la parole de l'Évangile et sont venus à la foi. » Je mets le texte sur pause. Alors, Pierre parle d'abord des premiers temps. C'est difficile de déterminer exactement de quoi il s'agit. Est-ce que c'est le début du ministère de Jésus par le baptême de Jean? Il y a peut-être ça qui est mis en lumière. Les premiers temps, ça peut référer aussi à la Pentecôte, le jour où l'Esprit-Saint a été donné à l'Église. Et c'est à ce moment-là que Pierre est entré de plein pied dans sa mission de capturer des hommes pour leur rendre la vie. Ça peut aussi référer au temps où Pierre est allé chez Corneille, et où l'Esprit-Saint est tombé pour la première fois chez des païens et que Pierre a ordonné qu'il soit baptisé. Le reste du texte va peut-être nous aider à mieux comprendre quels sont ces premiers temps où Dieu a manifesté son choix parmi vous. Pierre ajoute, fin du verset 7, « C'est par ma bouche que les païens ont entendu la parole de l'Évangile et sont venus à la foi. » Alors, je pense que l'accent est davantage mis sur le récit qu'on a eu il y a deux émissions, le récit de Actes chapitre 10 et 11, la visite de Pierre chez Corneille. Et vous vous rappellerez que Pierre avait dit à ce moment-là, « J'ai compris que Dieu ne fait pas de différence entre les hommes. » Écoutons ce qu'il dit ici au verset 8. « Dieu, qui connaît les cœurs, leur a rendu témoignage en leur donnant l'Esprit-Saint tout comme à nous, sans faire aucune distinction entre eux et nous. Il a purifié leur cœur par la foi. » Alors, c'est intéressant ici de revenir en arrière et de se rappeler que justement, c'est au moment où Pierre parlait à Corneille et à tous ceux qui avaient été réunis avec lui dans sa maison, que l'Esprit-Saint a joué un tour à Pierre et à l'Église. Ils ont tous reçu l'Esprit-Saint et se sont mis à louer Dieu par le don des langues. Et Pierre interprète cela et il s'est rappelé, « Je me suis rappelé ce que Jésus avait dit, Jean baptisait par l'eau, vous serez baptisés par l'Esprit-Saint. Et qui étais-je, moi, hein, puisque Dieu leur faisait le même don qu'à nous pour empêcher qu'ils soient baptisés. » Alors ici, il dit, « Sans faire de distinction entre eux et nous, il a purifié leur cœur par la foi. » On croirait presque entendre saint Paul dans une de ses lettres, parce que Paul, hein, sa théologie de Paul, c'est qu'on est qu'est-ce qui nous rend justes? Qu'est-ce qui fait de nous des justes? Par quoi sommes-nous justifiés? Bien, c'est par la foi et non par les œuvres. Quand j'entends Pierre dire « il a purifié leur cœur par la foi », j'entends presque la voix de Paul parler dans la lettre aux Galates et dans la lettre aux Romains également. Maintenant, donc, pourquoi donc mettez-vous Dieu à l'épreuve en plaçant sur la nuque des disciples un joug que nos pères et nous-mêmes n'avons pas eu la force de porter?
Alors ici, c'est au verset 10, c'est presque une accusation. On est presque dans une salle de cour ici. Rappelons-nous ce que le maître de Paul, hein, celui qui avait formé Paul, Gamaliel, avait dit au Sanhédrin quand les apôtres avaient comparu devant eux après une nuit en prison. Il avait dit « Ne risquez pas de vous mettre en guerre contre Dieu. Pourquoi mettez-vous donc Dieu à l'épreuve ?» dit Pierre ici. Donc, ne faites pas la même erreur, finalement, que les chefs des Juifs ont fait par rapport à Jésus et par rapport à nous. Ne vous mettez pas Dieu à dos en essayant de placer sur la nuque. Alors ça aussi, c'est une référence au temps de l'Exode, parce que le peuple juif, c'est un peuple non seulement à la tête dure, mais à la nuque raide. Ça, c'est plus qu'être tête dure. Là. Avoir la nuque raide, là, ça, y a rien qui plie, c'est le cas de le dire. Alors, avoir infligé, en plaçant sur la nuque des disciples un joug que nos pères et nous-mêmes n'avons pas eu la force de porter, c'est-à-dire que les exigences de la loi, qui peut prétendre répondre totalement à la loi? Et bien entendu, les pharisiens, qui étaient des gens qui observaient scrupuleusement la loi et voulaient que tout le monde observe toute la loi, eux auraient dit « c'est pas un joug, c'est important ». Alors, il y a certainement un désaccord. Conclusion du discours de Pierre, au verset 11, « Oui, nous le croyons, pas juste moi, nous le croyons, c'est par la grâce du Seigneur Jésus que nous sommes sauvés, de la même manière qu'eux. » Alors ici, encore une fois, on croirait entendre saint Paul dans la lettre aux Galates et dans la lettre aux Romains. Alors, qu'est-ce que cela signifie finalement? C'est que on a déjà dit que Pierre, au chapitre 12, a vécu une expérience de mort et de résurrection. Ici, son intervention, elle n'ajoute rien de neuf, sinon qu'elle met en relief ce que lui-même a vécu dans sa foi dans le long parcours des Actes, qui s'achève pour lui ici au chapitre 15. Et il a compris que Dieu ne faisait pas de différence entre les hommes et les femmes, qu'ils soient juifs ou non juifs. Il a compris que ce qui sauve, c'est la grâce du Seigneur Jésus. Et il invite vraiment la foule à prendre note de cela. Donc, c'est comme si on se rappelait finalement. Est-ce que Pierre était là en personne? Moi, je le crois, mais ce qu'il fait finalement, c'est rappeler son parcours. Et le résultat est le suivant, au verset 12. « Toute la multitude garda le silence, puis on écouta Barnabé et Paul exposer tous les signes et les prodiges que Dieu avait accomplis grâce à eux. » Parmi les nations, c'est la troisième fois que ça se fait. On découvrira la conclusion de l'Assemblée de Jérusalem après cette courte pause.

0: Nous sommes de retour pour le dernier segment de notre dernière émission. Nous nous sommes laissés au moment où la foule qui participe à l'Assemblée de Jérusalem garde le silence après le discours de Pierre et écoute Barnabé et Paul exposer ce que Dieu a accompli grâce à eux pendant leur voyage missionnaire. Je suis au chapitre 15 des Actes des Apôtres, au verset 13. Quand ils eurent terminé, Jacques prit la parole. Intéressant, ce Jacques, dont on n'a entendu parler qu'une seule fois, c'est quand Pierre a quitté la scène, au chapitre 12, il a dit « Annoncez-le à Jacques et aux frères ». Alors ce Jacques, on sait par ailleurs qu'il était le chef de l'Église de Jérusalem, un des anciens, il prend la parole. « Frères, écoutez-moi. » Verset 14. « Simon-Pierre. » Alors, la dernière fois qu'on a entendu Simon-Pierre, c'était au chapitre 5 de l'Évangile de Luc. Donc, Simon-Pierre vous a exposé comment, dès le début, lui, Pierre avait dit dès le commencement, lui dit dès le début, Dieu est intervenu pour prendre parmi les nations un peuple qui soit à son nom. Alors, ça peut être interprété de différentes façons, ça. Soit que c'est Israël qui a été pris parmi les nations dans l'Ancien Testament, soit que ça fait référence à cette foule de Juifs venant de toutes les nations qui étaient à Jérusalem et qui a réagi au miracle de la Pentecôte et qui s'est converti. Ça peut être aussi le début, c'est-à-dire le moment où Pierre a demandé qu'on baptise Corneille et les siens. Comment c'est Dieu qui est intervenu? Et Jacques approuve cela. Et ce qu'il va faire, c'est qu'il va ajouter à ce que Pierre a dit un élément qui vient de l'Écriture, c'est-à-dire de l'Ancien Testament. Et c'est ce que Pierre faisait lui-même dans ses discours missionnaires aux Juifs. Il annonçait le Christ, sa résurrection, et là, il prouvait ou il appuyait l'affirmation de la résurrection en citant l'Ancien Testament. C'est précisément ce que va faire notre ami Jacques en citant le prophète Amos au chapitre 9, les versets 11 à 12. Je suis au chapitre, pour pas que les gens soient mêlés, on est toujours dans les Actes au chapitre 15, versets 15 et suivants. Jacques qui dit « Les paroles des prophètes s'accordent avec cela puisqu'il est écrit. » Et c'est là qu'il cite Amos. « Après cela, je reviendrai. » Je, c'est Dieu. « Je reviendrai pour reconstruire la demeure de David qui s'est écroulée. J'en reconstruirai les parties effondrées. Je la redresserai. » Alors ça, c'est une promesse. Reconstruire Israël, le royaume de David. Mais ce qui est important, c'est ce verset 17. « Alors, le reste des hommes cherchera le Seigneur. » Le reste des hommes, c'est tous ceux et celles qui ne font pas partie du peuple d'Israël. Oui, toutes les nations sur lesquelles mon nom a été invoqué, déclare le Seigneur, qui fait ces choses connues depuis toujours. Alors, en relisant Amos, chapitre 9, versets 11 et 12, Jacques non seulement vient approuver ce que dit Pierre, mais il vient lui donner un appui dans l'Ancien Testament pour montrer que depuis toujours, cela était la volonté de Dieu et qu'on est en train de le redécouvrir. Le chapitre 15 des Actes, verset 19, « Dès lors, dit Jacques, moi j'estime qu'il ne faut pas tracasser ceux qui, venant des nations, se tournent vers Dieu. » Alors, se tourner vers Dieu, c'est se convertir au Christ, mais écrivons-leur de s'abstenir de quatre choses, des souillures des idoles, des unions illégitimes, de la viande non saignée et du sang. Car depuis les temps anciens, Moïse a dans chaque ville des gens qui proclament sa loi, puisque dans les synagogues, on en fait la lecture chaque sabbat. Fin du discours de Jacques. Ici, on pourrait penser que Jacques dit « Oui, oui, oui, oui, Pierre a raison, mais on va mettre quatre petites conditions quand même. » Première chose à noter, c'est que parmi ces conditions-là, il n'y a pas la circoncision ni de suivre la loi. Et effectivement, il ajoute ces quatre conditions, mais qu'est-ce qu'elles visent, ces conditions-là? Finalement, ça remonte au temps de Noé, où on avait dit à la fin du déluge, Dieu donne des instructions à Noé, il lui permet de manger de la viande et il donne des conditions. Il ne faut pas manger de sang. Et puis, on ajoute aussi de ne pas avoir de viande non saignée. Alors, ça, tout bon juif et toute personne qui a visité un restaurant juif ou qui est allé en Israël sait qu'on enlève le sang complètement des animaux pour que cette viande soit cachère et qu'on puisse la manger. Les animaux offerts aux idoles, on essaie de s'en abstenir. L'union légitime, ben, c'est la pureté sexuelle. Alors, c'est quatre choses qui permettent finalement aux chrétiens, qu'ils soient juifs ou non juifs, d'être ensemble autour de la même table pour un repas. Finalement, les quatre conditions qui sont là, elles sont proposées pour que la communion de table soit possible entre chrétiens issus du monde juif et chrétiens issus du monde païen, pour qu'ils puissent partager un repas ensemble, parce que c'est à l'intérieur de ce repas qu'on célèbre l'Eucharistie. Je reviens au texte des Actes, au verset 22. Les apôtres et les anciens décidèrent avec toute l'Église de choisir parmi eux des hommes qu'ils enverraient à Antioche avec Paul et Barnabé. C'étaient des hommes qui avaient de l'autorité parmi les frères, Jude, appelé aussi Barsabas, et Silas. Voici ce qu'ils écrivirent de leurs mains. Les apôtres et les anciens, vos frères, aux frères issus des nations qui résident à Antioche, en Syrie, et en Cilicie, salut. Attendu que certains des nôtres, comme nous l'avons appris, sont allés sans aucun mandat de notre part, tenir des propos qui ont jeté chez vous le trouble et le désarroi, nous avons pris la décision à l'unanimité, etc. Et ils disent, l'Esprit Saint et nous avons décidé de ne pas faire peser sur vous d'autres obligations que celles-ci qui s'imposent, vous abstenir des viandes offertes en sacrifice aux idoles, du sang, des viandes non saignées et des unions illégitimes. Et quand nos amis Paul et Barnabé, accompagnés de Jude et Silas, arrivent là, on a une grande joie à Antioche et on n'entend plus parler de Pierre qui, au terme de ce mandat, de ce récit, a bel et bien accompli son mandat de capturer des hommes et des femmes pour leur rendre la vie et d'affermir les frères. Son dernier geste a été d'affermir les frères et s'assurer que l'Église ne mettrait aucun obstacle à l'Esprit Saint pour appeler hommes et femmes à croire en l'Évangile. J'espère que cet appel résonne en nos cœurs au terme de ces 8 émissions. Merci de votre écoute et je l'espère à la prochaine.
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2: Je m'entretiens aujourd'hui avec Bernard Perret, ingénieur et socio-économiste français, ancien haut fonctionnaire dans différentes administrations publiques. Il a enseigné à l'Institut catholique de Paris et aux facultés Loyola. Et depuis une dizaine d'années, ses réflexions portent principalement sur la pensée de René Girard et à ses implications spirituelles et religieuses. Il nous retrouve aujourd'hui depuis sa résidence à Paris. Monsieur Perret, bienvenue.
3: Bonsoir, frère Louis. Bonjour pour vous.
2: Bonjour pour nous, effectivement. Cette émission tient compte d'un décalage horaire.
3: Eh bien oui.
2: Alors, Bernard Perret, au cours de notre premier entretien, nous avons évoqué ensemble différentes visions de cette notion de sacré que vous décrivez comme incontournable. D'une part, ce sacré comme sentiment ressenti face aux forces qui nous dépassent, mais également le sacré en tant que phénomène social qui permet de conserver la cohésion du groupe, d'éviter le désordre, mais aussi de canaliser la violence. Il y a donc une relation, un rapport entre sacré et violence?
3: Voilà, exactement. Et pour creuser cette relation, eh bien, il faut s'appuyer sur la pensée de René Girard, parce que c'est vraiment René Girard qui a mis en évidence cette relation entre le sacré et la violence. On peut dire que c'est sa grande découverte. Et en particulier, cette relation, elle se noue autour de la question du sacrifice. C'est-à-dire, pour résumer, on va essayer après d'expliquer un peu ça, mais pour résumer le point essentiel, la thèse que je crois assez révolutionnaire de Girard, c'est que les sacrifices qui ont existé pratiquement dans toutes les ères culturelles et religieuses, les sacrifices ont été à l'origine des ritualisations de processus spontanés d'expulsion de la violence et de mise à mort d'un bouc émissaire, d'une victime émissaire qui, en quelque sorte, cristallise tout le désordre et l'agressivité d'un collectif. Donc on a là une thèse extrêmement forte, évidemment, parce que elle va mettre, c'est l'arrière-fond, en quelque sorte, qui va montrer toute l'importance d'une bonne compréhension de la passion du Christ au regard de cette réalité anthropologique fondamentale. Bon, on va y revenir plus en détail, mais commençons par le commencement. Ce que la thèse de Girard, je crois qu'on peut la déployer assez simplement à partir de trois ou quatre mots. Le mot, la question du désir mimétique, le fait que nous désirons en imitant le désir d'autrui, le mot rivalité, le fait que ce désir mimétique a pour effet que nous sommes enclins à désirer ce que désirent les autres et donc à considérer les autres comme des obstacles et des rivaux. Ensuite, la violence chaotique au sein d'un groupe, quand ces relations mimétiques se déchaînent en quelque sorte. Ensuite, le thème de la polarisation, c'est-à-dire la capacité de la violence à se concentrer en quelque sorte, à se transférer sur une victime unique. Et ensuite, la notion de catharsis, c'est-à-dire le fait que dans ces processus de lynchage, il y a une expulsion de la violence qui permet au groupe de retrouver sa sérénité, son unanimité. À partir de là, il y a la notion de ritualisation, c'est-à-dire le fait que les premiers groupes humains ayant découvert, en quelque sorte, que ces processus de lynchage spontané produisait une forme de paix et de cohésion au sein du groupe, ont progressivement pris l'habitude, enfin découvert, qu'ils pouvaient reproduire en quelque sorte ces effets par des rites de mise à mort de victimes, d'abord humaines et ensuite animales. Et c'est évidemment une thèse très, très forte et qui repose sur quand même un très, très grand nombre d'observations et sur des faits absolument incontestables. Tous les anthropologues ont été frappés par le fait que les sacrifices ne sont pas simplement des offrandes aux dieux, mais sont d'abord, à l'origine, des processus de destruction. C'est-à-dire qu'il y a un élément destructif dans les premiers sacrifices que l'on retrouve aussi bien dans les sacrifices aztèques que dans les sacrifices aux Indes, dans l'hindouisme, que dans les religions qui ont précédé le judaïsme dans la péninsule arabique. On a des anthropologues qui ont mené toutes ces études et qui ont montré ces éléments, cet élément de destruction dans le sacrifice. Et je crois que évidemment, on le retrouve aussi dans la Bible, hein, parce que dans la Bible, on a bien ces sacrifices qui sont d'abord des mises à mort d'animaux dans le temple de Jérusalem. Donc, et la force de Girard, c'est d'avoir montré que toute cet élément central dans toutes les religions a été au départ un mécanisme de gestion de la violence issue de l'incapacité des êtres humains à vivre en paix les uns avec les autres, à maîtriser en quelque sorte l'instabilité fondamentale de leur relation qui conduit presque inévitablement à de la violence. Donc on a là quelque chose de très fort.

0: Bernard Perret, pourriez-vous illustrer pour nos auditeurs et auditrices ce mécanisme de gestion de la violence tel que René Girard le décrit? Pourriez-vous l'illustrer par un exemple contemporain, ou plus ou moins contemporain?
1: Alors, Girard donne un exemple qui n'est pas complètement contemporain, mais qui est en même temps assez récent et assez bien décrit. C'est un exemple que l'on retrouve dans la biographie d'un gourou vivant à Éphèse dans les premières années du millénaire, et qui s'appelait Apollonius de Tyane. Et dans la biographie d'Apollonius de Tyane, il y a un épisode, un pseudo-miracle en quelque sorte, qui est raconté. Et cet épisode, pour Girard, fait exactement le lien entre le lynchage et le sacré. Alors, je raconte très très vite. Il y a une épidémie de peste à Éphèse, un grand désordre dans la ville, les gens ne savent plus quoi faire, le gourou arrive, il réunit toute la population dans le stade d'Éphèse, et il y avait là un mendiant tout à fait qui était complètement en dehors de tout ça, et Apollonius de Tyane désigne le mendiant et il dit tout ça c'est de sa faute, c'est un monstre, et il faut le mettre à mort pour mettre fin à l'épidémie. Et ce qui est intéressant, c'est que dans le récit, il est dit que spontanément, les gens ne voulaient pas le lapider, et que, à partir du moment où l'un d'entre eux a jeté la première pierre, tous se sont rués dessus. Alors, la première pierre, on la retrouvera dans l'épisode de la femme adultère, c'est très intéressant. C'est absolument remarquable, cette correspondance. Et ce qui est intéressant, c'est que le récit indique que, au fur et à mesure que les pierres s'accumulaient sur le corps de ce pauvre mendiant, il apparaissait aux gens comme un monstre. C'est-à-dire, ils le voyaient avec des yeux terrifiants, avec la taille d'un lion. Et après, ils étaient convaincus, collectivement convaincus, d'avoir mis à mort un être monstrueux. Et finalement, ça débouchait sur un nouveau sanctuaire à Apollon et sur une cérémonie religieuse, sur une refondation en quelque sorte du culte religieux. Et Girard dit, c'est très intéressant parce que on a là exactement ce que je pense être la réalité fondamentale des processus victimaires dans des situations de violence collective, et qui débouche finalement sur le religieux. C'est un espèce de concentré, en quelque sorte, de sa thèse. Alors, il y a bien d'autres exemples qui sont montrés. Un des grands arguments de Girard, c'est que dans les mythes d'origine qui racontent l'origine des cultures, on a très souvent des héros, entre guillemets, c'est-à-dire des personnages qui possèdent ce qu'il appelle des signes victimaires, c'est-à-dire qu'ils sont boiteux, difformes, transgresseurs, enfin ils ont une caractéristique quelconque qui les désigne comme les responsables de tout ce qui va mal dans la communauté, et finalement ils sont expulsés, il leur arrive un accident, ils meurent, ils vont plus ou moins au ciel, et après, ils sont plus ou moins considérés comme les garants, en quelque sorte, de la refondation de l'ordre culturel. Et on retrouve ça, de façon évidemment parfois beaucoup plus cachée, dans une très grande variété de mythes. Et donc, Girard en conclut que ce que l'on constate dans nos sociétés, encore aujourd'hui, c'est-à-dire le besoin de trouver notre unité en harcelant quelqu'un. Par exemple, c'est le phénomène du harcèlement scolaire ou du harcèlement en milieu professionnel où un groupe trouve du plaisir en quelque sorte et construit une espèce de cohésion, d'unanimité au détriment d'une personne, il montre que cette chose absolument banale, odieuse, mais enfin tellement banale que nous ne la voyons à peine finalement, eh ben, c'est ce même mécanisme qui se trouve être à l'origine du sacré, des religions, etc. Enfin, à l'origine, ou du moins, on va être plus prudent, on va dire impliqué dans l'institutionnalisation du sacré. Parce que moi, je pense que le sacré a quand même aussi une origine plus personnelle dans le sentiment d'être dépassé par une réalité, les astres, les orages, tout ça. Mais en tout cas, la forme que ça prend dans une collectivité donnée, ces rites sacrificiels, je crois que la démonstration de Girard est très forte de montrer que tout ça, c'est très lié à des choses qui sont le mal autour de nous dans sa forme la plus banale finalement. C'est-à-dire l'expulsion de la violence au détriment de quelqu'un, l'exclusion, le lynchage, etc. Et évidemment, ça on

0: Je voudrais revenir à la Bible avec vous, à la Bible, la violence dans la Bible, Bernard Perret. La réalité de la violence n'est pas cachée dans la Bible, en particulier dans l'Ancien Testament. D'ailleurs, les toutes premières pages de la Bible nous mettent en face d'un meurtre, d'un fratricide. Faut-il cacher cette violence dans la Bible? Faut-il la minimiser? Comment comprendre cette présence, cette prégnance, cette mise à jour de la violence dans la Bible?
1: Alors, c'est une grosse question, parce que, effectivement, quand on est pénétré de l'anthropologie girardienne, on se dit que pour bien lire la Bible, il faut la lire comme un texte en tension, qui a un pied, si on peut dire, dans le sacré archaïque, et il y a des textes qui sont extrêmement dérangeant de ce point de vue-là. Je vous renvoie à un texte dans le livre de Josué, l'épisode de la lapidation d'Arkan après le pillage de Jéricho, quand Yahvé demande que ceux qui ont pillé soient punis, etc., ou la punition, alors que le texte dit clairement que toute l'armée a pillé. Finalement, il y a un tirage au sort pour désigner quelqu'un, puis in extremis, on dit « mais oui, c'est Yahvé qui l'a choisi ». Donc, on a un espèce de dévoilement qui est extraordinaire, parce que la Bible est à mi-chemin, en quelque sorte, entre le mythe et son dévoilement. Donc ça, c'est vraiment important. Et il y a beaucoup de choses dans la Bible qui sont comme ça, c'est-à-dire, on a à la fois, effectivement, il faut partir de la Genèse, des récits de la Genèse, parce qu'ils sont extrêmement illustratifs de la thèse de Girard, hein, puisque la chute, c'est le désir mimétique, hein, c'est la tentation. Ève est tentée par le serpent, alors qu'ils n'ont aucun besoin, ils n'ont pas faim, c'est pas une question de désir sexuel, etc. C'est purement le médiateur Satan à travers le serpent, et ensuite Ève tente Adam, et c'est vraiment absolument un désir purement mimétique. Et ensuite, tout assez vite après, donc cet épisode de Caïn et Abel, et ce qui est très intéressant, c'est que l'épisode de Caïn et Abel, Caïn est le fondateur des cités, c'est le fondateur de la civilisation. Donc la civilisation est fondée sur un meurtre. Et comme l'avait vu déjà saint Augustin, il y a un parallèle avec Rémus et Romulus, la fondation de Rome, puisque la fondation de Rome, c'est aussi une rivalité entre deux jumeaux, Romus tuant Rémulus. Sauf que dans le cas de Rome, les dieux bénissent Romulus, alors que dans le cas de la Bible, déjà, Dieu n'est pas d'accord avec la violence. Donc, il y a dans la Bible tout un fil qui est un fil de dénonciation de la violence. Le déluge, si Dieu envoie le déluge, c'est parce que la terre se remplit de violence. Donc, on a toujours ce fil de dénonciation de la violence, et en même temps, eh bien, on a aussi un dieu qui, par moment, est un dieu guerrier, qui va très loin en recommandant aux Israélites d'exercer la violence sur leurs ennemis. On a des choses très, très, très gênantes. Et en fait, je crois qu'on ne peut pas lire la Bible autrement que dans une perspective intertextuelle, en voyant comment les différents textes se répondent, se critiquent dans un mouvement dynamique dont des étapes, c'est

0: par exemple, on a à la fois des textes qui décrivent comment les sacrifices doivent se dérouler, et puis les prophètes qui disent, mais Dieu n'a pas besoin de sacrifice. Donc, on a exactement les deux termes. Et puis, on peut dire que l'aboutissement de tout ça, le point le plus extrême, en quelque sorte, de cette non-violence, c'est les chants du serviteur souffrant dans Isaïe, qui préfigure vraiment la non-violence du Christ lors de son procès, c'est-à-dire l'agneau qui se laisse mener à la morse passivement et qui sauve ses frères en prenant sur lui en quelque sorte toute la souffrance. Donc on a tout ce mouvement. Alors faudrait, je donne dans mon livre beaucoup d'exemples de cette tension. Par exemple, on peut faire une relecture du livre de Job pour montrer que le livre de Job s'inscrit en faux, en réalité, contre l'idée d'un Dieu justicier qui envoie la souffrance pour punir les hommes. On a plein d'autres exemples. Alors, dans mon livre, je m'inspire beaucoup des travaux d'un théologien, Anthony Bartlett, qui a fait vraiment un très gros travail sur ce sujet-là et qui a mis le doigt sur des choses que personne, à mon avis, n'avait remarquées, notamment sa lecture du livre de Daniel est tout à fait intéressant, puisqu'il montre que dans le livre de Daniel, la pointe, en quelque sorte, de ce livre, c'est que Dieu n'agit pas de manière violente. C'est que le Fils de l'homme est complètement dénué de tous les attributs de la violence, et son action se déroule d'une toute autre façon. Et Anthony Bartlett montre très bien qu'on a là, en quelque sorte, une découverte du fait que la non-violence radicale est un moyen d'action et le moyen par lequel Dieu change la réalité. Et c'est évidemment tout à fait à l'encontre d'autres textes qui montrent Dieu comme le Dieu des armées, etc., etc.
1: Donc, est-ce qu'on pourrait lire la Bible ou regarder la Bible comme le livre du double dévoilement, le dévoilement du réel et du réel et du tragique de la violence dans l'histoire humaine, dans l'âme humaine, et en même temps, le livre du dévoilement à l'intérieur de cette histoire, du dévoilement d'un Dieu de paix, d'un Dieu de pardon, d'un Dieu qui refuse la violence?
0: Moi, je crois que c'est comme ça qu'il faut la lire, effectivement, comme une dynamique qui annonce Jésus, qui annonce le message de Jésus, qui, lui, est vraiment un message de paix, qui dévoile un nouveau visage, enfin, qui donne une nouvelle vision de qui est Dieu réellement.
1: Quel sera le rôle des prophètes, brièvement, le rôle des prophètes ou la parole des prophètes face à la violence des sacrifices, à la violence de l'exclusion? Quelle sera la parole des prophètes dans la Bible?
0: Ah bien, là, il faudrait regarder un peu précisément ce que disent les différents prophètes. Moi, je suis toujours frappé par Isaïe, par l'acuité avec laquelle il perçoit la nouveauté qui s'annonce, la chose absolument nouvelle. Voici que je fais toute chose nouvelle, cette annonce de quelque chose qui va être totalement nouveau. Par ailleurs, il y a plein d'autres choses. Par exemple, on pourrait parler ici de la manière dont les prophètes évoquent très clairement le sacrifice des premiers-nés. Pour dire que ben non, c'était pas du tout ce que Dieu voulait, etc. Donc on a tout ça. Puis il y a aussi la phrase « Je ne vous sauverai pas par le glaive et l'épée ». Enfin, il y a quand même toute cette annonce du fait que le salut ne viendra pas par la violence. Mais ça, il faudrait reprendre ça plus précisément.
1: Et bien sûr, cette phrase du prophète Osée, qui a inspiré le titre de votre ouvrage, hein, c'est l'amour qui me plaît et non les sacrifices.
0: Voilà, et c'est une phrase, il faut y insister, qui a été reprise deux fois par Jésus dans l'évangile de Matthieu. Et ce que me disait le théologien James Allison, c'est que c'est peut-être la seule phrase de la Bible hébraïque qui soit reprise mot pour mot par Jésus. Donc, c'est pas rien, c'est quand même... Et par rapport à la question du sacrifice, si vous faites en recherche textuelle le mot sacrifice dans les évangiles, vous verrez que c'est le seul endroit où l'on parle du sacrifice. C'est-à-dire que à aucun moment Jésus parle de sa mort comme d'un sacrifice. Il ne replace pas sa mort dans la problématique du sacrifice. C'est donc quelque chose quand même aussi qui est très important.
1: Bernard Perret, nous avons évoqué ensemble l'Ancien Testament. Au cours de notre prochain entretien, nous relirons la Bible à partir justement du point de vue de Jésus, de la vie de Jésus. Cet homme, comme vous l'écrivez dans votre ouvrage, cet homme qui a été écrasé par la violence, qui est ressuscité, qui pardonne et qui donne la paix. À bientôt.
0: Merci. À bientôt.
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1: Laudetur Jesus Christus.
2: Vladimir Poutine promet d'effacer les dettes des Russes disposés à passer une année sur le front ukrainien. C'est la dernière mesure avancée par le Kremlin pour attirer de nouvelles recrues pour combattre contre l'Ukraine. Le CHP, principal parti d'opposition turque dans la tourmente à cause d'une décision de justice, le voilà divisé en interne alors qu'il est favori des sondages pour mettre fin au règne de l'AKP du président Erdogan. Le président du gouvernement espagnol en difficulté à 2 semaines à peine du voyage du pape en Espagne. Les critiques fusent et certains au sein même de son camp appellent à des élections anticipées. Magnifica Humanitas, c'est le début d'un long dialogue avec le monde de la tech, un dialogue nécessaire au sujet d'une technologie avec laquelle il faudra composer, comme nous l'expliquera un prêtre officiant dans la Silicon Valley.
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2: Bonsoir. C'est une mesure qui en dit long sur l'état des troupes russes et sur l'engouement de la guerre contre l'Ukraine au sein de la population russe. Moscou a mis en place de nouvelles mesures pour inciter les Russes à s'engager dans l'armée afin d'aller combattre sur le front ukrainien. Les dettes des volontaires seront désormais purement et simplement effacées, à condition de participer aux hostilités pendant une année. À Moscou, Jean Didier Revoin.
4: Les recrues qui se seront engagées avec l'armée russe pour une durée d'au moins 1 an pourront exiger l'annulation de leurs dettes jusqu'au maximum de 120 000 euros. La mesure vaut pour les contrats signés avec le ministère de la Défense à partir du 1er mai 2026. Elle pourra aussi être étendue aux citoyens appelés sous les drapeaux ou ayant accompli leur service obligatoire, ainsi qu'aux conjoints de ces personnes. Pour pouvoir en bénéficier, il faut toutefois qu'une procédure judiciaire pour le recouvrement de cette dette soit en cours. Enfin, les amendes, les pensions alimentaires impayées ou les indemnisations pour préjudice corporel sont exclus du champ de cette annulation. Au-delà de ces aspects pratiques, cette nouvelle loi, promulguée par Vladimir Poutine, démontre que les salaires attractifs et les avantages sociaux proposés aux personnes qui s'engagent dans l'offensive à grande échelle contre l'Ukraine ne font pas tout, ou du moins qu'elles ne permettent pas de générer le renouvellement de soldats dont l'armée russe a besoin pour son effort de guerre, ce qui ne manquera pas d'alimenter les rumeurs d'une nouvelle mobilisation partielle. Jean Didier Revoin, Moscou, pour Radio Vatican.
2: Et la Russie accusée par la présidente de la Commission européenne de vouloir déstabiliser les sociétés démocratiques. Ursula von der Leyen, en visite en Lituanie, a critiqué Moscou, lui attribuant donc la responsabilité des récentes attaques de drones sur les pays baltes. Concernant le conflit au Moyen-Orient, Israël a confirmé étendre ses opérations terrestres au-delà de la ligne jaune dans le sud du Liban. Cette ligne qu'il a imposée, qui marque la limite du territoire qu'il contrôle. L'objectif reste toujours le même pour Israël, éliminer les menaces qui pèsent sur ses concitoyens. Mais c'est bien l'armée israélienne qui menace les Libanais. Le bombardement hier soir qui a visé Mashgara dans l'est du pays a fait au moins 11 morts. Et maintenant, ce sont les habitants de Nabatieh qui craignent pour leur vie, puisqu'ils ont été sommés par les Israéliens de quitter la ville. De premières frappes ont eu lieu cet après-midi. L'Iran accuse les États-Unis d'avoir violé le cessez-le-feu dans le sud du pays au cours des 48 dernières heures. Washington a reconnu avoir frappé des sites de lancement de missiles iraniens alors que les négociations sont en cours pour mettre fin au moins de manière provisoire au conflit. L'Iran qui rétablit peu à peu l'accès à Internet coupé depuis le début de la guerre. C'est ce qu'a annoncé aujourd'hui le vice-président iranien. Mais ce rétablissement ne se fait pas dans l'unanimité puisque la justice a suspendu dans le même temps l'organe présidentiel créé le 12 mai dernier pour organiser et gérer le cyberespace national et qui avait décidé donc hier de rétablir Internet. Sa suspension est motivée par le dépôt de plusieurs plaintes. Les tensions en Turquie autour du principal parti d'opposition, le CHP, ne baissent pas. Aujourd'hui, son président déchu par la justice, Özgür Özel, a tenté de s'adresser à ses soutiens à Izmir. Intervention de la police qui a voulu l'empêcher de s'exprimer à coups de canon à eau dirigés contre la foule. Le CHP se retrouve affaibli par la décision de justice qui a décapité sa direction. C'est ce que nous explique Samin Akgönül, historien et politologue, directeur du département d'études turques de l'Université de Strasbourg.
5: Personne n'a cru que la décision de l'invalidation totale allait être prise par le tribunal. Eh bien, ça a été le cas la semaine dernière, comme vous voyez. Et il y a une division au sein même du parti, puisque la direction était est viré de la direction, mais il reste député. Et il reste quand même des membres du parti. Donc actuellement, le parti est divisé en trois. La plupart des maires sont en prison, y compris le maire d'Istanbul, Ekrem İmamoğlu, qui a été considéré comme candidat à la présidentielle par Özgür Özel, qui vient d'être délogé. Donc Özgür Özel et son équipe est en résistance interne dans le parti. Et puis Kemal Kılıçdaroğlu, l'ancien président qui vient d'être réinstallé dans ce pouvoir. Vous voyez que ça fait bien entendu le jeu du pouvoir actuel, puisque lors de derniers sondages, la semaine dernière, le CHP était montré comme gagnant à 35% s'il y avait des élections législatives. Vous voyez que maintenant, divisé par trois, les espoirs d'une alternance sont encore envoyés au calendrier grec.
2: 7 Palestiniens ont été tués aujourd'hui dans la bande de Gaza dans 2 bombardements israéliens. L'armée israélienne affirme avoir visé des membres du Hamas dans l'une de ses frappes. Toujours concernant Israël, elle avait reconnu avoir transmis à la presse une vidéo montrant des violences contre des détenus palestiniens. L'ancienne procureure militaire générale qui avait démissionné en octobre dernier à cause de cette fuite a été révoquée aujourd'hui par l'armée israélienne. Et puis au sujet des maltraitances subies cette fois par des ressortissants occidentaux participant à la flottille pour Gaza et qui avait provoqué un tollé international, le gouvernement français envisage de saisir la justice française pour le traité qualifié d'odieux, pour ce qui a été traité et qualifié d'odieux et de choquant par le Premier ministre aujourd'hui. Des Français faisaient partie de cette expédition interceptée en mer par la marine israélienne. Dernière entrevue avant le voyage apostolique en Espagne entre le président du gouvernement espagnol et le pape. Ce sera demain matin au Vatican. Elle aura lieu avant l'audience générale. Elle intervient alors que Pedro Sanchez est de plus en plus en difficulté sur le plan intérieur. Plusieurs de ses proches sont accusés de corruption, dont l'ancien chef de gouvernement José Luis Rodríguez Zapatero. Des voix au sein même de son camp s'élèvent pour réclamer des élections anticipées. Les précisions à Barcelone de Luis Marsans.
6: Sa voix a beau se faire entendre à l'international, ses résultats économiques sont salués par Bruxelles. Pourtant, chez lui, Pedro Sanchez est de plus en plus seul. Sans majorité parlementaire, le socialiste voit ses proches tomber les uns après les autres dans des affaires de corruption. L'un de ses anciens bras droits est en prison dans l'attente de son procès pour blanchiment d'argent. Un autre a été jugé il y a quelques semaines. Son épouse, également inculpée pour corruption, est convoquée par la justice. Enfin, son mentor, José Luis Rodríguez Zapatero, est accusé de trafic d'influence. Aux appels de la droite des élections anticipées s'ajoute désormais celle de l'ex-premier ministre socialiste Felipe González. Il devrait y avoir des élections cette année, a déclaré celui qui a pris ses distances avec son parti et qui ne cache pas sa haine pour Pedro Sanchez. Si le calendrier est respecté, les prochaines élections doivent pourtant se tenir en 2027 et Pedro Sanchez, au pouvoir depuis 2018, entend aller jusqu'au bout de son mandat. Mais il faudra sans doute pour cela qu'il apporte des réponses à son électorat qui ne cache pas son malaise face à tant d'affaires de corruption. Barcelone, Luis Marsans pour Radio Vatican.
2: Retour maintenant sur l'encyclique de Léon XIV, Magnifica Humanitas, publiée et présentée hier au grand public. Présent dans la salle du synode, le père Brendan McGuire, un ex-ingénieur qui exerce son sacerdoce dans la Silicon Valley, en Californie. Il est depuis longtemps impliqué dans le dialogue avec les grandes entreprises de la tech et les start-up. Il côtoie chercheurs, développeurs, informaticiens et ingénieurs. Et le fait de vivre dans cet environnement, qui ne vit que pour l'innovation technologique, l'a convaincu de la nécessité de dialoguer. Le père McGuire.
7: Notre prochaine étape consiste à créer davantage ce que j'appelle des cercles de sagesse, c'est-à-dire des espaces où les gens peuvent s'asseoir et s'écouter les uns les autres. Nous allons donc nous y atteler immédiatement. L'intention est de constituer une délégation qui, si Dieu le veut, partira d'ici pour se rendre dans la Silicon Valley et écouter davantage avec une perspective plus large. Beaucoup de gens ont peur, peur de l'impact que cela aura sur eux-mêmes, sur leurs enfants, sur les lieux de travail. Et cette peur est, pour être honnête avec vous, tout à fait justifié. La technologie a toujours entraîné un bouleversement, quelque chose qui provoque une transition, et cette transition exige de nous de la réflexion, un engagement. Elle exige que nous prenions le temps de nous asseoir, d'écouter et de ne pas rester passifs. Je pense donc que la pire chose que les gens puissent faire, c'est de rester passifs. Ils doivent s'engager, qu'il s'agisse d'un utilisateur ou d'une entreprise, car la puissance et l'ampleur non seulement de la technologie, mais aussi des sommes colossales qui sont investies dans ce projet, font que cette réalité économique joue un rôle déterminant et finira par s'imposer d'une manière ou d'une autre.
2: Le père Maguire présente la présentation de l'encyclique Magnifica Humanitas, un texte sur lequel nous reviendrons régulièrement, bien évidemment, sur nos ondes. En attendant, vous pouvez le retrouver sur notre site internet. Voilà, c'est la fin de cette édition. Prochain retour de l'actualité en langue française, ce sera demain matin à 8h. D'ici là, très bonne soirée à toutes et à tous.
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Évangile de Jésus-Christ selon saint Marc, chapitre 10, versets 28 à 31. Pierre se mit à dire à Jésus : « Voilà que nous avons tout quitté pour te suivre. » Jésus déclara : « Amen, je vous le dis, personne n'aura quitté à cause de moi et de l'Évangile une maison, des frères, des sœurs, une mère, un père, des enfants ou une terre, sans qu'ils reçoivent en ce temps déjà le centuple, maison, frère, sœur, mère, enfant et terre, avec des persécutions, et dans le monde à venir, la vie éternelle. Beaucoup de premiers seront derniers, et les derniers seront les premiers. » On a toute raison de penser que plusieurs des compagnons de Jésus étaient des hommes mariés. En tout cas, c'est évident pour Pierre, puisqu'il avait une belle-mère que Jésus, à un moment donné, a guérie d'une forte fièvre. On sait par ailleurs que les 12 ont suivi Jésus un peu partout sur les routes de la Palestine, et les quelques femmes mentionnées dans l'entourage du Maître ne sont pas les épouses des apôtres. D'ailleurs, on imagine mal une tralée d'enfants qui serait soumise à une pareille itinérance. Ce serait cruel, ni plus ni moins. Donc, on déduit que les femmes des apôtres, en tout cas ceux qui étaient mariés, restaient dans leur village avec les enfants. Mais alors, est-ce que les apôtres étaient des sans-cœurs? Remarquez que j'ai déjà entendu l'objection formulée exactement comme ça. Et l'objection devient encore plus lourde quand on pense à la tradition selon laquelle les 12, après la résurrection de Jésus, sont partis chacun de son côté pour évangéliser tout l'univers alors habité. Pierre à Rome, ça on le sait, et d'autres jusqu'en Irak et en Inde. En réalité, il ne faut pas projeter 2000 ans en arrière notre manière actuelle de voir le couple et la famille. Aujourd'hui, la famille est, comme on dit, cellulaire. Un père, une mère et un ou deux enfants. Mais dans l'Antiquité, ce qui comptait, c'était le clan, la famille large. Et c'est elle qui s'occupait de la subsistance et de l'éducation des enfants. On peut supposer aussi que la vie de couple était beaucoup moins centrée sur la sexualité que de nos jours. L'amour était lié de beaucoup plus près à la fécondité. Envisager l'amour un peu indépendamment de la fécondité, c'est un phénomène culturel beaucoup plus récent. Disons que ça date d'à peu près un demi-siècle, pas beaucoup plus. C'est toujours injuste et aberrant de juger d'une situation passée sans se remettre dans le contexte de l'époque. Par exemple, à partir de notre mode de vie actuel et des valeurs qu'on privilégie, il nous arrive souvent de juger très sévèrement et injustement les structures politiques du passé et, encore plus, l'Église du passé. Je n'en dis pas plus. Essayons chaque fois de comprendre calmement et honnêtement, en nous situant dans le contexte. Notre regard n'en sera que plus juste.

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1: Bonjour, Monsieur Thomas de Coninck.
2: Bonjour.
1: Alors, ça me fait plaisir de vous trouver pour une nouvelle capsule sur le thème des repères éblouissants.
2: Oui.
1: Et j'ai remarqué qu'on insiste beaucoup sur la station debout de l'homme dans la théorie de l'évolution. J'aimerais savoir si on pourrait faire un lien avec les repères éblouissants du corps dont on a parlé précédemment.
2: Oh oui, tout à fait. La station debout est en effet un autre propre de l'être humain. Platon a cette magnifique image sur la fin du Timée quand il voit l'être humain comme... en quelque sorte planté dans le ciel, par la tête, n'est-ce pas ? Par la tête, il est tourné vers le ciel. Et par les pieds, ben, il est planté sur terre. Donc il est entre les deux, quoi. Il fait le pont entre les deux, entre ciel et terre. De par son corps, simplement, sa position caractéristique étant la position debout. Saint Grégoire de Nice avait admirablement souligné, qu'il est cité d'ailleurs par les auteurs contemporains, comme André, le paléanthropologue, comme André Leroy-Gourhan, dans ce ouvrage magnifique qui s'appelle Le geste et la parole, justement, fait observer que la main sort en quelque sorte de la bouche, et dans une métaphore ici, mais sort en quelque sorte de la bouche pour libérer la bouche, pour la rendre possible de parler, pour faire que la langue soit en quelque sorte libérée. Et c'est vrai que les autres animaux prennent les choses, ils n'ont pas de main. Proprement dites, bon, il y a des commencements là avec le singe et d'autres, il y a des choses qui ressemblent un peu à des mains, il y en a qui ressemblent de plus en plus à des mains, mais ce ne sont pas du tout les mains comme on l'a expliqué dans un autre entretien au sens de la puissance créatrice infinie là, de la main. Les animaux prennent les choses avec leur gueule, pour ainsi dire, hein, mais en somme, ils seraient capables de parler, ils peuvent pas. Il fallait que la langue soit capable de parler aussi bien que aussi bien sûr de goûter par ailleurs. Donc pour cela, il fallait quelque chose comme la station droite pour que ses fonctions, celle de la main, la créativité, le faire, F-A-I-R-E, et la bouche, l'expression de la pensée, etc. D'ailleurs, qui est beaucoup plus proche de cerveau, la tête, et qui est dans la tête même, c'est ça. Et de là, c'est pas cette merveille qui est justement la possibilité des deux, de la main et de la langue, les deux sont étant parfaitement libres et autonomes maintenant qu'on est parvenu dans l'évolution à l'être humain. Et c'est sûr que dans la théorie de l'évolution, la théorie darwinienne de l'évolution, l'être humain apparaît comme l'être est, se révèle, le plus parfait des animaux, le plus étonnant, le plus éblouissant, si on prend le terme des repères éblouissants, le plus éblouissant des animaux, et qui sera chanté d'ailleurs comme tel par les plus grands poètes, comme Sophocle dans Antigone, là, qui fait dire au cœur, hein, un passage du cœur qui chante là, la merveille de l'être humain, qu'est l'être humain. Et Shakespeare, dans Hamlet, a aussi un magnifique passage sur la splendeur de l'être humain, encore une fois, mais qui est exprimé dans les deux cas, surtout par, bien sûr, son intelligence. In apprehension, how like a god, dit Hamlet, ça saisit comme il ressemble à un dieu. Donc les plus grands poètes n'ont pas craint de chanter la grandeur de l'être humain sur le plan même physique, sur le plan, puis on le voit dans les arts, Michel-Ange, etc., enfin... l'art de Vinci, le corps humain, même Rembrandt pour le visage, hein, et ainsi de suite, avec même le visage du vieillard. C'est prodigieux comme les arts témoignent justement encore de cette caractère inouï de l'être humain.
1: Mais si je comprends bien, si l'être humain est arrivé à la station debout, est-ce qu'on pourrait dire que Contrairement peut-être aux animaux qui avaient peut-être rien à dire, ce serait parce que l'homme avait quelque chose à dire.
2: Oui. Pour qu'il puisse dire, il fallait que la fonction de prendre les choses par sa bouche, c'est-à-dire par terre, là, comme font les bêtes, qu'il soit dégagé de ça, parce que sans ça, il n'aurait pas pu parler. D'ailleurs, il aurait été pris tout le temps par la nourriture. Il l'est déjà pas mal, là, par ailleurs. Mais il aurait été, c'est ça. Ça, la bête n'a pas de langue au sens de l'organe de la parole, ça, c'est très clair. Elle a une langue au sens de goûter les choses, parce que c'est que le sens du goût, à vrai dire, de mon chien ou de mon chat, si vous voulez, là, mais il y a quand même un certain discernement, un commencement. Mais chez l'être humain, évidemment, c'est beaucoup plus développé, s'apérer, goûter, renvoyer. Enfin, sapientia, qui veut dire sagesse, renvoie à sapere, qui veut dire goûter, discerner. Mais ça, c'est autre chose. L'autre aspect aussi de la langue humaine. Oh, il y a beaucoup à dire. Mais de loin, c'est de loin, c'est de loin la dimension intellectuelle qui est la plus prodigieuse, étonnante. On ne s'étonne pas assez devant ça. On est obsédé aujourd'hui par l'intelligence qu'on appelle à tort intelligence artificielle, des robots qu'on fabrique, mais c'est, faut s'étonner, c'est le fait que c'est la main humaine qui est capable d'inventer des machines comme ça, des robots, et d'aller faire performer de plus en plus, comme si, mais c'est nul, un robot, tout à fait nul, par ailleurs. Et c'est parce qu'on ne se rend pas assez compte de la grandeur de l'être humain, qu'on veut transhumanisme et tout ça, on voudrait faire des êtres qui sont encore plus parfaits, mais ce seraient des êtres qui seraient encore fabriqués par nous, et qui ne pourront jamais dépasser l'être humain, jamais.
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L'ange du Seigneur porta l'annonce à Marie, et elle conçut du Saint-Esprit. Voici la servante du Seigneur. Qu'il me soit fait selon sa parole. Et le Verbe s'est fait chair, et il a habité parmi nous. Je te salue, Marie, comblée de grâce. Le Seigneur est avec toi. Tu es bénie entre toutes les femmes, et Jésus, ton enfant, est béni. Sainte Marie, Mère de Dieu, prie pour nous pécheurs, maintenant et à l'heure de notre mort. Amen. Prie pour nous, Sainte Mère de Dieu, afin que nous soyons rendus dignes des promesses de Jésus-Christ. Que ta grâce, Seigneur notre Père, se répand dans nos cœurs. Par le message de l'ange, tu nous as fait connaître l'incarnation de ton Fils bien-aimé. Conduis-nous par sa passion et par sa croix, avec le secours de la Vierge Marie, jusqu'à la gloire de la résurrection.

0: Nous t'adorons et nous te bénissons, ô très saint Seigneur Jésus-Christ, ici et dans toutes les églises qui sont dans le monde entier. Et nous te remercions de nous avoir rachetés par ta sainte croix. Nous sommes toujours dans la petite chapelle de lumière, dédiée à l'Immaculée Conception, Notre-Dame de Lourdes. Et nous pensons à Bernadette, qui est venue ramasser du bois en hiver. C'était le 11 février, avec sa sœur Toinette et une autre petite. Il fallait traverser un petit courant d'eau, et Bernadette était fragile de santé, asthmatique. Alors, c'était pas simple pour elle de traverser. Mais avant de traverser, voilà que le vent s'est mis à glisser dans les branches. Et elle est saisie par ce vent. Et là, elle voit dans le creux d'une grotte, elle voit une jeune demoiselle, une jeune dame. Qui fait le signe de la croix. Et là, Bernadette a l'idée de prendre son chapelet qu'elle a dans la poche de sa robe. Elle sort son chapelet et elle fera le signe de la croix. Et la dame ne parle pas. Elle la regarde. Elle est magnifique. Et Bernadette voit qu'elle fait bouger les grains de son chapelet. Quand Marie se manifeste en ce monde, elle descend tellement bas, là où nous sommes, dans un abandon. Pour nous faire remonter vers le ciel. C'est une parabole qui nous dit « Je suis envoyé par mon Fils. Écoutez-le. » Et qu'est-ce qu'elle dira au cours des apparitions ? Pénitence, pénitence. Quitter le mal, quitter la gangrène du mal. Levez-vous, sortez du bourbier, retrouvez votre identité. Vous avez été créé à l'image et à la ressemblance de Dieu. Mais qu'est-ce que vous faites? Retrouvez votre dignité. Vous la perdez en vous perdant. L'évangile des noces de Cana se répercute à travers toutes les présences de Marie. Dans l'histoire de l'Église, notamment à Lourdes. Et nous continuons de méditer cet évangile des noces de Cana. Ils n'ont plus de vin. C'est Marie qui le dit à Jésus. Remplissez les 6 jarres d'eau. Quelle surprise pour les serviteurs. Mais ils écoutent. Marie leur avait dit, faites tout ce qu'il vous dira. Et ils le font. il se passe quelque chose. Chaque fois que nous obéissons à la parole du Seigneur, qu'elle soit simple, et elle est souvent simple, eh bien, quelque chose change dans nos vies. Les paroles du Seigneur sont simples. Viens, suis-moi. Écoute. Le plus grand des commandements, tu aimeras le Seigneur ton Dieu. Le second est pareil au premier. Tu aimeras ton prochain comme toi-même. Les paroles du Seigneur. Nous allons nous laisser toucher par une autre, afin que vous portiez du fruit. Là, nous tombons dans la vigne. Et la vigne du Seigneur est l'image du peuple d'Israël. Dieu aime son peuple tel le vigneron qui aime sa vigne. Le vigneron, c'est le Père. C'est le Père qui s'occupe de la vigne afin qu'elle porte du fruit. Et du fruit en abondance, nous dit l'Écriture. Et pour porter du fruit, eh bien, le Seigneur la taille. Il y a des sarments qui doivent partir parce qu'ils prennent toute l'énergie de façon négative. Il faut tailler, tailler la vigne, émonder, c'est le terme. Le Seigneur émonde sa vigne pour qu'elle produise davantage de fruits. Et l'émondage, eh bien, c'est difficile. Celui qui taille la vigne coupe, blesse. L'Écriture nous dit que le Seigneur parfois blesse pour guérir. Comme le médecin doit nous ouvrir pour pouvoir nous guérir. Alors, être émondé, c'est être purifié, c'est être nettoyé. C'est cela. Dieu nous nettoie. Et comment Dieu nous nettoie? Par le corps de son Fils. La vigne, c'est le corps de son Fils, dont nous sommes les membres, c'est l'Église qui est répandue sur la terre. C'est l'Esprit Saint qui anime cette vigne, qui est le corps du Christ, dont nous sommes les membres. Vous êtes le corps du Christ, vous êtes le sang du Christ, vous êtes les membres de son corps. Laissez-vous nettoyer. Demandons au Seigneur cette disponibilité à être nettoyé. Comme la source de Lourdes, qui est venu purifier tous ceux qui l'approchent, tous ceux qui boivent de cette eau récente, ce rafraîchissement intérieur, cette purification dont nous avons besoin. C'est le sang du Christ qui nous purifie et qui nous nettoie. Mon âme exalte le Seigneur, exulte mon esprit en Dieu mon Sauveur. Il s'est penché sur son humble servante. Désormais, tous les âges me diront bienheureuse. Le Puissant fait pour moi des merveilles. Saint est son nom. Son amour s'étend d'âge en âge sur ceux qui le craignent. Déployant la force de son bras, il disperse les superbes. Il renverse les puissants de leur trône. Il élève les humbles. Il comble de bien les affamés, renvoie les riches les mains vides. Il relève Israël, son serviteur. Il se souvient de son amour, de la promesse faite à nos pères en faveur d'Abraham et de sa race à jamais.
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Au terme de ces entretiens sur la femme de lumière, je veux me donner la joie aujourd'hui et vous la faire partager, bien sûr, de vous lire un passage de l'Écriture, une page admirable, au livre de la sagesse. « Tout ce qui est caché, je le connais, car c'est la sagesse, créatrice de toutes choses, qui me l'a enseigné. » Plus agile que tout mouvement est la sagesse. Elle traverse et pénètre tout grâce à sa pureté. Elle est un souffle de la puissance de Dieu, un rayonnement limpide de la gloire du Tout-Puissant. Aussi, rien de souillé ne peut s'insinuer en elle. Elle est une infusion de la lumière éternelle, un miroir sans tache de l'activité de Dieu. Une image de sa bonté. Immuable en elle-même, elle renouvelle toute chose. Elle forme les amis de Dieu, car Dieu n'aime que celui qui vit avec la sagesse. Eh bien, en essayant de mieux connaître le visage incomparable de notre Dieu, je n'ai pas trouvé meilleur moyen que de vous parler du visage de la femme illuminée de Nazareth. L'innocence, cette inépuisable source vivante, hein? Ce réceptacle et cette image de la sagesse qui nous attend au rendez-vous. Eh bien, cette sagesse évoquée dans cette page de l'Écriture, il nous suffit de l'approcher pour avoir le sentiment que tout est rempli, que tout est accompli, que notre cœur est plein. Il est si rare, avouons-le, que nous avons fait l'expérience d'avoir notre cœur rempli. Elle est intraduisible, cette réalité, qui a le pouvoir de nous rassasier l'âme et le cœur. Oui, tout est plein. Mais ici, je me pose une question. Je me demande si, en écoutant cette description du visage de la sagesse, hein? Vous vous êtes reconnus, vous autres. En écoutant cette description, vous est-il venu à la pensée de vous lever pour dire à tous ceux qui étaient là autour de vous que c'était là la description de votre propre visage intérieur? Dites-moi à cette heure, quels sont ceux parmi vous qui ont eu cette audace? Quand vous avez entendu, hein? La description, hein, du visage de la sagesse, hein, cette tête plus agile que tout mouvement, qui traverse tout grâce à sa pureté, qui est un souffle de la puissance de Dieu, un rayonnement limpide de la gloire du Tout-Puissant, il reste. En entendant cette description, avez-vous eu envie de dire à tous ceux qui vous entourent encore, « Voilà que mon secret intérieur » Mon mystère vivant vient d'être raconté à tous. Ce qui jusqu'ici avait été le seul secret de Dieu et de moi, voilà qu'une langue indiscrète, vient de le publier sur tous les toits. J'aimerais connaître votre réponse à ce moment-ci. Est-ce que votre cœur est apprivoisé au don de Dieu qui veut venir en vous? Mais il y a ici quelque chose de plus grand encore. Avez-vous remarqué que cette révélation du plus vrai de votre mystère, celui que vous venez d'entendre dans cette page, de ce que le Créateur avait caché de plus beau au cœur de votre être, se révèle comme étant paradoxalement, non pas une humiliante indiscrétion, mais le dernier mot de la pudeur et de la discrétion, manqué ainsi, hein, au secret, dévoiler un secret intime, la chose peut devenir, dans l'ordre spirituel, le comble de la pudeur et de la discrétion. Miracle toujours. Quelle consolante nouvelle! Il ne peut y avoir jamais manque de respect, manque de pudeur
à dire et à révéler ce qui est sacré, à dire la vérité. Qui de vous s'est arrêté à penser seulement à de l'impudeur en écoutant la description de son être, le contenu de son inviolable secret? La question ne vous est même pas venue, et pour cause. Vous êtes si loin de vous-même, si ignorant de votre contenu, que vous avez entendu tout ce récit sans pouvoir soupçonner qu'il s'agissait bien là de vous. Pourtant, ce récit, vous ne l'avez pas écouté sans complaisance, n'est-ce pas? Avouez-le. Il y avait caché quelque part, comme une voix inarticulée qui vous laissait discrètement entendre que ce pays de la lumière et de la beauté ne vous était pas totalement étranger. Il y a toujours une répugnance instinctive à se sentir dévoilé. Mais tout à l'heure, ce malaise, il s'est perdu dans la lumière et dans la joie révélée. Jean-Paul II, parlant dans un de ses volumes de l'expression de l'amour humain, a cette phrase heureuse. « La honte, dit-il, y est résorbée par l'amour. » Eh bien, il en est de même pour nous. Il existe un pays, celui de la lumière et de la vérité, où toutes les chaînes, toutes nos chaînes, se voient transfigurées en ornements sacrés. Vous ne croyez pas au mystère? Vous êtes toujours capable de profaner ce que Dieu peut accomplir en vous? En hésitant, à adhérer de tout votre cœur à une vérité comme celle-là, de voir toutes vos chaînes, tous vos esclavages subitement transformés en ornements de gloire. Pensez pour vous aider à ce qu'a vécu l'enfant qui revient de son chemin perdu. Vous vous étiez toujours perçu jusqu'ici comme étranger à une pareille densité d'être, n'est-ce pas? Mais toutes les missions que vous vous êtes données dans le passé, tous vos rêves de grandeur et d'accomplissement viennent maintenant confesser le ridicule de leurs prétentions. Imaginez-vous, le rêve de Dieu avait été plus grand que le vôtre, et la chose vous surprend aujourd'hui. Hein? Vous qui ne croyez pas pouvoir espérer arriver à l'accomplissement auquel vous aviez seulement rêvé. Vos rêves les plus généreux n'ont jamais eu d'autre mission que celle de cacher votre détresse et votre pauvreté. Étranger à vous-même, il avait fallu vous rabattre sur vos réalisations. Vous n'aviez jamais permis à votre soleil de se lever en vous. Il vous fallait donc des idoles pour le remplacer. L'aube est toujours un moment chargé de mystère et de paix. Mais avez-vous pensé, si l'aube, ainsi chargée de vie, c'est en fonction de l'aurore et du jour qui s'amène, si elle est chargée de vie comme ça? Une aube fermée sur elle-même, qui ne devrait jamais aller plus loin qu'elle-même, sans espérance de déboucher sur le jour attendu. Cette aube aurait vite fait de se transformer en source d'angoisse pour chacun de nous. De la même manière, l'aurore de ton jour à toi, aussi longtemps qu'il demeure enfermé dans l'enceinte de ton rêve humain. Si beau soit-il ton rêve, cette aurore de ton jour se change en une redoutable puissance, uniquement porteuse de fruits de mort. Immanquablement, dans notre cheminement, doit prendre corps cette évidence paradoxale, à savoir que notre vie à nous, elle a toujours été au service de la mort. Quelle déconvenue à ce moment. Si ton parcours ne se voit pas traversé comme dans un éclair,
par l'espérance surnaturelle, par le souffle anticipé de la résurrection. La source en toi qui avait reçu mission d'abreuver ta joie en coulant dans le lit de la liberté promise. La voilà soudain cette source qui se met à empoisonner ton existence pour avoir été mise sous la tutelle et dans la prison de ton incompréhension et de l'inconscience de ton propre mystère, de la beauté de ton mystère.

Aussi longtemps que ton parcours ne se voit pas traversé comme dans un éclair par l'espérance surnaturelle, par le souffle anticipé de la résurrection, eh bien, la source en toi, cette source qui avait reçu mission d'abreuver ta joie en coulant dans le lit de la liberté promise, la voilà soudain cette source qui empoisonne ton existence. Si tu pouvais seulement t'ouvrir à l'évidence que la raison te rend inapte à découvrir le mystère qui est caché au fond de toi. Vois, tu sais bien, toi, que la sagesse ne se ternit pas. Mais pourquoi tu te donnes tant de mal pour lustrer ton image? Tu le sais bien, elle est incorruptible, ton image. Mais pourquoi tu t'inquiètes de son vieillissement? Elle est sans souillure, ton image, et tu t'emploies à la laver sans répit, hein, en face des autres, pour qu'elle soit présentable. Comme c'est bizarre. Hein? Tu étais disposé à entendre un autre aujourd'hui te parler de la sagesse, de la beauté, sans te rendre compte que ce n'était pas là le but de ta démarche aujourd'hui. Ce n'est pas un discours sur la sagesse, sur la beauté, la lumière que tu désirais entendre ce matin, mais un discours sur toi. Il te faut l'avouer. Laissez une voix te répéter qui tu es. Écoutez ici, on parle de vous. Est-ce que vous vous y reconnaissez quand

choses qui vous intéressent et qui vous sécurisent. Si cette sagesse a une chance de captiver votre intérêt, ce n'est que dans la mesure où vous lui êtes semblable, où vous lui ressemblez. C'est votre centre qui vous captive et je n'arriverai jamais à vous atteindre, à vous intéresser en vous racontant les plus belles histoires du monde. C'est toi qui es au centre de toute chose et c'est en cela que consiste ta loi. Entrez là et y demeurez toujours, tout comme ton Dieu, à l'image de qui tu as été créé et qui se retrouve au cœur de toute réalité, au cœur donc de ton être aussi, au cœur de tes propres traits, au sein de cette beauté que lui-même t'a façonnée, de manière à ce qu'elle puisse se marier avec la sienne un jour. Vous n'avez d'autre souci que celui de vous dire, comme l'enfant qui s'interpose entre deux adultes pour attirer sur lui l'attention. Vous n'avez d'autre souci que de vous entendre dire, d'entendre parler de vous favorablement. Vous n'avez d'autre souci que d'être révélé à vous-même. Et croyez-le bien, ce n'est pas Dieu qui va contredire à tout cela, puisque c'est lui-même qui a déposé cette loi et ce désir en vous. Vous êtes des égoïstes au sens divin du mot, et aussi inacceptable que cela puisse vous apparaître, cette forme d'égoïsme de l'être profond est la loi fondamentale de votre être, dans le sillage même de la loi interne de Dieu. Il y a en effet une forme d'égoïsme qui n'est pas une perversion odieuse, je dirais, que votre seul péché est votre seul péché, hein, est de n'être pas assez profondément égoïste, égoïste comme Dieu seul peut l'être, c'est-à-dire jusqu'au fond de lui-même, dans sa vérité. Notre mal n'est pas d'être égoïste, d'être préoccupé de nous, mais notre mal est notre inaptitude à atteindre jusqu'au fond dernier de notre être, celui où Dieu a caché ses assises en chacun de nous. Accumuler les biens matériels, transformer la matière pour la mettre au service des humains, nous affirmer devant les autres avec des réussites spectaculaires, attirer l'attention de tous sur nous, avoir recours comme objectif ultime à toutes ces formes de compensation ou d'affirmation de soi, c'est avouer que nous sommes inconscients de la richesse de notre capital intérieur. C'est s'abreuver à même les eaux stagnantes au mépris de notre source vivante. C'est dire par nos attitudes que nous ne possédons pratiquement rien en dehors de ce que nous fabriquons de nos mains et de tout ce que nous pouvons réaliser, alors que le Père demeure, le Père de la parabole, demeure indifférent devant le blé amoncelé du grand frère, devant les labours accomplis, hein, alors qu'il s'émerveille devant l'enfant perdu qui a tout perdu et rien accompli. Quel mystère! Nous nous donnons alors la preuve que nous n'avons pas eu accès à la meilleure partie de nous, à cette richesse accumulée en nous sous la main de Dieu. C'est la méconnaissance de nous-mêmes qui est notre mal, infiniment plus que nos actes les plus sordides. Nous ne sommes pas alors suffisamment centré sur l'essentiel de nous-mêmes. Notre attention et notre regard mis sur les réalités extérieures au mépris de notre densité d'être. Pauvre monde, c'est uniquement le poids de notre être qui doit suffire aux exigences de notre joie. Et avez-vous jamais pensé que s'il est si gratifiant de vous sentir aimé, c'est uniquement dans la mesure et parce que vous hésitez à croire

que vous êtes aimable, parce que vous êtes inconscient de votre richesse, de votre capital intérieur. Le bonheur de constater que mon être est suffisamment lourd de mystère et de richesse pour être en mesure de captiver le regard d'une autre personne. Quelle richesse d'expérience humaine! Mais je vous le demande, en quoi aurions-nous besoin de ce témoignage du regard admirateur de l'autre, hein, du vécu de l'amour, si nous étions parfaitement conscients de tout notre capital intérieur? Vous avez ici l'admirable explication pour laquelle le Christ, à l'encontre de tous les Juifs de son époque, n'a pas eu besoin d'un amour humain, hein, particulier pour être confirmé dans sa vérité intérieure. La chose nous est si difficile, hein, même devant l'évidence de l'amour, quand nous le vivons dans une belle dimension. Nous demeurons dans l'impossibilité de connaître ce que nous pouvons porter de si gratifiant en nous pour l'autre. Même dans l'amour humain, hein, nous voyons l'autre nous admirer et prendre toute sa joie en nous, mais nous ne pouvons jamais dire qu'est-ce qui peut le gratifier ainsi. Et cet autre, lui-même, captivé par nous, ignorera toujours la nature véritable de ce qui l'attire et le fascine en nous. Nous sommes condamnés à demeurer ignorants de nous-mêmes aussi longtemps que le regard de Dieu n'aura pas conduit le nôtre, notre regard, là où repose le sien, dans notre dernier centre, celui qui lui renvoie l'écho de la beauté infinie. Abandonnés à nous-mêmes, nous demeurons dans l'impossibilité d'atteindre jusqu'à nous. C'est là notre souffrance unique et notre mal. Comme il nous est facile de nous arrêter à mi-chemin sur des valeurs qui ne sont ni fondamentales, ni définitives. Et c'est là notre péché et la source de tant de déceptions. Dieu est complaisance infinie en lui-même. Celui-ci est mon Fils bien-aimé, et nous sommes créés à son image.

0: dans l'argile que vous avez manipulée, vos empreintes se sont fixées, mais vos empreintes ne sont pas devenues l'argile. Pour nous, dans l'ordre de l'être, il n'en va pas de même. Dieu, en me façonnant, a laissé en moi son empreinte. Mais cette empreinte, à l'encontre de ce qui se passe pour le potier, n'est pas un élément ajouté, un élément extérieur, un élément accidentel. L'empreinte de Dieu en moi est devenue le meilleur de moi-même. C'est comme si le potier avait non seulement manipulé l'argile que je suis pour y laisser la marque de ses mains, mais qu'une partie de son être à lui avait suinté jusqu'au cœur du mien pour y demeurer à jamais, éternellement. Oui, sans le savoir, sans vous en douter aujourd'hui, vous aviez soif d'entendre parler de vous. Je ne vous oblige pas à le confesser, parce que vous êtes mal initié à l'amour, vous en auriez peut-être honte de cette confession. D'avouer que vous étiez intéressé seulement par votre mystère intérieur. Vous vouliez entendre parler de vous inconsciemment. Et comme je m'en voudrais de décevoir votre attente. Aussi, imaginez ma joie quand, ces jours-ci, j'ai découvert la description de votre visage au livre de la sagesse, de cette sagesse dont la Vierge dont je vous ai si abondamment parlé est une admirable incarnation. Vous avez été flatté d'entendre ici votre portrait, et pour cause, seule la langue de Dieu est à même de décrire ce que sa main a façonné au fond de votre être. Oui, la sagesse est mobile. Elle est un reflet de la lumière éternelle, un miroir sans tache de l'activité de Dieu, une image de sa bonté, plus belle que le soleil. Le meilleur de vos énergies s'emploie depuis toujours à vous refuser à vous-même. Comme il est urgent pour vous d'être bon, de donner sans relâche. Mais à quelle heure de votre vie réaliserez-vous que votre loi dernière consiste à accueillir, à laisser l'autre puiser en vous après, bien sûr, que vous aurez identifié votre propre source.
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